0: Bon mercredi soir à tout le monde, c'est le cours de maths, 480e épisode. On a commencé en musique, ma foi, pendant un bon moment. On a commencé tout d'abord avec une pièce du nouvel album de Amok, excellent duo post-rock ambiant de Nashville. Vous avez vu qu'ils reviennent quand même au post-rock sur l'album The Second Coming Was a Moonrise. Donc, ils nous ont habitués à des albums souvent très ambiants et là, on a bien senti les petits breakdowns post-rock sur la pièce We Closes Our Eyes So We Can See, un titre très post-rock, et on enchaînait avec un autre groupe du même genre, comme vous l'avez entendu. Donc, on s'est déplacé un peu au nord, au Michigan, pour aller écouter Sunlight Ascending. C'était leur album The Dreams We Leave Behind, Open the Door, qui est paru vendredi dernier. Et on a entendu la pièce Finding Your Way Back. Beaucoup de post-rock, on va quitter en post-rock aussi, on va avoir une petite période libre un peu plus loin. Et pour l'instant, on va continuer avec d'autres excellentes pièces.
1: Oui, allons-y avec des nouveautés, mon cher Éloi. On va aller du côté de la France avec un groupe qui, depuis quelques années, a une très bonne notoriété dans le monde du hard et du math, le groupe Slift. Slift qui vient de Toulouse et un espèce de trio assez déjanté côté musique. Ça fait déjà quelques albums. Là, ils viennent de faire paraître Fantasia. Et on est dans le même genre de formule, là, une espèce d'affaire avec des signatures rythmiques assez intenses puis un tempo assez rapide. Tout ça dans un espèce de, je dirais, hard rock, heavy, des fois c'est stoner. C'est vraiment un beau mix de musique. Beaucoup de chansons ont eu la chance de les voir à Montréal en concert. Je les ai manquées, il semblerait que c'était très très bon. Donc on va écouter une pièce de cet album-là, un nouvel album. Ça va être la pièce titre, donc Fantasia de Slift. Après ça, on y va dans quelque chose d'un petit peu plus calme pour conclure ce bloc musical-là. Ça se trouve à être le guitariste Marc Lettieri, qu'on fait jouer souvent ici à l'émission. Très bon guitariste et joueur de baritone aussi. Collaboration avec Pour Bayan Chatterjee, qui se trouve à être un joueur de sitar, je dirais qu'il se donne dans plusieurs styles de musique. Et là, un album collaborateur, collaboration entre les deux, donc ça fait vraiment, c'est sûr que le son de la sitar, ça impose quand même le style assez particulier, mais vraiment deux virtuoses dans leurs instruments. Fait qu'un bel album collaboratif qui vient de paraître, ça vaut définitivement l'écoute. L'album s'appelle Feathered Creatures. On va écouter la pièce 9000 Miles. Donc, pour Bayan Chatterjee et Marc Lettieri. Avant ça, ça va être Slift sur les ondes de CISM 89.3 FM.

De retour au cours de maths. Cette période-là, période un peu freestyle, période où parfois on fait jouer du free jazz, d'où le libre. Et c'est là qu'on va aller justement cette semaine. Et on va rester très local, on va s'en aller à Montréal. En fait, Ensemble Infini, un collectif jazz qui ont comme ligant l'extraordinaire batteur Guy Thouin, qui avait fait paraître avec Aaron Laney un album, un excellent album en 2022, dans mes albums favoris de l'année, et qui récidive ici avec Volume Infini, donc Ensemble Infini, c'est très intéressant. On va écouter la pièce, ma foi, savoureuse et hypnotique, Halloween à Québec. Donc, on va aller écouter cette excellente pièce et on revient tout de suite après.

De retour sur les ondes de CISM 89.3 FM, le cours de maths se poursuit. Encore de belles nouveautés, on est très chanceux cette année. On a le groupe Emo Turnover qui revient avec un nouvel album. Turnover, ça fait quelques albums que je les suis. J'irais pas tous les albums qui m'ont accroché, mais reste que ce dernier-là, à date, très très bon, Down on Earth, qui est le nom de cet album-là. Donc oui, je les avais connus avec Peripheral Vision, là, ça fait déjà plusieurs albums en 2015. Sort du bon stock, c'est pas tout le temps dans ma palette, mais celle-là, oui, donc bien content. On va en écouter un extrait, c'est bien clair, pour se mettre un peu l'eau à la bouche. Donc, My Hand is a Curtain, ça devrait vous plaire si vous aimez le côté un peu émotif, groupe américain qui fait très bien dans ce style-là. Ensuite, on y va du côté un peu plus heavy. On a eu la chance d'y voir cette année. On a même déjà eu la chance d'avoir un album. Ils sortent un deuxième album. C'est Converge, groupe américain qui se donne de la musique pas reposante. Donc, une longue discographie, mais souvent plusieurs années entre les albums. Et vraiment un album de je dirais un album solo de eux, pas une collaboration. On avait eu en 2017. Et là, cette année, deux albums. C'est la première fois qu'ils font ça. Donc, faut croire qu'ils étaient bien inspirés. Et on a eu en début d'année Love is Not Enough. Vraiment, vraiment très bon. Et là, ils viennent de sortir Home of Earth. Et encore une fois, très bon stock. Donc, il n'y en a pas un qui est considéré comme étant des B-sides de l'autre. C'est toutes des pièces... des nouvelles pièces dessus. Fait que bien, bien content d'avoir du stock. C'est toujours la fun d'écouter du Converge. On va écouter la pièce Doom in Bloom de l'album Home of Hurt. Donc, Converge, avant ça, Turnover sur les ondes de CISM 89.3 FM.

0: c'était Converge. Vous êtes au cours de maths. C'est bientôt la fin pour nous, mais à CISM 89.3, il y a toujours d'autres plaisirs. Et restez sur les ondes tout de suite après. Il y a Feu Metal Chaos qui embarque. Donc, ça promet. C'est toujours bien plaisant. Toujours moyen de nous rejoindre sur la page Facebook si vous avez des suggestions de musique à écouter. Vous pouvez nous envoyer un courriel aussi. C'est toujours super apprécié. Beaucoup de nouveautés, c'est ça, je le dis, mais on essaie de garder de la place aussi pour du stock qu'on ne connaît pas. Donc, c'est toujours bien plaisant. Et nous, on va finir en musique.
1: Ben oui, on se quitte avec une dernière pièce en musique. Je vous disais en début d'émission qu'on allait terminer en post-rock et c'est le cas. On va s'en aller cette fois en Espagne découvrir El Altar del Holocausto qui ont fait paraître le 14 mai dernier un album, ma foi, excellent qui s'intitule Écosse. On va entendre la pièce She Die et nous, on revient la semaine prochaine. Bye bye tout le monde.

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1: Salut tout le monde, bonne Saint-Jean et bienvenue à un nouvel épisode de Feu Métal Chaos sur les ondes de CISM 89.3 FM, La Marge. Gabriel Bouvier au micro pour cette première heure de l'épisode, parce que Pascal et moi, on se sépare l'épisode en deux, un petit peu comme Black X-Men quand on avait fait un épisode pour un petit mix pour notre barbecue à CISM qui avait pas eu lieu finalement pour cause de pluie. Moi, pour mon heure, la première heure, j'ai conceptualisé ça comme un show de la Saint-Jean, mais juste des bandes métal. C'est pas dans un ordre particulier, c'est juste pour que ça fitte un peu le mix, mais imaginez, là, vous allez arriver à un show de la Saint-Jean, puis c'est juste ces bandes-là. Je pense que ça va rocker quand même solide. On commence avec du Scorbut, avec une toune de leur plus récent album, Vacarme, suivi de Barf, avec une toune de Viscéral, écœurantite, qui est quand même pas mal écœurante comme toune. On va enchaîner avec Comme mon oncle Serge et Anonymous avec la toune titre de leur album Metal canadien-français qui est quand même décrit pas mal les tounes qu'on va passer ce soir, à l'exception de quelques-unes qui sont en anglais, mais bien sûr toutes des bandes du Québec. On va continuer avec Guntway avec la chanson À bout de souffle de leur album Une ville, une mine, un cancer. Excellent album, comme je l'ai dit il y a quelques semaines. Est-ce qu'ils vont encore une fois gagner un gimmick? C'est vraiment un bon album. Ça serait surprenant qu'ils fassent trois fois de suite. On souhaite quand même que d'autres bandes reçoivent autant d'amour qu'eux autres. Mais excellent album. On va suivre ça avec une petite toune de Despised Icon, Contre-Cœur, qui est quand même pas mal. Cette toune-là est très courte, mais assez puissante. Après ça, une toune de Cryptopsy de leur album An Insatiable Violence. Excellent album, Our Great Deception, grosse toune. Un groupe qui a redéfini quand même le death metal à un certain égard. Puis cette chanson-là... pas grand-chose à envier au premier album de Cryptopsy. Anyway, on va continuer ça avec Spectral Wound, un album que j'ai manqué, qui est passé un peu en dessous de mon radar, A Songs of Blood and Mire, suivi de Trépas avec leur album de 2023, si je ne me trompe pas, Les Ombres Malades, Désert de Cendres, et Voivode, qui viennent de sortir leur album live symphonique, la chanson The End of Dormancy, parce que, ben, on a déjà passé à l'émission, puis je voulais garder peut-être comme les autres tunes pour notre émission sur les nouveautés du mois de juin, la semaine prochaine. On va... La toune avant la fin, hein, Miserere Luminis, avec une toune de leur dernier album cette année, Sidera, avec la chanson À la douleur de l'aube, vraiment bon album. On va s'en reparler peut-être à la fin de l'année, on verra ça. Et on va finir avec un petit cover, hein, Quand les hommes vivront d'amour de Saint-Martyr, une chanson qu'on a mis à l'émission il y a quelques temps, en partie parce que je me suis trompé, je voulais mettre la chanson Carrie Ellison, mais j'ai mis celle-là à place dans notre émission il y a quelques semaines sur le métal liturgique. Oh well, écoutez, ça va être une très bonne playlist d'après moi. Pascal, lui, il fera bien ce qu'il veut. Là-dessus, v'là de la musique.
2: Front de libération du Québec, manifeste. Le Front de libération du Québec n'est pas le Messie, ni un Robin des Bois des temps modernes. C'est un regroupement de travailleurs québécois qui sont décidés à tout mettre en œuvre pour que le peuple du Québec prenne définitivement en main son destin. Le Front de libération du Québec veut l'indépendance totale des Québécois, réunis dans une société libre et purgés à jamais de sa clique de requins voraces, les Big Boss patronneux et leurs valets qui ont fait du Québec leur chasse gardée de cheap labor et de l'exploitation sans scrupule. Le Front de libération du Québec n'est pas un mouvement d'agression, mais la réponse à une agression, celle organisée par la haute finance, par l'entremise des marionnettes des gouvernements fédéral et provincial, le show de la Brinks, le Bill 63, la carte électorale, la taxe dite de progrès social, Power Corporation, l'assurance médecin, les gars de la palle. Le Front de libération du Québec s'autofinance d'impôts volontaires prélevés à même les entreprises d'exploitation des ouvriers, banques, compagnies de finances, etc. Citation. René Lévesque, 29 avril 1970. Les puissances d'argent du statu quo, la plupart des tuteurs traditionnels de notre peuple, ont obtenu la réaction qu'ils espéraient, le recul plutôt qu'un changement pour lequel nous avons travaillé comme jamais, pour lequel on va continuer à travailler. Fin de la citation. Nous avons cru un moment qu'il valait la peine de canaliser nos énergies, nos impatiences, comme le dit si bien René Lévesque, dans le Parti québécois. Mais la victoire libérale montre bien que ce qu'on appelle démocratie au Québec n'est en fait depuis toujours que la démocratie des riches. La victoire du Parti libéral en ce sens n'est en fait que la victoire des faiseurs d'élections, Simard, Cochrane. En conséquence, le parlementarisme britannique s'est bien fini et le Front de libération du Québec ne se laissera jamais distraire par les miettes électorales.

0: Saint-Jean et de Wall Street, le temps que nous tous Québécois n'aurons pas chassé par tous les moyens, y compris la dynamite et les armes, ces big boss de l'économie et de la politique, prêts à toutes les bassesses pour mieux nous fourrer.
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1: Bonsoir et re-bienvenue à Feu Métal Chaos à CISM au 89.3 FM à la marge ici. C'est la Saint-Jean comme partout au Québec et malheureusement on peut pas être ici en studio. Je suis sûr que Gab vous l'a déjà mentionné. Alors on manque pas cette fois-ci notre épisode en direct pour un barbecue, mais bien pour le barbecue de l'année. J'espère qu'il fait beau et chaud comme c'était annoncé. Sinon, ben écoute, c'est ça la vie. Donc, je vous ai préparé un super medley ce soir qui va commencer avec du Blackguard, avec A Dying Season. Alors, bon, la saison qui meurt, est-ce que c'est le printemps qui vient de finir ou est-ce que c'est notre été qui s'annonce très moyen, comme bien souvent? En tout cas, à date, c'est pas les grosses chaleurs qui sont arrivées tant que ça, ni le manque de pluie. Après ça, il va y avoir Renversé l'adversité de Upvert, Boobs and Bacon de Nordheim, Baron par Fall of Stasis, Baron par Fall of Stasis, Cauchemar de Sanguine Glacialis. Et on va avoir ensuite La Fuite de Tunguska Mammoth, Le Satyre de Hiverna et on va terminer ça avec une super pièce que j'adore, Inel de First Fragment, un presque 19 minutes de plaisir. Je me suis déjà permis de la mettre dans un autre mix par le passé et c'est un retour ce soir puisque ça prend tellement de place que des fois c'est dur de brancher ça dans nos programmations en direct. Sur ce, j'espère que vous allez vous éclater puis que vous allez en avoir plein les oreilles ce soir. Merci et bonsoir.

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8: Aujourd'hui, à l'émission, on écoute, comme d'habitude, des gros, gros bangers, les nouveautés, les chansons du moment. On revient sur les franco et on prépare la Saint-Jean qui s'en vient demain, en fait, demain et le 24, avec Oui Québec, Alex Valiquette et Sonali. Restez là. Bienvenue au Québec.

Épisode 24 de Au Québec qui commence aujourd'hui. Épisode 24, épisode spécial Saint-Jean. Et vous me voyez dans mon intro, j'étais un peu hésitant parce que la Saint-Jean, on dirait que ça célèbre le 23, ça célèbre le 24. Les festivités en soirée du 23 qui se transposent à minuit en une grande célébration du 24 juin, un peu comme à son anniversaire, et aussi des événements qui se passent le 24. Et comme je le disais dans mon intro, j'ai eu la chance cette semaine de m'entretenir avec deux membres de Oui Québec, Alex Valiquette qui s'occupe des coms et Sonali qui, elle, est bookeuse pour la grosse Saint-Jean que Oui Québec organise au Parc La Fontaine. Oui Québec, organisme indépendantiste, dis-je bien. Et super, super discussion. C'était vraiment super agréable. Alors, restez à l'écoute. Ça s'en vient dans pas très longtemps, là, vers 15h20 environ, j'ai envie de dire. Il y aura entretien avec Oui Québec. On a jasé, oui, de la Saint-Jean, oui, de la souveraineté, de l'indépendance du Québec, mais aussi de la musique. J'avais envie d'avoir leur take sur différents aspects de la musique québécoise et comment est-ce que ça peut affecter un peu la fierté québécoise. En tout cas, j'en dis pas trop. J'ai vraiment envie de laisser l'entrevue parler pour elle-même. Alors, sans plus tarder, j'ai envie de lancer ce show-là avec des grosses tunes. On commence avec une nouveauté, c'est Pacino Pacino, une chanson de Chili Gonzalez avec deux rappeurs français, Jungle Jack et Dime. Ensuite, c'est la grosse nouveauté de Saramé, Ratata, une grosse, grosse toune qui fait son entrée dans le palmarès. Gros banger. Et finalement, c'est Raccoon.

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15h12, vous écoutez CISM 89.3 FM, La Marge. Et petit mea culpa, j'ai présenté la chanson Pacino, Pacino, plutôt, qui a joué à l'émission, la première chanson qui a joué à l'émission avec Chili Gonzalez. Et j'ai présenté Dimet et Jungle Jack comme deux rappeurs français, mais c'est bien des rappeurs suisses. Je me suis mélangé dans mon rap francophone européen. Alors, mea culpa, pardonnez-moi tout le monde, j'espère que vous m'en tiendrez pas rigueur. Alors, parlant de francophonie, c'était les Francofolies qui ont terminé cette semaine. Et comme je suis une personne qui travaille beaucoup, on en avait parlé un peu de mon expérience du dimanche la semaine dernière. Eh bien, je suis retourné seulement une fois. Alors, mon recap général des Francofolies ne sera pas énorme puisque je suis juste retourné une fois après mon expérience de dimanche. Donc, c'était samedi pour la soirée de clôture. J'ai assisté à deux événements. Et je dis événements parce que il y avait un concert, le concert L'AF et Original Gros Bonnet qui faisaient un concert ensemble. Le dernier concert de L'AF avant un bon moment, je ne sais pas si vous avez vu ça passer, mais L'AF a annoncé qu'ils prenaient une pause indéterminée pour se concentrer chacun sur leur projet personnel. Alors on le sait, BK travaille un peu dans la gérance d'artistes, travaille avec quelques artistes, les accompagne. Jamaz sort un projet le 26 juin, donc vendredi prochain. On a écouté quelques extraits qui ont sorti ce projet-là et j'ai vraiment hâte de voir ce que ça va donner. Alors lui risque de se concentrer plus sur ça. Et Mantis, lui, au début de l'année, a pris une tournure assumée folk avec un nouveau projet, des nouvelles chansons. Et j'imagine, et là c'est vraiment mes spéculations à moi, mais j'imagine que Mantis va se concentrer plus sur ce projet-là à l'avenir. Alors les trois gars bien occupés décident de mettre une pause à ce projet de L'AF et faisaient leur dernier concert ensemble avec Original Gros Bonnet. Un concert, ma foi, divertissant, où on sentait un peu que c'était la fin. Là, on sentait que c'était une célébration finale, un peu pas finale qu'ils ne reviendront jamais, mais on sentait qu'il y avait quand même un moment, un engouement autant dans la foule que sur scène avec les gars. Beaucoup de leurs amis étaient présents aussi. On célébrait un peu ce que L'AF a été pour les ce que L'AF et Original Gros Bonnet aussi, là je les mets ensemble, ont été pour depuis les 10 dernières années. Original Gros Bonnet ne semble pas vouloir arrêter, cependant, est toujours tout feu tout flamme et risque de sortir de la musique prochainement, en tout cas je l'espère. Alors, la FOGB, oui, mais il y avait aussi l'after de Grunt. Grunt qui est un média indépendant français qui se concentre sur le hip-hop, vraiment hip-hop émergent, un peu une version deluxe extrême de au Québ en France. Et ils ont fait un événement, c'était l'événement de clôture des Franco. Très, très cool vibe aussi. On avait plusieurs rappeurs français, plusieurs rappeurs québécois. Il y avait Dead Obies, Loud, Monzi Monzo. Il y avait Miserabel aussi qui a sorti un nouvel album et dont on va écouter une chanson. Il y avait également des rappeurs français. Opinard était là, Giorgio était là, Yanis était là et plusieurs autres. C'était un événement très, très, très énergique, très dynamique. Jean Morel à l'animation était excellent. Franchement, je m'attendais pas à ça. On a fait la file avant, on n'était pas trop sûr. Moi, je suis pas hyper, hyper tapped in dans ce qui est la musique française. Alors, j'étais bien curieux de voir ce que ça donnait et j'ai été agréablement surpris. Alors, sans plus attendre, recap des Franco, on s'en va écouter la nouvelle chanson. Une chanson du nouvel album de Miserabel, c'est Pretty Girl Summer avec Guess Me. Ensuite, c'est Fangs de Original Gros Bonnet avec Jamaz. Et finalement, Renaissance de Camilo.

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0: Cette semaine, je me suis entretenu avec Alex Valiquette et avec Sonali Henault, comme je mentionnais en introduction, et c'est l'heure de l'entretien. Alex Valiquette, qui est-il? C'est le responsable des coms de Oui Québec et également de Club Pays, et comme présenté lui-même, un fier indépendantiste. Et Sonali Henault, elle, est bookeuse, notamment chez Bon Bonbon Records, et est aussi coordonnatrice de la Saint-Jean de Oui Québec, qui aura lieu au Parc La Fontaine le 23 juin. J'ai jasé avec eux de plein de choses, alors je vous laisse sur cet entretien-là. Et voilà. Puis Oui Québec, justement, on entend de plus en plus parler de ce mouvement. J'aimerais ça que vous, Alex, si tu veux me présenter ce que c'est Oui Québec pour ceux qui le connaissent pas, puis pour moi aussi, je pense que j'ai plein de choses aussi à apprendre de ça, même si je connais un peu.
1: Ouais, avec plaisir. Donc, Oui Québec, à la base, le Oui, c'est un acronyme pour Organisation Unie pour l'Indépendance. Fait que nous, on est une organisation citoyenne non partisane pour l'indépendance du Québec. Donc, on investit vraiment l'indépendantisme citoyen, c'est-à-dire qu'on n'a aucune affiliation avec les partis politiques. On fait vraiment un travail qui est complémentaire, mais qui est très différent des partis politiques, c'est-à-dire de bâtir des communautés, engager la population du Québec autour du projet d'indépendance, mobiliser la société civile, des organisations, des artistes, la culture québécoise autour de ce projet-là. Donc, c'est vraiment le côté, moi, que je trouve fun de la politique, là, ouais. De ne pas être dans le jeu électoraliste. On ne cherche pas à se faire élire. On cherche à bâtir un projet qui vient de la base, qui vient de la société québécoise, de sa population. Et nous, on incarne, dans le fond, une manière de voir le projet d'indépendance qui est un projet qui vient avant tout du peuple québécois. Nous, on pense que ce n'est pas le projet d'un parti politique, malgré qu'il y a des partis politiques qui défendent cette idée-là à l'Assemblée nationale, et on Absolument. En a besoin, mais que cette idée-là, ce projet-là d'indépendance peut se faire, peut progresser et peut prendre, s'enraciner, dans le fond, dans la société québécoise d'une manière qui est non partisane. Puis nous, je pense que c'est le succès aussi qu'on a eu dans les dernières années avec les Oui Québec, notamment avec une remontée de jeunes pour l'indépendance du Québec, des artistes aussi qui s'associent au mouvement. Le fait qu'on est non-partisan, dans le fond, qu'on joue vraiment ce rôle-là de juste rassembler le monde autour de l'indépendance du Québec, aussi dans une vision aussi d'aujourd'hui. Des fois, il y en a qui ont une vision un peu nostalgique quand on parle d'indépendance. On mobilise énormément de jeunes, je te dirais que 85% des gens qui s'impliquent au Oui Québec ont moins de 30 ans.
0: Ouais.
1: Donc ça, fait qu'on a vraiment c'est comme un beau carré de sable où que tout est possible et qu'on s'aventure dans des projets créatifs, culturels, de tout genre. Puis, ouais. C'est ça.
0: That's it. Puis c'est ça, t'en as glissé un mot, j'en ai glissé un mot aussi avant, mais je pense plus que jamais, c'est très d'actualité, ce mouvement souverainiste, cette indépendance-là. Tu le ressens, toi? Comment tu ressens ça? Puis ça fait, je sais pas, ça fait combien de temps que tu t'impliques, mais ça doit être, pour Oui Québec, très intéressant en ce moment de faire partie de ce truc-là puis de s'impliquer là-dedans.
1: Ouais, absolument. Ben moi, écoute, ça fait comme... J'ai commencé à m'impliquer pour l'indépendance en 2019, puis je vais t'avouer, on était une petite gang, là. C'était tout petit, là, les jeunes qui se disaient indépendantistes de manière décomplexée en 2019. On n'était pas beaucoup. Fait de voir aujourd'hui l'évolution, de voir aujourd'hui justement des sondages qui indiquent que les jeunes, c'est la génération la plus indépendantiste du Québec à l'heure actuelle. Ça fait un an, puis ça bouge pas. Ça, c'est très encourageant. C'est quelque chose qu'on nous disait même qui était impossible. Moi, quand je commençais à militer, ils disaient « Ah, tu perds ton temps, c'est fini, les jeunes veulent rien savoir de ça ». Ben non, c'est juste à un moment donné, les jeunes se réapproprient des idées, ils prennent leur place aussi dans le mouvement, là. Ils se créent leurs propres espaces, puis je pense que les Oui Québec, ça répondait à ça aussi, là. Il y a beaucoup de jeunes qui se voyaient pas nécessairement dans les organisations plus institutionnelles du mouvement indépendantiste, qui sont plus, comment je pourrais dire, qui ont un bassin de militants qui est plus âgé, qui ont des réflexes aussi de partisanerie ou qui ont connu les référendums. Parfois, il y a comme un certain cynisme
0: ouais.
1: dans le discours, une certaine nostalgie que nous, on n'a rien connu de ça, qu'on est comme, tout est à faire, tout est à inventer. Il y a une nouvelle génération. Le Québec a changé depuis 95. On veut vraiment incarner ce Québec-là. La culture d'aujourd'hui, nous, on le constate sur le terrain, elle est bouillonnante. Puis des fois, on se rend compte que, tu sais, y a des militants plus âgés qui parlent de comme la mort de la culture québécoise, puis qu'on, en tant qu'indépendantiste, évidemment, ça se passe live, là. On est content. Il reste énormément de travail, évidemment. Là, on n'est pas, il n'y a pas de référendum demain. Mais de voir cet appui-là chez une nouvelle génération, ça nous laisse croire que tout est possible, dans le fond.
0: Puis j'ai vraiment l'impression.
1: On voit chez la jeunesse québécoise, puis je pense que notamment quand on parle de culture, tu sais, cette année, la participation de, disons, de Maire de Laval, Kinji, Louadrienne Cassidy, à tout le monde en parle, ça l'a fait.
0: Exact.
1: Fait que, ouais.
0: Ouais, ouais, puis tu sais, Mounir, Maire de Laval, à tout le monde en parle, avait sorti la grosse bars de à quel point est-ce que c'est les jeunes qui s'intéressent pas à la culture ou plutôt la culture qui s'intéresse pas à la jeunesse. Je pense que ça, c'est quand même. Évidemment, il a élaboré là-dessus, mais c'est quand même solide, boys. Mm-hmm. Absolument. Sonali, Alex, je suis vraiment content que vous soyez là. On s'en va écouter la première toune. Après ça, on revient et on parle d'un événement. Je sais pas trop si vous savez ce qui se passe dans les prochains jours, là, mais il y a un événement en lien avec le Québec. On en parle juste après.

0: grosse toune de Talia Rosaura, Tout y Tout, sur les ondes de CISM 89.3 FM, La Marge. Je le disais un peu à la blague juste avant qu'on écoute la toune. C'est la Saint-Jean qui approche. Sonali, il y a un gros event organisé par Oui Québec, un gros event musical organisé par Oui Québec pour la Saint-Jean. Parle-moi un peu de cet événement-là.
1: Oui, la Saint-Jean des Oui Québec, c'est notre projet depuis 5 ans maintenant. Et ça va être notre 5e édition cette année. On va être au Parc LAF, 23 juin, de 17h à 23h. C'est un projet qui est né en 2022 au Parc Laurier. Et on était une gang d'amis qui se disaient que ça serait vraiment le fun d'organiser un show pour la Saint-Jean qui serait... qui présenterait finalement un peu les projets plus émergents. Si on regarde ce qui se passe peut-être à Laval, sur les plaines, à Montréal, ou les grandes fêtes nationales, comme on les appelle souvent. Ouais. C'est souvent des artistes qu'on connaît bien, qu'on aime aussi, évidemment, mais nous, on avait envie de voir la nouvelle génération d'artistes musicaux sur scène dans le contexte de la fête nationale, puis aussi que cette fête-là soit une fête qui soit libre et indépendantiste, évidemment. Donc, on organise cet événement-là avec les Oui Québec, ce qui nous laisse une belle liberté au niveau de ce qu'on veut exprimer côté politique, mais aussi dans la programmation qu'on choisit de faire. Donc, c'est un événement, oui, musical. On va recevoir quatre artistes, dont Talia Rosaura,
0: voilà.
1: Brown Family, Thierry Larose et Bon Enfant, qui seront là le 23. Mais on a aussi des allocutions. Donc, dans cet événement-là, il y a des moments plus de réflexion politique. Donc, on va avoir justement autant la musique. On a eu aussi par le passé là, du théâtre sur notre scène. On a eu des chorales qui sont venues et l'expression justement d'idées politiques entourant l'indépendance du Québec, l'avenir du Québec. Et avoir cette fête-là qui soit vraiment décomplexée. Ce qu'on a remarqué, je pense... Dans notre gang, du moins, c'est que les fêtes nationales, c'est un peu formaté.
0: Ouais.
1: Toujours de la même façon. On a, tu sais, évidemment, là, il y a un discours patriotique, il va y avoir un hommage au drapeau. Puis ces choses-là ne sont pas exclues de notre événement, mais nous, on se donne justement, tantôt Alex disait le carré de sable, là,
0: ouais,
1: puis
0: ouais.
1: C'est un peu ça.
0: Mais j'ai beaucoup aimé l'image du carré de sable, je trouve
1: ouais.
0: Que c'est vraiment une très belle...
1: Ouais, c'est ça, c'est un terrain de jeu immense qu'on a, tu sais, avec toute la liberté... qu'on a en étant justement non-partisan, on se permet autant de rêver à
0: ouais.
1: Des choses qui ne sont pas en place déjà et de critiquer parfois aussi certaines choses qu'on n'est pas d'accord dans la société ou de vraiment crier qu'on veut que le pays du Québec, ce soit un pays écologiste, que ce soit un pays qui soit ouvert aux autres. Donc, c'est un espace pour nous pour exprimer ces idées-là. Puis, on avait envie que la fête nationale soit politique. Et pour nous, la culture, célébrer le Québec, célébrer la culture qui se fait ici, c'est un acte politique. Et donc, on avait envie que la Saint-Jean reprenne ce côté-là. On a eu des grandes fêtes en 76 au pied du Mont-Royal.
0: Ouais, ouais.
1: T'sais, la Saint-Jean a un historique incroyable de mobilisation, mais aussi de réflexion puis de grands mouvements sociaux, même pratiquement. Il y a des grandes idées qui sont ressorties de ces événements-là. Donc, on voulait que la Saint-Jean revienne.
0: Absolument.
1: Et soit politisée.
2: Exact. Puis, j'ajouterais que c'est ça l'affaire, c'est que les grosses fêtes nationales, c'est ça que, tu sais, nous, à la limite, c'est vraiment bien là, qu'il y ait comme des grosses fêtes nationales, qu'on peut se célébrer la fierté d'être Québécois, mais souvent, ça vient comme... Il y a un discours patriotique, qui est hommage d'exister en tant que peuple. Puis je pense que ça, c'est un peu tabou dans les grosses fêtes nationales. Il y a comme des règles qui ne peuvent pas mentionner ça, de faire même de déclarations par rapport à l'indépendance du Québec. Tu sais, ça ne peut pas être politique, c'est juste vraiment une fête. Mais nous, on croit justement qu'il y a de quoi de très politique là-dedans pour un peuple en Amérique du Nord qui célèbre une culture, de ramener ces questions-là, ces réflexions-là, puis de repolitiser cette fête-là d'une manière très festive, évidemment, là, pour pas que c'est... C'est pas quelque chose de lourd, là, mais je pense que ça rajoute dans la fête de nommer ce qu'on fête, puis que les gens embarquent vraiment à chaque année, puis sortent de là, puis nous disent « Hey, j'ai braillé, je me suis fait... Vous m'avez comme ouvert à quelque chose que j'avais jamais perçu avant ou que j'ignorais, que je ressentais.
0: Wow, » ouais.
2: Fait que nous, c'est vraiment, tu sais, on travaille fucking fort toute l'année pour organiser ça, mais c'est le plus beau cadeau, là, se faire dire qu'on a eu un impact dans dans, chez le monde, dans la manière qu'ils se ressentent, même leur identité québécoise.
1: L'affirmation de soi. Il y a des gens qui viennent dans Saint-Jean puis qui repartent en disant « Hey, mon Dieu, j'ai jamais été aussi fier d'être Québécois » ou même « Je suis fier d'être Québécois ouais. maintenant ». Tu sais, je pense que des fois, il peut y avoir comme une certaine... Pas qu'il y a une honte ou que c'est un malaise, mais je pense que il y a, chez les jeunes, peut-être qu'il y a quelques années, dire qu'on est fiers d'être Québécois autant que ça se fait aujourd'hui. Tu vas au Franco, les drapeaux du Québec partout.
0: Ouais, plus que jamais.
1: Je parlais avec des Français qui étaient comment? C'est drôle, tu sais, parce qu'en France, des jeunes avec des drapeaux, c'est comme c'est les fachos.
0: Ouais, ouais, ouais.
1: Puis c'est comme d'autres Québécois, puis on parle de Québécois, puis des Québécois issus aussi de toute origine. Là. On reçoit des personnes issues de l'immigration sur notre scène par les années passées, des personnes issues des peuples autochtones également. Et un peu de tout, voilà. Je pense que de voir ces gens-là, puis de les voir se parler du Québec, parler de notre identité, ça vient décomplexer quelque chose, puis on sent qu'on peut appartenir, puis que, oui, il y a quelque chose vraiment à être fier là-dedans. Là. T'sais, c'est pas juste « je suis né ici » ou « je suis ici depuis longtemps, donc je suis Québécois ».
0: Ouais.
1: C'est moi, en tout cas, c'est prof. Ça te donne des accroches. Pour développer un peu cette fierté-là puis l'appartenance.
2: Puis l'incarner, justement, cette fierté-là, mais dans un projet... Je sais pas si tu te rappelles la citation des louanges dans son vinyle et qui dit, genre, l'identité. Puis être en relation avec les autres puis qu'elle bouge, tu sais, qu'elle prend sens. Puis nous, on croit vraiment à ça, genre, justement, de célébrer une identité québécoise, mais errer en même temps de plein d'affaires, tu sais. Fait que, ouais.
0: Absolument. C'est hâte de vous entendre parler. Je trouve que c'est... Il y a un truc dans votre projet, dans la manière que là, ce mouvement-là de fierté québécoise devient plutôt rassembleur que créer un clash ou créer une division avec des divergences d'opinion.
2: Mm-hmm. Un collectif citoyen qui ne se sentait pas représenté avec les valeurs de fierté Montréal,
0: ouais.
2: Qui voulait vraiment dénoncer le génocide à Gaza, qui ont créé leur propre marche, qui l'ont politisé aussi comme il se doit. Fait qu'il y a plein d'initiatives, même en culture, qui se fait actuellement de gens.
0: Absolument. Sonali, j'ai envie de revenir un peu sur l'événement en soi de Québec avec une question qui est: comment ça marche? Tu dis que tu es dans le booking un peu. Je ne sais pas si c'est toi qui s'occupe de ça dans le cadre de la Saint-Jean de Québec. Mais comment ça marche? Comment on choisit cette célébration-là de la Saint-Jean de Québec?
1: Oui, ben c'est sûr que nous, on a quand même la volonté d'avoir des artistes qui représentent, qui pensent un peu comme nous ou qui sont au moins d'accord avec l'idée de l'indépendance du Québec. Après, rendu à notre 5e édition, on a quand même une petite idée, disons, les choses ont évolué. Au début, c'était un peu plus touché, tu sais, on se disait tout le temps, tel artiste, on l'invite, il va-tu être indépendantiste? Maintenant, pour certains, on se la pose la question. On a vraiment la volonté d'avoir une réelle représentation des cultures qui font l'identité, qui font la culture québécoise, finalement. Donc, on s'assure d'avoir une programmation qui est diversifiée culturellement parlant, puis paritaire également. C'est vraiment deux points importants pour nous. Puis d'un coup, que ces deux points-là sont cochés, bien, là, on a du fun dans la sélection des artistes. Oui, Québec, on s'assure de parler de la Saint-Jean. On veut que ce soit clair, justement, qu'on évolue sans affiliation avec les partis politiques, par exemple, parce que des fois, ça peut être un frein pour certains artistes ou même pour les équipes des artistes. Parfois, une association avec un parti politique peut-être venir avoir un impact sur d'autres opportunités futures dans ta carrière. Donc, je pense que c'est quelque chose qui nous aide aussi peut-être de ce côté-là. Mais sinon, l'idée, je pense que c'est surtout de choisir des artistes qui vont venir sur nos scènes puis qui vont faire lever le party, qui ont des textes, qui ont des chansons qui nous parlent. Mais c'est sûr que ça reste un trip qu'on se paye puis on se dit, ben ils écouteront ce que nous, on écoute, là, tu sais.
0: Ouais, ben.
1: Que, ouais, c'est un gros trip de faire cette belle prog-là.
0: J'en doute pas, ça, vraiment, j'en doute pas. Alex, veux-tu rajouter quelque chose?
2: Non.
0: Parfait. Non, t'es pas obligé, je savais pas si tu voulais renchérir. Un des artistes, en fait, c'est un groupe, c'est un collectif qui va être là, d'ailleurs, c'est Brown Family. On s'en va écouter ça, puis on revient au Québec émission musicale. J'ai une question pour vous au sujet de la musique québécoise, plus précisément dans l'actualité. Fait qu'on s'en va écouter Brown Family, puis on revient.

0: quelques semaines à l'émission, j'avais fait jouer la chanson D'où je viens de Loud, qui est un peu une hymne à la ville de Montréal. On célébrait l'anniversaire des Jeux Olympiques qui avaient eu lieu ici à Montréal. Et ça avait fait beaucoup jaser parce que dans cette hymne montréalaise, cette hymne québécoise, Alex Valiquette de Oui Québec sur d'un indépendantiste aussi, ouais, sur la place de l'anglais ou des autres langues dans l'art québécois.
1: Ben, ça va être un take personnel, indépendantiste. Il n'y a pas de position officielle là-dessus au Oui Québec. Mais nouvelle phase de jeunes qui découvraient la musique, le rap québécois avec Kinji, des jeunes là, qui écoutaient ça, qui devenaient indépendantistes puis tout. Puis l'animatrice, la seule affaire qu'elle avait à dire, indépendantiste, là, t'as un artiste qui lève des foules, des jeunes du secondaire, qui écoutent, qui s'intéressent à la musique québécoise avec des textes. T'as pas plus indépendantiste que ça en termes de bars, genre dans des tunes. Ouais. Puis comme vous continuez quand même à chialer, les artistes québécois vont s'exprimer de plein de différentes manières, justement, avec Talia Rosaura, qui a joué plus tôt dans l'émission, qui va jouer à la Saint-Jean aussi, le fait qu'elle mélange de l'espagnol avec du français, en français ou en grande majorité en français. À un moment donné, moi, je pense que c'est pas un problème, puis je pense que c'est un bon signe, en fait, autant pour la culture québécoise, qu'on soit capable d'innover, puis d'être capable de créer dans différentes langues, mais aussi dans plein de différents styles qui se mélangent à ce jour. Il y a comme vraiment un bouillonnement. Fait, moi, je pense qu'au lieu de shamer le monde, puis de dire, ah, ça, c'est québécois, c'est pas de la vraie musique québécoise, ou pourquoi ils chantent en anglais, je pense qu'à un moment donné, il faut comme...
2: Après, il y a la question du franglais, là.
0: Ouais.
2: Que, évidemment, même moi, dans ma tête, c'est comme, c'est sur d'où il vient, puis qu'il vient de Montréal. Je suis comme, êtes-vous déjà allé à Montréal?
0: Ouais,
2: si vous pensez qu'on parle un français parfait que le français. Mais pour moi, mettons, je trouve que ça répond un peu à cette question de façon générale. Puis encore une fois, un take personnel, évidemment, d'indépendantisme. Mais pour moi, c'est tu contribues à l'économie culturelle qui se fait ici. Tu tournes, tu es sur les scènes du Québec où ton public est québécois en partie. Tu es ici, là, tu participes, tu es dans notre écosphère. Donc pourquoi est-ce que c'est dans une autre langue que le français? Ça n'en ferait pas partie, tu sais, comme il y a des artistes acadiens, parce qu'ils évoluent aussi sur nos scènes, puis ils font partie des mêmes programmations que nos artistes québécois. Fait que pour moi, c'est comme un peu une question d'enracinement, là, tu sais. Si l'enracinement linguistique n'est pas là, mais t'es là aussi. Pat Watson, il chill avec Clopel Gag, autant qu'avec, tu sais.
1: Je pense, mon take en tant qu'indépendantiste, là, et je pense que, justement, le fait qu'on est une province du Canada, en ce moment, on a comme ce rapport-là avec ce que c'est la culture d'être québécois, la culture québécoise. On est un peu en mode tout le temps de protection, genre.
0: Ouais.
1: C'est comme le fait qu'on est comme encadré puis qu'on fait même des politiques culturelles dans un contexte de province canadienne.
0: Ouais, genre de sous-catégorie ou de sous.
1: C'est ça. Ouais. C'est comme si ça venait limiter un peu ce que c'est la culture québécoise. Moi, c'est une des raisons que je suis vraiment pour un modèle de ce que c'est la culture québécoise dans une province. On viendrait libérer plein d'affaires, puis je pense que même pour des politiques culturelles, des subventions, même pour des artistes qui composent dans d'autres langues, le modèle... moi, je peux l'admettre, là, je le vois à la télé, même à la radio. Des fois, il y a comme un problème de représentation culturelle au Québec. Puis c'est comme si on définissait d'évoluer l'identité québécoise, la définition de la culture québécoise aussi.
2: Mmh. C'est souvent présenté aussi comme un débat genre de notre génération, là, mettons les Gen Z. Mais c'est quoi, genre en 2015 que Dead Obies était à Tout le monde en parle? C'est pas nouveau, ça fait partie de notre culture depuis longtemps, puis c'est normal que ça s'exprime dans la musique, justement. Puis tu sais, Kinji, par exemple, voyons donc, il parle de René Lévesque, genre, il drop des faits historiques incroyables. C'est comme... Moi, je l'entends à peine l'anglais, là, dans ses tunes. J'entends René Lévesque, j'entends tout le reste.
0: T'entends même un con.
1: D'autres artistes montréalais, même qui chantent en anglais, puis moi, je trouve ça incroyable qu'il est capable de fédérer des artistes qui chantent en différentes langues dans des textes hyper indépendantistes, assumés.
0: Ouais.
1: C'est malade, là.
0: Ouais. Les gens s'associent absolument. Il y a un truc, oui. C'est ça, il rend ça cool, là, tu sais.
1: L'indépendance, c'est ça que ça doit être à un moment donné, là. Faut être décomplexé, puis on va accepter que ça va être dans différentes langues, même que ça va se passer, puis c'est une bonne chose, en fait. D'avoir cette ouverture-là, d'avoir cette liberté-là, c'est d'être fou aussi, là, puis d'essayer des choses qui brisent les codes, tout en assumant justement ce désir-là d'indépendance du Québec. Moi, je trouve ça malade.
0: Soyons fous.
1: Ouais,
0: c'est bien dit. Je finis, Sonali, Alex, je finis avec la question que je pose à toutes mes invités. C'est la question à chaud, là. Pas la... On écoute un peu de musique. Je veux, chacun de vous, rapidement, votre suggestion musicale. Un artiste que vous voulez parler, ça peut être, là, je le dis à chaque fois, ça peut être n'importe qui. Un artiste que vous aimez, un ami qui fait de la musique, vous avez carte blanche. Je veux un shot.
1: Les techno, qui sont pas tant, comment je pourrais dire, ils font pas tant de shows, sont très, très, très low-key. Ça s'appelle Salon Privé. C'est du gros stock. Puis moi, en tout cas, c'est un projet que j'aime depuis longtemps, que j'ai eu la chance de voir une couple de fois en show.
2: Mais son temps. Francouverte, parce qu'elle avait déjà quand même fait tourner sa. Rouler sa bosse.
0: Ouais, rouler sa bosse.
2: Depuis un petit moment, mais je l'ai redécouverte au Francouverte. Puis c'était comme. J'ai été tellement émue. C'était tellement un beau moment. Comme, elle a invité son professeur de. Elle apprend. Je peux pas le nommer malheureusement, mais elle apprend un instrument traditionnel du tout. Puis avec les drapeaux du Québec aussi qui rentrent sur scène. Puis de, justement, elle qui parlait, ben en fait, les demi-finales des Francouvertes, c'était très culturellement mixé.
0: Ouais.
2: Mais Fior, c'était mon coup de cœur, puis je trouvais ça vraiment beau de l'entendre parler justement de son appartenance à la culture québécoise. Puis tout de suite après, m'a intéressée, puis là, je leur dis. Dans ces mots, là, mais en tout cas, j'avais trouvé ça beau parce que je trouvais qu'à la fois, le fait qu'elle sente qu'elle appartienne autant à la culture québécoise et qu'elle puisse développer une appartenance aussi pour cette culture-là qui est la sienne,
0: ouais,
2: les deux
0: racine,
2: en même temps.
0: Ouais.
2: Je trouve que c'est comme vraiment l'expression parfaite de c'est quoi finalement être québécois un peu. Là.
0: Mm-hmm.
2: Moi, je viens de l'Abitibi, puis pour moi, c'est autant une identité que de venir du Québec.
0: Ouais.
2: Puis là, c'est pas la même chose pantoute, mais je trouve que c'est ça. Fior, je trouve que c'est un beau projet à découvrir. Là, elle a sorti une nouvelle tour.

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pas très classique comme intro, mais bonne fête, Québec, je t'aime, province de mon cœur. Bienvenue en ce 24 juin 2026 à cette nouvelle édition de Club Classique qui débute à l'instant sur les ondes de CISM La Marge. Mathieu Aubre avec vous pour les deux prochaines heures ici à l'antenne pour cette émission que j'espère vous commencez à bien connaître si vous nous syntonisez régulièrement. Club Classique, votre rendez-vous hebdomadaire qui explore la musique classique sous toutes ses facettes. Cette semaine, on va poursuivre une mission que l'on avait entamée il y a deux ou trois semaines. On se parlait de cette relation parfois symbiotique entre musique jazz et musique classique. On s'est écouté pas mal de grands noms de ce jazz symphonique ou de compositeurs qui ont tout simplement été influencé par cette musique à la base afro-descendante, mais quand même avec quelques origines européennes très variées et variables selon les époques et selon les approches. On va donc poursuivre ce tour d'horizon-là. Pourquoi? Parce que, en plus, cette semaine, c'est le Festival international de jazz de Montréal qui va débuter. Ça commence officiellement demain avec des premiers concerts qui seront présentés jusqu'au 4 juillet. Beaucoup de belles choses gratuites. Assurez-vous d'aller vérifier la programmation pour voir un peu tout ça. Et soyez aussi des nôtres le 2 juillet parce qu'on sera en direct de l'Esplanade Tranquille pour une émission animée par Étienne Champagne. Mais bon, ça c'était la petite partie plug. Donc aujourd'hui, on va s'écouter quelques œuvres classiques du plus grand répertoire. On va aussi s'écouter quelques œuvres d'artistes qui seront de la programmation du Festival de jazz, parce qu'il y en a qui peuvent quand même bien s'inscrire sur le mandat de cette émission. Et on va également revenir sur un spectacle que j'ai vu dimanche dernier du côté de la Maison Symphonique, le concert Schubertiade qui était présenté en clôture du Festival de musique de chambre de Montréal. Donc voilà le programme de l'épisode d'aujourd'hui que l'on a commencé avant ce petit interlude de Gilles Vigneault avec l'ouverture du ballet Casse-Noisette de Tchaïkovski que vous aurez probablement reconnu. Pourquoi? Parce que album assez intéressant qui est paru en 1960 plutôt sur ce ballet de 1892. Donc en 1960, Duke Ellington, pianiste émérite, grand jazzman, leader de big band, a décidé de réinterpréter ce ballet Casse-Noisette à la sauce plus jazzy. Arrangement fait aux côtés de Billy Strayhorn. On a donc entendu la version on va dire normale, régulière, classique de l'ouverture de ce ballet. On va maintenant retourner en musique, aller écouter la version réinterprétée par Duke Ellington, réarrangée. Donc on va réécouter cette ouverture dans sa nouvelle version et on va également écouter la Sugar Rum Cherry, réinterprétation ici de la Dance of the Sugar Plum Fairy. Voilà pour les deux prochaines pièces. Puis après ça, il y aura quelque chose que vous allez reconnaître assez aisément. J'en fais le pari, donc voilà. Bonne écoute pour ce premier bloc de musique et voilà, on est ensemble pour encore 2 heures, puis ça va être bien fun comme émission. Merci d'être à l'écoute de Club Classique sur CISM.

Assez facile à reconnaître la Rhapsody in Blue de George Gershwin ici sur une interprétation du Columbia Symphony Orchestra sous la baguette, la direction et je crois le piano de Leonard Bernstein. Tout ça sur un enregistrement qui date un peu mais qui est réellement magnifique. Enregistrement qui date de 1959, remasterisé en 2024. C'est tiré du même album, du même enregistrement que je vous avais diffusé il y a deux semaines avec l'autre grande composition de jazz symphonique de Gershwin, An American in Paris, tous deux des poèmes symphoniques assez sublimes. Rhapsody in Blue qui aujourd'hui est très très associé, presque indissociable de l'imagerie conceptuelle de la ville de New York. Voilà, qu'on retient pour la postérité, bien évidemment. Et juste avant, il y a presque 20 minutes déjà, on avait également deux pièces de Tchaïkovski réarrangé, réinterprété par Duke Ellington et son Big Bang. Big Band, plutôt. Pour les prochaines minutes, je vous l'ai dit en introduction, on va se parler un peu du jazz, du festival de jazz, pas du jazz, parce qu'on s'en parle abondamment, du jazz en soi, comme genre de musique depuis le début de cette émission. On va plutôt se parler donc du Festival international de jazz de Montréal qui commence, je vous le rappelle, demain. Quelques concerts que j'avais le goût de vous flaguer, auxquels je vous invite parce qu'ils mettent de l'avant des musiques qui peuvent s'apparenter un peu à celles que l'on traite ici à l'émission. Donc, le classique, oui, mais avec des formes parfois un peu plus contemporaines. On se souviendra, par exemple, que la musique minimaliste de la scène new-yorkaise des années 60-70, voire même un peu 50, peut s'apparenter à du jazz par moment. Donc, voilà. Quelques concerts que j'avais le goût de... dont j'avais le goût de vous parler aujourd'hui. Le premier, c'est un compositeur que j'ai déjà diffusé à plusieurs reprises ici à l'émission. C'est un Montréalais, c'est Flore Laurentienne qui nous faisait paraître il n'y a pas si longtemps. C'était il y a deux mois de cela. Oui, c'était en avril. Son album Volume 3, nouvelle parution, fin d'un triptyque pour le compositeur et arrangeur ici qui reprend pas mal ce que l'on connaît de lui, c'est-à-dire un mélange de synthétiseurs électroniques avec un petit ensemble de cordes pour venir créer un rendu assez intéressant qui mélange donc musique classique, musique minimaliste, mais également plage de ambient et d'électronique, qui s'amuse aussi parfois à intégrer certaines formes baroques dans certaines compositions, par exemple les fugues. Donc, excellent musicien qui, là, va performer ce vendredi, ce 26 juin, du côté de la Maison Symphonique, avec un ensemble un peu plus imposant que ce que l'on lui connaît habituellement. Moi, j'aurai le plaisir de le voir, d'ailleurs, du côté de Petite Vallée dans ce week-end aussi. Fait que, je vais pas le manquer, je suis très heureux. Donc, on va aller écouter une pièce de Flore Laurentienne. Également, au cours de ce prochain bloc de musique, Max Richter, qui sera également du jazz. Lui, on s'en est parlé la semaine dernière. Pourquoi? Parce qu'une de ses œuvres était présentée, pas en sa présence, là, un enregistrement, du côté du Festival Bleu Bleu à Carleton-sur-Mer. Max Richter, donc là, sera en personne dans le cadre du Festival de jazz à la salle Wilfrid Pelletier demain, ce jeudi 25 juin, avec le American Contemporary Music Ensemble pour présenter donc des œuvres tirées de l'ensemble de sa carrière. Là. Ce ne sera pas uniquement des nouveautés. Il va s'amuser à explorer ces œuvres qui mélangent musique ambiante et musique classique.
Et finalement, au cours de ce prochain bloc de musique également, un compositeur de musique française qui, lui, mélange hip-hop et musique classique. C'est un pianiste assez exceptionnel. C'est Sofiane Pamart. Travaille beaucoup dernièrement avec des grands noms du rap français, autant en trap qu'en hip-hop un peu plus classique, dirait-on. Mais sort également de la musique instrumentale qui peut rappeler un peu des Jan Tiersen ou des autres musiciens de cet acabit. Lui sera donc en spectacle le vendredi 3 juillet du côté de la Maison Symphonique. J'y serai, j'ai bien hâte. Et donc, on va aller, si vous ne le connaissez pas, on va aller le découvrir au cours donc de ce prochain bloc de musique qui commence, je le rappelle, avec du bon vieux Flore Laurentienne. Voilà, j'arrête de parler. On se passe ça en musique. Bonne écoute.

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La très belle chanson. Pardon, on va arrêter ça. Voilà. La très belle chanson d'Erta Dundas Metchen, La jeune fille et la mort de Franz Schubert, pour venir introduire cette deuxième heure de Club Classique sur les ondes de CISM. Mathieu Aubre avec vous pour encore une bonne cinquantaine de minutes. Aujourd'hui à l'émission, on continue cette exploration qu'on avait lancée il y a deux semaines sur l'impact du jazz sur la musique classique, ou du moins on s'écoute certaines rencontres entre ces deux genres de musique savante, comme diraient certains musicologues. Là, c'était pas jazz du tout. Je voulais plutôt vous parler d'un concert que j'ai vu la semaine dernière, avant de continuer sur notre programme principal de l'émission. Concert qui était présenté dimanche dernier, dimanche le 21 juin, du côté de la Maison Symphonique. Concert d'après-midi, d'ailleurs, présenté à 15h en clôture du festival de musique de chambre de Montréal. Un concert qui s'intitule Schubertiade, qui présentait donc quatre œuvres de Franz Schubert au public. Et la forme était assez intéressante parce que on pourrait se dire, bon, maison symphonique, musique de chambre, petit danger que l'on entende mal si on est éloigné de la scène. Ça a été assez intelligent comme idée, puisque le festival nous proposait donc d'installer, oui, les musiciens sur la scène, mais une partie du public également. C'est-à-dire que les musiciens jouaient dos à la salle, vers le chœur. Cinquantaine de personnes, peut-être un peu plus, 50-60, étaient assis sur la scène avec le reste des gens à la corbeille et au chœur. C'était très intime, c'était très intéressant comme relation, parce que on est souvent habitué, on va se le dire, dans des concerts de musique classique, de voir les artistes un peu de loin. Là, d'être avec une proximité aussi grande avec eux, ça permettait d'apprécier de façon beaucoup plus intéressante le jeu, de voir un peu les particularités de la façon dont certains musiciennes utilisent leur instrument à cordes. Ça permettait d'avoir un grain beaucoup plus intéressant du piano. J'ai beaucoup aimé cette expérience-là. J'espère pouvoir la revivre, mes belles expériences déjà. Donc, outre la forme, parlons un peu de la musique qui était présentée. Le concert était en deux temps, et ça, c'est une autre chose que j'ai bien appréciée, de la façon dont le programme a été conçu par Denis Brotte, directeur artistique et fondateur du festival. Avant et après l'entracte, on partait donc d'un des 600 leads de Schubert. Dans ce cas-ci, deux des plus connus, La Truite et La jeune fille et la mort. On entendait donc ce court lead chanté par la soprano Donna Brown. Et puis, par la suite, ben, un petit ensemble de cordes venait présenter une pièce qui se base et extrapole donc à partir de ce lead-là. Dans le premier cas, on a entendu La Truite, et puis par la suite, le quintet pour cordes Die Forel. Donc, le quintet fait sur cette même truite. Le thème revient à quelques reprises, notamment sur le quatrième mouvement, Thema con variation Adantino, où on entend donc diverses variations de ce même thème du lead. Même situation dans la deuxième partie avec cette jeune fille et la mort, donc. Ce que je dois dire déjà d'entrée de jeu, c'est que le pianiste Ilya Ovcharenko, qui était là pour trois des quatre pièces, était réellement fantastique, impressionnant, un jeu vraiment tout en nuances, une écoute des autres exceptionnelle, tout ça avec une dégaine un peu à la Buster Keaton. Il y avait
l'air d'un acteur dans un film muet des années 20 avec son complet et tout. J'ai trouvé ça un peu rigolo, mais en même temps, ça ajoutait au gravitas de sa personne puis à la qualité de son interprétation, je trouve. Tout ça avec également le Barbican Quartet, quatuor pour cordes, qui a fait du très bon travail tout au cours de ce premier quintet pour piano et cordes. J'ai particulièrement apprécié l'Andante, j'ai particulièrement apprécié la finale également, qui était très très beau. Au deuxième, suite à l'entracte, donc le quatuor numéro 14 en ré mineur, La jeune fille et la mort, belle surprise, c'était un arrangement de Gustav Mahler. Puis là, on était dans le trigénéral, c'est-à-dire que sur ce quatuor, Schubert extrapole un certain moment sur un thème tiré de la 9e symphonie de Beethoven, tout ça réarrangé par Mahler. On était comme dans le All-Star des compositeurs germaniques. Très belle interprétation à 14 cordes et sans chef. Donc, ça nécessite vraiment une écoute qui est assez remarquable. Ça a été très, très bien réussi. L'Andante con moto était particulièrement magnifique, tout comme la finale très, très technique, le presto, prestissimo, qui m'a assez impressionné. Donc, excellent concert pour conclure la 31e édition de ce festival auquel j'ai déjà hâte de retourner l'an prochain. C'était la première fois que j'y allais. J'ai été, somme toute, comblé avec ce concert-là. Retournons en musique, retournons en musique pour tout de suite avec justement cet Andante tiré du quintet pour piano et cordes de Schubert la Truite, ici avec Yo-Yo Ma, notamment dans ce quintet. On va s'écouter l'Andante et puis on retourne à ce programme qui mélange jazz et classique tout de suite après.

Vous aurez probablement reconnu la musique de Claude Debussy, même si on n'a jamais entendu la pièce spécifiquement. On reconnaît son style tiré d'un trio de pièces souvent jouées séparément. Image 1, le premier mouvement, Reflet dans l'eau, ici interprété par Xiong Jing Chao. Excellente interprétation tout en douceur qui démontre bien la beauté puis la pureté des compositions de Debussy. Ici, on parle d'une composition de 1905. Est-ce vraiment inspiré du jazz? On pourrait faire le lien avec le côté très, très impressionniste du jazz, mais aussi avec ce détachement de l'harmonie pure qu'il y a par moment dans la pièce. Du moins, c'est ce que certains musicologues avancent. Là, pour la prochaine pièce, on va être très certainement dans cette jonction du jazz et de la musique classique qui nous intéresse et nous préoccupe aujourd'hui, avec un compositeur américain mais qui a vécu en France quand même pendant quelques années, Georges Antheil. Compositeur qui a notamment fréquenté Stravinsky, Satie, plusieurs grands noms de la musique classique en France. Il a étudié sous Ernest Bloch, sous un élève également de Liszt. Donc a trempé quand même dans des cercles somme toute très intéressant pour un musicien. Il va surtout se faire connaître avec une œuvre particulièrement controversée en 1926, une œuvre qui s'appelle Ballet mécanique, œuvre pour orchestre de robots, on pourrait le dire comme ça, 16 pianos mécaniques, des percussions, des sonnettes électriques, des hélices d'avion et d'autres cossins qui viennent faire donc du bruit. Une œuvre qui va être jugée même trop novatrice, trop radicale. Et qui va présenter pour la première fois en 1927 au Carnegie Hall dans un concert qui va virer, on pourrait dire, au scandale. Il va présenter donc ce ballet mécanique et la prochaine pièce qu'on va aller écouter, Jazz Symphony. Pièce qui voulait émuler un peu ce que George Gershwin avait fait avec sa Rhapsody in Blue un peu avant. Il avait d'ailleurs été approché par Paul Whiteman pour présenter cette pièce-là dans le cadre de concerts, événements présentés à New York qui s'appelait Experiment in Modern Music. Whiteman, qui lui était bandleader de jazz, c'est lui qui avait présenté pour la première fois Rhapsody in Blue, mais finalement va ce Whiteman juger également la Jazz Symphony un peu trop en avance sur son temps. C'est donc une des premières itérations de ce mélange de classique et de jazz, aux côtés également de la création du band qu'on s'est écouté il y a deux semaines, de Darius Milhaud, que Antheil connaissait justement. Donc, allons découvrir cette pièce ensemble, un bon petit 13 minutes de musique à l'antenne de CISM. Vous écoutez toujours Club Classique.

Georges Antheil et sa Jazz Symphonie de 1925. Il nous reste une dernière pièce pour conclure cette émission, une autre longue pièce d'une quinzaine de minutes. Cette fois-ci d'un compositeur qui, lui, est surtout connu pour le jazz et non pas pour le classique, c'est James P. Johnson, pianiste jazz qui a été extrêmement important pour le développement du ragtime et dans les premières années du jazz. Dans sa jeunesse, il a inspiré beaucoup d'autres grands noms du piano jazz, et il était pas content dans les années 20 quand il a entendu pour la première fois la Rhapsody in Blue de George Gershwin. Il était content, bon, parce que ça développait le jazz, mais il trouvait que c'était pas assez une rhapsodie qu'on venait un peu s'approprier ce terme pour pas nécessairement en faire une gimmick, mais la sortir du contexte jazz qui lui était cher. Il va donc composer en 1927 une réponse à ça qui s'appelle Yamikra, a Negro Symphony, que l'on va donc aller entendre sur un enregistrement assez moderne. Là, c'est pas lui au piano, même s'il existe des enregistrements de sa part qui ont été faits un peu plus tard dans sa vie, dans les années 30 et 40. Là, ce qu'on va aller écouter, c'est une version avec le pianiste Gary Hammond, enregistrée au Hot Springs Music Festival avec leur Symphony Orchestra. Voilà ce qui conclut cette édition de Club Classique. Prochain épisode la semaine prochaine, on va être en reprise. Dans deux semaines, on se parlera de clarinette. Voilà tout. Merci d'avoir été à l'écoute. Restez sur nos ondes, puis surtout fêtez notre beau Québec ce soir. Ciao, bye!

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tranquille. Qu'est-ce que tu fais là? Moi j'avais dit tu fais une note. Tu fais pas de note? Tu fais plus une note? Oui, elle, elle, c'est cette note là que j'aimerais. Qu'est-ce que tu fais? Guette-toi là. Fais-le long, mon petit. Ouais, c'est long, ouais. Oh, jump, t'as ce moment. Ouais, super.

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0: Nous sommes le dimanche 7 décembre 2025, amis auditeurs mordus de la poésie, fanatiques de belles lettres, où que vous soyez au Québec ou ailleurs. Bonjour, bonsoir et bienvenue à l'émission Poésie par mots et par vos sur les ondes de CISM 89.3 FM, la radio sur la colline. Alors, comme vous le savez, c'est toujours un plaisir de vous retrouver chaque fin de semaine, chaque dimanche, pour une causerie littéraire, pour vous parler des nouveautés littéraires, de la poésie, des romans, etc.
1: Aujourd'hui, pour cette balade, nous avons le plaisir d'accueillir en studio le romancier sénégalais, l'immense romancier sénégalais, Boubacar Boris Diop. Bonjour et bienvenue à l'émission Poésie par mots et par vos.
2: Oui, bonjour et bonjour également à tous vos auditeurs et merci pour l'invitation.
1: C'est vraiment un plaisir de vous avoir ici avec nous. Nous allons causer en quelques minutes de littérature, de votre façon de travailler et de ce que vous avez apporté comme contribution, non seulement à la littérature sénégalaise, mais aussi à la littérature monde, pour ne pas dire littérature francophone. Alors, né à Dakar, Boubacar Boris Diop a été successivement professeur de littérature et de philosophie dans différents lycées, conseiller technique au ministère de la Culture du Sénégal. Il passe ensuite au journalisme et collabore à différents journaux. Il est l'auteur d'une œuvre considérable, composée de nouvelles, de pièces de théâtre, de scénarios de films, mais surtout de romans, dont notamment Morambi, le livre des ossements, paru chez Stock en 2000. Qui fait partie de la liste

0: établi par le Zimbabwe International Book Fair des 100 meilleurs livres africains du XXe siècle. Il publie chez Mémoire d'Encrier La nuit de Limoko en 2013. En 2000, il reçoit le Grand Prix littéraire d'Afrique noire pour l'ensemble de son œuvre. Alors, la bibliographie, disons, de Boubacar Boris Diop inclut des romans et, en plus de Mourambi, il y a le livre des ossements, comme on a cité, il y a aussi Le Cavalier et son ombre et Le Temps de Tabango, qui est, je pense, son premier roman, et il a publié un roman en Wolof intitulé Domégolo. C'est immense, Boris.
1: Merci pour la présentation.
0: C'est immense. Est-ce qu'il y a quelque chose à ajouter à la biographie?
1: Merci beaucoup. Le Grand Prix littéraire d'Afrique noire, c'est une espèce de malentendu. Mm-hmm. À la limite, je préfère l'oublier. Mais en 2022, j'ai eu le prix international de littérature, le Neustadt.
0: Intéressant.
1: Voilà, ça, oui, bon. Et puis, quoi d'autre? Donc, voilà, la nuit de Limoko, c'est un recueil de nouvelles.
0: Publié chez Mémoire d'Encrier.
1: Chez mon ami Rodney, à Mémoire d'Encrier, voilà.
0: D'accord.
1: Mais ça va, c'est très bon. C'est complet, merci beaucoup.
0: Donc, concernant votre bibliographie, parlez-nous un peu de vous-même, de votre vie, de votre enfance, adolescence et l'âge adulte. Pas dans un schéma littéraire, mais qui est l'homme?
1: Oui, voilà, vous avez dit romancier. Et c'est bien ainsi que je me vois. Ça me rappelle celui qui a dit, je crois que c'est Kundera, hein. Je ne suis pas un écrivain, je suis un romancier. Voilà, quand on est dans la pratique de cet art du roman, on voit immédiatement ce qu'il veut dire par là. Et j'ai commencé à écrire très tôt. Donc l'écriture et moi-même, c'est une très vieille histoire. J'ai toujours senti d'abord, parce que on est enfant, on ne pense pas vraiment à ça, senti que je deviendrais un écrivain. J'ai modulé ma formation scolaire et universitaire à partir de cette ambition là ce qui a fait de moi un professeur de littérature, entre autres. Et puis, journaliste, voilà. À Dakar, pendant quelques années, j'ai dirigé un quotidien privé, indépendant, voilà. Le Matin, qui n'existe malheureusement plus. Et donc, voilà, je pense que, à mon âge, je me demande parfois si ma vie n'aurait pas été bien triste, si je n'avais pas écrit des romans. Peu importe la qualité de ces romans, ce n'est pas à moi d'en juger.
0: Ouais.
1: Mais je peux au moins témoigner du plaisir que j'ai eu à les écrire.
0: C'est assez intéressant.
1: Et ça, oui. Et de comme ça me maintient en vie. J'ai des amis d'enfance, hein. Bon, la retraite arrivée, oui, c'est vrai. Ils savent plus quoi faire de leur vie. Je les regarde et j'ai comme l'impression d'être, parfois même étant plus âgé que certains, j'ai comme l'impression d'être un gamin au milieu d'eux. Voilà.
0: La joie, la flamme de la littérature.
1: Oui, c'est ça. Voilà, eux, c'est fini. La retraite, et puis qu'est-ce qu'on va faire? On ne le sait même pas. Voilà.
0: D'accord.
1: Oui.
0: Mais Boris, qu'est-ce qui vous a emmené à l'écriture? Pourquoi être écrivain? Pourquoi ce choix-là? C'est vrai, ça a commencé avec un déclic à un certain âge, mais pourquoi ça n'a jamais arrêté et jusqu'à présent, ça continue à être dans un schéma de production?
1: Voilà, vous demandez à 100 écrivains, au fond, qu'est-ce qui les a amenés à écrire? Ils ne le savent pas en général. Je crois que il y a un petit pourcent qui peut dire « voici les raisons pour lesquelles je suis devenu écrivain ». Et un peu par chance, moi, je fais partie de ce petit pourcentage-là. Je suis devenu écrivain parce que mon père aimait les livres, c'était un intellectuel. Il avait construit à l'intérieur de notre maison, dans la petite ville de Thiès, au Sénégal, il avait construit une grande bibliothèque où il y avait toutes sortes de livres. Quoi. Et moi, je passais le plus clair de mon temps là-bas. Je lisais, je relisais. D'ailleurs, j'avais tendance à relire les livres qui me plaisaient et à me débarrasser très rapidement de ceux que je n'aimais pas. Vous savez, ça affine très rapidement le goût, le sens critique, et puis éperdu quoi d'admiration pour tous ces auteurs, hein, en particulier ceux du 19e siècle, que mon père aimait beaucoup. Au fond, j'ai eu envie de les imiter. Mais en même temps, ma mère, elle n'avait jamais mis les pieds dans une école. Mais le soir, hors de la bibliothèque, elle nous racontait des histoires. Et ces contes-là, moi, je suis celui qui en redemandait tout le temps. Parce que je voyais que les paroles d'une conteuse, ça m'enflammait. Ça mettait vraiment en feu mon imagination. Je voyais, j'éprouvais vraiment les sentiments humains, quoi. Ouais. Les plus divers. La peur, la colère, le ressentiment, la tristesse, etc. Et puis je me disais, mais vraiment, rien qu'avec des mots, on peut obtenir un tel résultat. Moi, j'étais trop petit pour me le dire, hein. Ouais. Au fil du temps, c'est comme ça que ça s'est noué pour moi. Mais de la même manière, hein, les signes dans la bibliothèque paternelle, les livres que je lisais, ça avait le même effet. Je me rappelle, c'était 1600 pages, les Misérables. J'ai lu les Misérables quand j'étais même pas encore au lycée.
0: Vous l'aviez lu à quel âge, les Misérables?
1: Justement. Mais j'étais un gamin. J'ai pas compris peut-être 80% du livre, la partie historique, Napoléon, le petit, oui, le grand, oui, et tout ça. Je pense la restauration. J'ai pas compris, évidemment. Oui. Mais j'ai assez compris pour pleurer à la fin. Voilà, cause.
0: Intéressant.
1: Oui, les Thénardier, Jean Valjean, le père bienvenu, je crois, l'abbé, et puis évidemment Javert et le flic, et puis la petite Jean Valjean, évidemment, et la petite Cosette, quoi.
0: La semaine dernière, moi, je suis tombé sur un gamin aussi qui avait traité théologico-politique de Spinoza. Je lui disais, est-ce que tu comprends ce que tu lisais? Elle m'a dit, mais je prends des notes.
1: Mais peut-être que le fait de lire un livre, de comprendre une partie et pas une autre, je pense que même la partie qu'on ne comprend pas, ça fait partie de l'expérience littéraire.
0: Ça, c'est très bien dit. C'est très bien dit.
1: C'est ça.
0: Alors, qu'est-ce qu'un écrivain africain en 2025?
1: Waouh! Alors, et si je vous retournais la question, et vous verriez tout de suite qu'elle n'a pas, que ma question à moi, hein, n'a pas de sens. Qu'est-ce que l'écrivain européen? Voyez,
0: on pourra par la suite établir la différence entre les deux, voilà, pour voir les mécanismes de création, de l'écriture et du roman.
1: Oui. Vous savez, on parle avec beaucoup d'aisance de littérature négro-africaine. Mais je crois que personne ne serait à l'aise pour parler de littérature blanco-européenne. En fait, la littérature africaine est celle qui existe autant qu'elle n'existe pas.
0: C'est
1: un bloc de textes, hein, un bloc de récits au fil des générations, ça s'entrecroise, ça tisse vraiment une belle mosaïque. Et quand on regarde, on voit l'ensemble. Mais en même temps, quand on va dans le détail, évidemment, plus le temps passe, plus on a tendance à aller dans les détails, ce dont on se rend compte que tout ce qu'on peut dire à propos de la littérature sénégalaise, ça n'a pas de sens par rapport à la littérature gabonaise. Encore moins de la littérature, on va dire, somalienne, malgache, sud-africaine. Et vous prenez la littérature sud-africaine elle-même, le champ est singulièrement fracturé, parce qu'il y a ce que j'appelle la diaspora blanche d'Afrique australe. Des auteurs comme Brink, comme Breitenbach, comme Coetzee, que j'aime d'ailleurs tout particulièrement comme auteur, mais pas comme... ses idées me dérangent, mais c'est un très très grand artiste. Alors, vous voyez, au fond, quand on dit littérature africaine, eux, il n'en faut pas partie. Hein. Ils sont perçus comme des auteurs blancs, occidentaux, perdus en Afrique australe. Voilà. C'est la tribu blanche. Et quand même, faites attention. Hein, je vous y invite, je veux dire, à la perception de ces auteurs par les institutions littéraires, bon, en France, au Canada ou ailleurs, hein, quand le livre de John Coetzee, bon, il a eu le Booker Prize, il a eu le Nobel, il a même eu deux fois le Booker Prize, pour En attendant les barbares et Disgrace. Donc, c'est un auteur important. On le traite comme tel, mais son africanité ne sera jamais mentionnée. Hein.
0: D'accord. L'africanité, voilà. L'africanité, oui. Est-ce que ce n'est pas là une forme d'originalité de la littérature africaine ?
1: Oui, oui, mais ce que j'ai dit, c'est la mosaïque. Mais elle est très belle. C'est vraiment un champ littéraire très diversifié. Mais cette diversité, elle est souvent perdue de vue. Si vous êtes un écrivain africain, eh bien, vous n'êtes ni un écrivain gabonais, ni un écrivain algérien, etc. Les particularités, les singularités des 54 pays se dissolvent un peu. Et c'est dommage, hein.
0: Ouais.
1: Voilà, je crois que chaque culture nationale, peut-être même chaque culture villageoise a quelque chose à apporter. D'ailleurs, ça va. Les choses ont tendance à s'arranger entre guillemets, parce que pendant longtemps, tous les jeunes chez moi, à Bamako, à Abidjan, etc., ben, ils considéraient Aimé Césaire, Jacques Roumain, et qui d'autre, comme des auteurs africains.
0: Ouais.
1: C'est vrai. Oui, Césaire parle de, revendique ses ancêtres Bambara dans le cahier. Mais en même temps, c'est peut-être appauvrissant, c'est ça mon problème.
0: Ouais, oui. Mais parlez-nous un peu de votre alors de votre parcours littéraire, c'est-à-dire votre croissance. Si on part d'un écrivain qui écrit sa petite histoire, qui va vers l'histoire avec grand H, après qui prend son engagement et votre côté satrien, on peut dire.
1: Ben bon,
0: parlez-nous un peu de ça.
1: Tout à fait. Plus sartrien que moi, tu meurs. Parce que mon nom de plume, Boris, hein, il vient des chemins de la liberté de Sartre. C'est un auteur que j'ai lu très, très tôt. La bibliothèque paternelle toujours. Je me baladais même. L'autre, c'était Spinoza. Moi, c'était l'être et le néant, quoi, à 17 ans, machin. Ouais. Faut pas exagérer non plus. Je savais absolument, c'était du chinois. Bon, alors, très, très, j'ai été marqué par Sartre. Et ensuite, quand je quitte cette petite ville de Thiès, je vais à Dakar, je suis au lycée. Un lycée très particulier. Nous sommes déjà un pays indépendant. Mais lorsque nous sommes 30 dans une salle de classe, seuls 3 ou 4 sont des Sénégalais, des Noirs.
0: Oui.
1: Le reste, c'est des Français, quoi. Et puis, la totalité, Senghor l'avait voulu ainsi, du corps enseignant, à part le prof de gymnastique, la totalité du corps enseignant était française, quoi. Ouais. Voilà. C'était pas parce qu'il était complexé, hein. C'était aussi un calcul politique très froid. Mm-hmm. Ne brusquons rien. Nous sommes indépendants, mais nous n'avons pas encore les cadres pour former la jeunesse. Entre notre fierté et la bonne formation de nos enfants, lui il avait fait ce choix. Mais il se trouve que la plupart de ses profs étaient racisme.
0: Ouais.
1: Étaient plutôt racistes.
0: C'est dommage.
1: Voilà, parfois de racisme sympa, gentillet, on tire les oreilles voilà, au petit nègre. Mais quand même, quand vient le moment de donner des notes, on sent qu'il y a de la discrimination. Et puis, le plus raciste de tous, on ne peut pas être plus malchanceux, il s'appelait Monsieur Nègre. Mmh. Voilà. Et là, je découvre vraiment un monde... oui, voilà, l'inéquité, quoi. Voilà. L'oppression. Comment on peut être marginalisé? C'était même pas je suis chez moi et on marche dessus. C'était trop tôt pour penser comme ça, mais ce n'était pas juste. Mm-hmm. Voilà. Voilà. Tel a eu une meilleure note que moi. Voilà, ce n'est pas normal, quoi.
0: Ouais.
1: Et c'est parce que le monde est mal fait.
0: Ouais, je comprends.
1: Et c'est comme ça qu'on découvre le racisme. Et à 16 ans, j'écris mon premier roman qui porte justement sur le racisme. Le titre, d'ailleurs, est très significatif, La Cloison.
0: La Cloison.
1: Et je n'arrive pas à le publier, évidemment. heureusement pour ma réputation, parce que c'était le roman d'un enfant de 16 ans. J'ai tout fait pour le faire publier, ça n'a pas marché, Dieu merci. Voilà. Et puis maintenant, j'ai continué.
0: Il a fallu que ça mûrisse encore.
1: Voilà, ouais. fallait, et puis voilà.
0: Mais aujourd'hui, Maurice, avec une bibliographie aussi riche, est-ce que vous pensez avoir et rempli votre responsabilité sociale et politique comme écrivain? Est-ce que ce que vous aviez écrit depuis votre plus jeune âge, est-ce que ça, à mon avis, à votre avis, disons, a un impact sur le monde? On parle du côté Sartre, hein.
1: Sur le monde, j'irai pas jusque-là. Je pense que j'ai envie d'être plus modeste, mais je peux dire que deux de mes livres, moi, suffisent à justifier toutes mes nuits blanches, mes peines, mes frustrations, mes tout ce qu'on veut. Et ces deux livres, le premier porte sur le génocide des Tutsis au Rwanda.
0: Ouais.
1: Il s'appelle Murambi, le livre des ossements, paru en 2000.
0: Ouais.
1: 25 ans.
0: J'ai découvert ce livre ici au Québec.
1: Et il a vraiment aidé à mieux comprendre le génocide des Tutsis perpétré contre les Tutsis au Rwanda. Ça ne veut pas dire que c'est un texte démonstratif où j'explique le génocide. Non.
0: C'est pas du journalisme.
1: Pas du tout. C'est-à-dire que le roman est là. Quand même, les enjeux sont exposés, ainsi que les acteurs. Le lecteur, après l'avoir refermé, se dit que peut-être il a envie de mieux comprendre, et il va au-delà du roman, vers les livres d'histoire, les ouvrages des grands journalistes, etc. Mm-hmm. Ça, oui. Le deuxième livre qui vraiment, pour moi, justifie que j'ai écrit, c'est mon premier roman en Wolof intitulé Domingolo,
0: oui.
1: Paru en 2003, ou aujourd'hui en...
0: Domingolo veut dire quoi?
1: Les petits de la Guenon. Ça a été traduit en français. D'ailleurs, à partir du Wolof, il est paru en français, en anglais, en espagnol. Voilà. Et la version italienne est underway. Et là, ce qui s'est passé, c'est que, en fait, ça a été une porte ouverte sur la question linguistique. Dans quelle langue devons-nous écrire? Dans la langue du colon ou dans notre langue maternelle?
0: Ça, c'est une excellente question, Boris. Ouais. On va prendre une pause et on revient rapidement, merci, surtout avec cette question.
1: Merci beaucoup.
0: Le Wolof et le français, les deux langues au Sénégal.
1: Exact.
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0: 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Et en studio, nous avons la présence du romancier Boubacar Boris Diop, avec qui nous parlons de littérature, littérature africaine, littérature en général. Alors Boris, juste avant la pause, on était en train de poser la question de la langue. Moi, je pense que vous êtes dans un rapport croissante et constante entre deux langues, donc le Wolof et le français. Alors, quelle langue, en réalité, va mieux avec la littérature au Sénégal?
1: Je crois qu'on ne remarque pas assez que c'est seulement sur le continent africain que les auteurs s'accommodent d'une langue que leurs compatriotes ne comprennent pas. Et l'argument, à mon avis, très spécieux, c'est, oh, vous savez, à l'heure de la globalisation, les langues, bon, voilà, on se comprend, les langues qui ont une grande surface, l'anglais, le français, bon... Et les langues nationales, c'est un peu synonyme de repliement sur soi. Et je pense que c'est une très, très grande erreur. Moi-même, j'ai pensé ainsi pendant longtemps, vous savez. Ouais. Mon premier roman, Wolof, n'est sorti qu'en 2003. Hein. Donc, j'avais déjà fait une longue carrière en français, sans être plus dérangé que ça. Mais là, une petite idée me trottait, quoi, derrière la selvaine, quoi.
0: Qui a créé le malaise.
1: Oui, mais est-ce que... Au-delà même du malaise politique, hein, parce que moi, j'appartiens à une génération très politique. Nous étions tous des marxistes enragés, hein, je ne dis pas. Et bon, me disais, est-ce que j'arrive à dire vraiment tout ce que je veux? Et c'est seulement quand j'ai commencé à écrire en Wolof que je me suis rendu compte que, au fond, mes émotions les plus intimes et mes idées, quoi, je les exprime infiniment mieux dans ma langue maternelle. C'est la victoire des contes de la mère sur la bibliothèque du père. C'est tout simplement cela. Et alors, qu'est-ce que ça signifie? Et je me pose la question. D'abord, moi, je ne me croyais pas capable d'écrire un roman en Wolof parce que je n'en avais pas lu assez et parce que je ne m'étais pas... Il y a un certain autoconditionnement quand même qui précède l'écriture. Là, l'idée m'est venue très, très brutalement. Je n'y étais pas préparé. Il fallait de l'obstination pour continuer. J'ai continué. Je pense que ça a marché au-delà du plaisir d'écrire, hein. Que vraiment j'ai éprouvé au centuple par rapport à la langue française, il y avait aussi le fait que, vous savez, le Sénégal est c'est un pays de 18 millions d'habitants où, d'après les derniers chiffres officiels du gouvernement, 0,6% de la population utilise le français au quotidien. C'est moins de 100 000 sur 18 millions. Eh bien, je me suis rendu compte que quand j'écris en français, je deviens sourd parce que les mots, je ne les entends nulle part. Et que quand j'écris en Wolof, eh bien, vraiment, il y a une expansion de l'ouïe.
0: Okay.
1: Et moi... Vous êtes poète, hein?
0: Oui.
1: Je pense que vous comprendrez très bien.
0: De Saint-Lucère.
1: Oui, c'est-à-dire que il y a un défi, un déficit mélodique quand j'écris en français par rapport à quand j'écris dans ma langue maternelle.
0: D'accord, mais Demi Dolo est paru en 2003, je crois.
1: 2003,
0: okay. Oui. OK, mais aujourd'hui... Est-ce qu'on peut dire que cette reconversion a un impact sur la littérature sénégalaise, pour ne pas dire, et de l'Afrique de l'Ouest en général?
1: Oui, mais j'ai continué. J'ai écrit Bamelu Koïté Barba, j'ai traduit en Wolof Aimé Césaire, hein, une saison au Congo. Et j'ai écrit un autre roman, toujours en Wolof, intitulé Mala Noumlendum. Mm-hmm. Et ici à Montréal, à partir de 5 heures du matin, voilà, pas plus tard qu'aujourd'hui, je suis sur un autre roman en Wolof, le cinquième. Et ce que l'on ne sait pas, et c'est pourquoi je dis que quand on parle de littérature africaine, il faut faire attention. C'est que au Sénégal, grâce à Cheikhanta Diop, à son travail, à son influence, ben, la littérature dans les langues nationales, et en particulier en Wolof, mais aussi en Poular, mais c'est très développé.
2: Ouais, ouais.
1: Et bon, là-dedans, mon livre joue sa partition, et moi j'ai cette particularité... et c'est peut-être dans ce sens seulement, plus que par la qualité de mes livres, que j'ai un impact. D'abord, je me suis fait connaître comme auteur de langue française avec quelques prix et tout ça, mais aussi en tant que journaliste. Et journaliste, genre grande gueule, quoi. Voilà. Voilà. Et
2: mais à vous entendre, Boris, c'est comme si j'ai l'impression que Domaine de l'eau, c'est un peu le mariage de la littérature orale et de la littérature écrite.
1: Mais forcément.
2: D'accord.
1: Ah, forcément.
2: D'accord.
1: Et forcément. Les noces sont joyeuses. Hein. Ça, je te dis. Hein.
2: Heureusement, heureusement. Ouais. Alors, on retourne encore sur le continent. Et moi, personnellement, j'assiste de façon mondiale à un recul de ce qu'on appelait avant l'afro-pessimisme. C'est-à-dire, il y a une présence et une confiance africaine, que ce soit au niveau du cinéma, de la peinture, la littérature. Mm-hmm. Est-ce qu'à votre avis, c'est l'africanité, l'africanité, l'afrocentrisme qui joue un rôle?
1: Bon, en général, on se méfie beaucoup du mot afrocentrisme, parce que, bon, voilà, dans certains lieux de la diaspora, je n'en citerai aucun, ça a été perverti. Voilà. Mais je suis entièrement d'accord avec vous que l'afro-pessimisme n'est plus de saison. C'est-à-dire qu'il existe, mais il est de plus en plus diffus, et peut-être que les afro-pessimistes commencent à avoir des complexes. Ils ne peuvent plus taper du point sur la table en disant « ben voilà, nous sommes comme ça, soyons francs, etc. » au nom de la liberté d'expression, hein, on dit n'importe quoi. Non, aujourd'hui, il y a deux auteurs que je ne cesse de recommander à tous ceux qui s'intéressent au continent africain, deux penseurs. Hein. Cheikhanta Diop, que je viens de nommer, mais aussi le Ghanéen Ayikwe Arma.
2: Il s'appelle comment?
1: Ayikwe Arma. A-Y-I, bon, plus loin, Kwei, K-W-E-I, et puis Arma, A-R-M-H. Mais c'est un auteur fondamental. C'est un chekantaïste. Hein?
2: OK.
1: Mais moi, je trouve qu'il approfondit la pensée de Cheikhanta, quoi. Au niveau philosophique, au niveau mythologique, il fait le meilleur usage que l'on puisse imaginer de la pensée de Cheikhanta Diop. Et en plus, c'est un immense romancier.
2: D'accord.
1: Ah, pour le coup, celui-là, c'est vraiment très... très grand romancier. Et pour comprendre, quoi, vraiment cette tendance des Africains, voilà, qu'on n'appelle plus des nègres, mais des blacks, à redresser la tête, à marcher fièrement, je crois que leur influence est très grande. Mais voilà, il ne faut pas non plus, comme dit l'autre, chanter victoire hors de saison. Hein. L'Afrique continue à se porter mal, quoi. Voilà. Ce que Césaire appelle nos vainqueurs omniscients et naïfs, ils ont encore de la bouteille, hein, ils ont encore de l'influence.
2: Ça, on peut le dire.
1: Voilà.
2: Mais en parlant de ça, moi j'ai fait un constat dans certains livres que j'ai lus, qu'il y a volontairement, dans le mécanisme d'écriture, ce qu'on appelle de l'esthétique de délabrement, l'esthétique de la dégradation. Il y a des écrivains qui peut-être font exprès de laisser une possibilité au lecteur de faire une interprétation malveillante de ce qu'on lit. Est-ce que c'est un constat que vous faites aussi? Des gens qui n'ont pas honte de dire des choses mauvaises sur eux-mêmes pour que leurs livres se vendent?
1: Bon, en fait, je fais ce constat avec beaucoup, beaucoup de tristesse. Hein? Et quand on dit ça, il y a évidemment des noms qui viennent à la bouche, voilà, pour ne pas entrer dans des polémiques stériles. C'est un peu triste.
2: Ouais.
1: Ça montre simplement qu'on écrit sous le regard de l'autre. Moi, je trouve qu'il n'y a aucun mal, mais c'est même bien de critiquer sa société. Mais le faire à l'intention d'étrangers qui vous ont dominé et qui ont colonisé, réduit en esclavage, tout ce qu'on veut, et qui ont été d'ailleurs pour beaucoup dans le délabrement que vous décrivez,
2: oui.
1: Et vous leur dites, voici comment nous sommes. Hein. Nous sommes la lie de la terre, voilà, et puis on se roule dans la fange.
2: Du sensationnalisme.
1: Ben voilà, c'est ça, et bon, on a des prix et tout, parce que vous savez, l'Occident a quand même semé une pagaille sanglante pendant des siècles, quoi.
2: Ouais.
1: Et moi, si j'étais un occidental...
2: C'est presque irréparable.
1: Voilà. Mais je serais très content que les autres, à force de taper sur eux-mêmes, l'oublient. Donc, moi, je suis pour qu'on critique sa société, mais en s'adressant aux siens, avec bienveillance, pour ne pas dire même avec tendresse, en leur disant, bon, les gars... Disons-nous la vérité, on a déconné par-ci, par-là, voilà comment arranger les choses.
2: Oui, oui.
1: Et là-bas...
2: Faire aussi le travail de Chacun ta job ou Naiku Yarma que vous venez de citer, donc parler du destin.
1: Oui.
2: Donc, n'aie pas peur de cibler ce qui a causé la catastrophe et aussi les moyens de s'en sortir.
1: De s'en sortir.
2: Donc, Boris, on va observer une deuxième pause et on revient rapidement pour d'autres questions.
1: Ils ont pris.
2: D'accord.
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4: Je me suis endormi un peu plus tôt que d'habitude. Vers 11h, j'ai senti qu'on me tapotait l'épaule. J'ai entrouvert les yeux. Quelqu'un était penché au-dessus de moi et murmurait d'une voix à peine audible « Allez, allez !» L'homme avait visiblement peur d'être repéré, par un passant nocturne par exemple. « Qui es-tu » ai-je demandé. « Veux-tu dire que tu ne me reconnais même plus, Ali ?»« Non, » ai-je répliqué, « que me veux-tu » J'étais d'assez méchante humeur après une journée difficile. « C'est moi, Daour, » a dit l'inconnu. « Daour ? Quel Daour ?»« Le président Daour Ndiagne, ton ami. » Dans mon demi-sommeil, j'ai perçu une pointe d'amertume dans sa voix. J'ai déclaré avec une âpreté qui m'a surpris moi-même, « Je n'ai pas d'amis, va-t'en. Moi, Ali Kaboy, je n'ai ni amis ni parents, va-t'en. » Ces mots furent suivis d'un lourd silence. Il sortit m'attendre à l'entrée de la cabane, je venais de le vexer. Et tu peux me croire, la tension était déjà palpable. J'eus subitement peur pour ma vie, mais cela me réveilla tout à fait. Je me levai, plus par prudence que par hospitalité. Écartant le rideau, je reconnus Dao Ndiagne sous le lampadaire. Ce n'était pas la première fois qu'il venait me déranger ainsi au milieu de la nuit. Pendant quelques secondes, ses yeux restèrent posés sur moi avec sévérité. Il n'avait pas besoin de se donner tant de mal pour m'amener à de meilleurs sentiments. Je faisais déjà un peu moins le malin, je dois dire. Comment pouvais-je me permettre d'oublier que Dao Ndiagne, président de la République, me tient, comme tous les autres citoyens de notre pays, à sa merci. Je le savais capable de m'abattre de deux coups de feu à l'instant même, sous n'importe quel prétexte, et de poursuivre tranquillement sa balade nocturne. Et il est une autre chose dont je n'ai jamais douté. À la différence du capitaine Bay Ndende, et de tous mes autres assassins, Daou Ndiagne et ses semblables ne ratent jamais leur cible. Ceux-là, ce sont les seuls que nous craignons réellement, nous, les fous errants. Nous avons beau prétendre que rien ne nous arrête, tu ne nous verras jamais traîner près d'une maison gardée par une meute de chiens. Je sais, Wolof Njai, qui ne nous aime pas beaucoup, nous autres, soit dit au passage, raconte souvent n'importe quoi. Mais sur ce point précis, je n'hésite pas à lui donner raison. Où que nous soyons au monde, nous nous méfions toujours du président du pays. Il nous arrive, certes, en passant devant son palais, de penser avec une légitime fierté qu'un des nôtres a été tout de même bien méritant, méritant au point d'exercer, comme on dit, la charge suprême. Tu n'imagines pas en effet à quel point il nous est difficile d'être reconnus à notre juste valeur. Un fou, si intelligent soit-il, doit vaincre des préjugés tenaces pour persuader un pays tout entier qu'il en est le fils le plus capable. L'exploit n'est pourtant pas rare, et c'est pourquoi, Dieu merci, le monde échappe souvent à la loi de ceux qui se disent eux-mêmes doués de raison. Observez bien, l'un après l'autre, nos actuels maîtres de l'univers. Il leur manque presque toujours une case. Et dans le regard de chacun d'eux, tragique sentiment de solitude et lueur de folie.
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0: 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En studio, nous avons l'écrivain Boubacar Boris Diop à l'émission Poésie par mots et par vos. Avec lui, nous parlons de la littérature et surtout de la littérature francophone et de sa façon d'écrire. Alors Boris, l'autre question qu'on aimerait aborder, c'est l'africanité. On y revient, on tourne autour. C'est juste pour savoir, selon notre club de lecture, est-ce que l'africanité est, à votre avis, un critère de reconnaissance du roman africain? Sans ça, est-ce qu'il n'y a pas de roman africain?
1: Oui. Je pense, hein, je connais une expérience, un auteur qui a écrit un roman, voilà. Qui a écrit un roman, un auteur très talentueux, en fait, mais talentueux dans l'absolu. Il écrit très bien et tout ça. Il est camerounais d'origine et il écrit un roman, le canard enchaîné, pour en faire l'éloge, dit que on ne peut deviner à aucun moment que l'auteur est africain. Et l'auteur était très fier de ça. Mais de manière significative, et c'est ça qui donne du sens à votre question, il n'a pas eu de carrière. À un moment donné, il a été très connu sur une fenêtre de tir très étroite. Et après, il a juste disparu du paysage. Mmh. Alors, ça veut dire quoi? Ça veut dire que il y a une espèce de sollicitation inconsciente du lectorat. Mmh. Et la littérature africaine elle-même a ses origines dans la deuxième séquence, hein, à l'époque coloniale. C'était une littérature carrément ethnographique.
0: D'accord.
1: On lit les auteurs sénégalais, camerounais, etc., pour connaître leur pays, leurs traditions, et à travers eux, les traditions africaines. Et ça a continué. Mais aujourd'hui, je crois que l'africanité ne suffit plus. On est passé d'une époque où les sociétés se tournaient le dos, objectivement, faute de moyens. Hein. Aujourd'hui, toutes les cultures sont imbriquées les unes dans les autres. Ouais. On a l'impression, d'ailleurs, en naviguant sur les réseaux sociaux, de savoir tout de tous. En fait, le critère de l'africanité reste pertinent, mais il s'y ajoute aussi un autre critère, celui du consentement. J'appelle consentement, mais consentement à l'ordre néocolonial. Silence sur les dérives sanglantes de la France-Afrique depuis plus de 60 ans. Et si possible, oui, un peu la grosse farce africaine, quoi. Voilà, les éclats de rire du texte, on dit un peu n'importe quoi. Voilà, c'est cette dérision-là.
2: Si je comprends bien, il faut passer du débat de l'africanité des textes vers l'écriture romanesque de l'africanité.
1: Oui, je crois que vous le résumez très bien. Voilà, c'est tout à fait ce que j'ai voulu dire.
2: D'accord. Alors, l'autre question, en parlant de votre mère qui vous lisait des histoires, qui vous racontait, qui vous contait des histoires, disons. Donc, quelle est la place de la femme et de la littérature sénégalaise? Je ne vais pas dire la littérature africaine, parce que ça, c'est la voisine.
1: Voilà. Oh non, non, vous savez, j'ai bien remarqué. Hein.
2: Oui.
1: Vous avez bien raison. Oui, j'ai bien remarqué. Oui, vous savez. Alors, la particularité du Sénégal, c'est que l'Occident y est arrivé dès le XVe siècle, hein, a commencé à s'installer. Ça a été d'abord l'explorateur portugais Diniz Díaz en 1444, il y a longtemps. Et, parce qu'à cause des côtes et tout ça, Saint-Louis, enfin bref, Senghor disait d'ailleurs des Sénégalais, il ne se gênait pas vraiment, nous sommes les Grecs de l'Afrique, il disait.
2: Et oui, tiré par les cheveux.
1: Ah oui, Senghor, il était bien, mais il savait odier aussi.
2: Oui.
1: Eh bien, là, tout simplement, donc on a eu la littérature dès le début à cause du contact, et je crois que dans les premières années, la littérature africaine francophone était exclusivement sénégalaise. Ça a changé, hein, de façon notoire. Et qu'est-ce qui s'est passé par la suite? Eh bien, par la suite, en fait, ça s'est répandu. Et aujourd'hui, on a. Et c'est là que le Sénégal continue quand même à faire la différence. Ce n'est pas le pays où peut-être il y a le plus de femmes écrivains, mais quand même, Maria Maba, Nafissa Tounian, Aminata Soufal, il y en a beaucoup, beaucoup, beaucoup qui écrivent parmi les femmes. Et même dans la nouvelle génération, il y a une figure vraiment qui, Fatimata Diallo-Ba, qui émerge, quoi, qui est de plus en plus appréciée de tout le monde,
2: oui.
1: Donc, qui a devant elle une grande carrière. Oui.
2: Mais c'est un sujet évolutif.
1: Évolutif. Mais à côté de ça, vous avez des pays africains où, en fait, on va dire, il y a une ou deux femmes qui écrivent. Le Sénégal, le Congo, le Congo Brazza, la Côte d'Ivoire, etc. Vraiment, la littérature féminine se porte bien. À Dakar, d'ailleurs, il y a un salon de littérature exclusivement féminin, hein, d'où les hommes ne sont pas. Je ne vais pas dire que les hommes sont interdits d'entrer là-bas, mais c'est peut-être presque ça. Voilà. Salon de littérature féminine et qui date de 4 ou 5 ans et qui est chaque année, ce salon-là, un peu plus fort.
2: Intéressant.
1: Ouais.
2: Et Boris, votre combat comme romancier et très attaché à son pays, à la condition humaine aussi, ça continue, pas la littérature seulement. C'est seulement la littérature, il n'y a pas d'autre forme d'engagement.
1: Alors, moi, je suis sur deux plaidoyers, quoi. Deux combats. Maintenant, on dit plaidoyer parce que, voilà, peut-être qu'on n'a plus assez de muscles pour. Voilà. Bon. Mais le premier, c'est les langues nationales. Et donc, nous avons là-bas, il y a une grande effervescence au Sénégal autour de nos langues nationales. Et donc, je suis là-dessus. Et on fait On travaille sur des dictionnaires, on fait des lexiques, on organise des concours de dictées.
2: Donc pas seulement pour le Wolof, mais pour le Diallo, le Peul.
1: Pour toutes les langues.
2: Ok.
1: Les principales langues, quoi. Mm-hmm. Bon, ça, c'est un aspect. Le deuxième aspect, c'est l'aspect beaucoup plus politique, celui-là. Bon, qui vient de loin, j'ai toujours été dedans. Ben, la lutte pour la souveraineté de l'Afrique contre ce qu'on n'appelle plus le néocolonialisme, contre la France-Afrique, voilà.
2: Oui.
1: J'ai signé un ouvrage avec Aminata Draman Traoré, La gloire des imposteurs, et j'en avais signé avant avec la veuve de Mongo Betty, Odile Topner, mm-hmm. et le légendaire François-Xavier Verchard. Ça aussi, c'est un combat. Mais ça, c'est un combat directement mm-hmm. politique.
2: Intéressant.
1: Mais avec la question linguistique, ça s'interconnecte, quoi.
2: D'accord. Mm-hmm. Et actuellement, vous travaillez sur quoi ? Est-ce qu'il y a un projet sur la table ?
1: Un roman.
2: D'accord, je peux avoir le premier, le titre.
1: Un roman en Wolof, hein. Mais je ne sais pas si on a le temps, parce que c'est un peu compliqué. Le titre pour le moment, c'est « Nakangatudon, Phyllis Wheatley. Quel était ton nom ? Comment t'appelais-tu, Phyllis mm-hmm. Wheatley ?» Ben, Phyllis Wheatley, c'est l'histoire d'une... je me rends compte qu'elle était assez mal connue en milieu francophone, d'une jeune esclave enlevée à l'âge de 7 ans au XVIIIe siècle, du nord du Sénégal, et puis qui amenée à Boston, vendue, plus comme servante d'ailleurs que comme esclave. Ses maîtres, les Wheatley, ils lui donnent le nom du bateau qu'il avait amené, le Phyllis, et leur propre nom de famille, Wheatley. Et bon, ils s'en occupent, et à 13 ans, cette gamine... venue vraiment de très loin, mm-hmm. ben elle maîtrise le grec, le latin, l'anglais, plus que les enfants de la maison qui étaient ses aînés, et elle commence à écrire. Hein. À 16 ans, elle publie ses premiers poèmes à Londres et à Boston, au point d'attirer l'attention de George Washington. La révolution américaine approche, et aussi Thomas Jefferson, qui l'ont rencontrée, qui ont parlé avec elle. Elle devait être reçue mmh. par... Voilà, elle a été la première femme noire à publier en anglais, dans l'histoire de l'humanité.
2: Intéressant.
1: Et moi, je lui consacre un roman pour deux raisons. D'abord, on ne sait rien de sa vie entre 0 et 7 ans. Mmh. Rien. Et donc pas son vrai nom. Et ça, c'est fascinant pour un romancier de travailler là-dessus. La deuxième chose, c'est cette personne était sûrement d'une intelligence, c'est le moins qu'on puisse dire, hors du commun, exceptionnelle. Alors, mon cher ami...
2: Et ce roman paraîtra chez quelle maison d'édition ?
1: Moi, j'ai un éditeur qui est un ami chez Philippe Ray.
2: D'accord.
1: Voilà. Ce que je voulais juste ajouter, combien de, dans le fameux passage du milieu, hein, combien de Phyllis Wheatley a-t-on jeté à la mer ? Ça veut dire que pour moi, la traite négrière, ça n'a pas seulement été la destruction des corps. On dit 20 millions de morts, 200 000, etc. Mais c'est aussi... un patrimoine intellectuel et spirituel, voilà, hors norme, quoi, qui a été juste liquidé.
2: Et j'aimerais que... récupérable.
1: J'aimerais que le roman dise ça.
2: Intéressant. On l'attend et à mains ouvertes.
1: Bien sûr. Je viendrai le présenter ici.
2: Entendu. Merci de la promesse.
1: Merci.
2: Alors, Boris Boubacar Diop, ça a été un plaisir, franchement, de vous recevoir ici à Poésie par mots et par vos. Merci de cette causerie, de votre échange. Merci d'être venu.
1: C'est moi.
2: Donc, c'est pas la dernière invitation. D'ailleurs, on c'est attend moi. Le prochain roman.
1: C'est moi.
2: Je me rappelle, si on veut dire merci en Wolof, c'est
1: Jerry Diouf.
2: Boubacar Diouf.
1: Merci.
2: À une prochaine fois.
1: Allez.
2: Au revoir.
1: Au revoir, merci.
2: Amis auditeurs, restez sur CISM pour la suite de la programmation. On vous donne rendez-vous la semaine prochaine pour une autre causerie autour de la littérature. Bien à vous et bonne semaine. 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
8: Bonsoir, bonsoir. Vous écoutez la session live du CISM présentée par Dieu du ciel. Je m'appelle Ariane Fauteux et je vais être avec vous pour la prochaine heure, mais surtout, on va la passer en direct de nos studios avec Alphonse Bisaillon, un artiste aux chansons poétiques, lyriques, parfois jazz, d'autres fois punk. Le 13 février, il a sorti son premier album nommé Tom ou la trajectoire des Perséides, un album qui est fort en émotion et en style. Alors ce soir, vous avez la chance de découvrir son œuvre en direct. Alors laissez-vous porter par sa performance live et on commence tout de suite avec la chanson « Dessin des animés ».

0: Alphonse Bisaillon avec sa chanson « Dessin des animés », tout droit sorti de son nouvel album « Tom et la trajectoire des Perséides ». Ça se passe en direct des studios du CISM parce que vous écoutez la session live. Et ce soir, on a Alphonse avec nous, pour nous tout seul jusqu'à 20h. Et avant justement d'aller de vous laisser écouter le reste de son nouvel album, on va quand même pas laisser passer l'occasion de le passer en entrevue. Bonsoir Alphonse, merci d'être au CISM ce soir.
1: Bonsoir.
0: Bonsoir.
1: Ça va bien?
0: Ça va bien et toi?
1: Méga, super.
0: Comment on sent d'être à la session live? Nerveux, ouais. Heureux?
1: Ben oui, je suis bien plus nerveux à radio qu'en show parce qu'il n'y a pas d'adrénaline. Fait que je suis comme dans mon salon, puis dans mon salon, je fais n'importe quoi.
0: C'est ça qu'on veut. On est à la radio émergente, on veut que tu fasses n'importe quoi.
1: Yeah!
0: Alphonse, t'es un artiste qui, pour citer les mots du journal Le Devoir, est inérable. T'es à la fois poète, drôle, chanteur, musicien. Dans tes chansons, on voit du disco, du rock, de l'électronique, et à ça, on ajoute une trame narrative toujours très riche. Comment est-ce que toi, tu décrirais ton propre univers?
1: Ben, c'est ça. Je suis tanné qu'on mette tout le temps tout dans des petites boîtes pour se sentir secure. Genre, pour vrai, si l'art, c'est pas révolutionnaire, je veux dire, c'est où qu'on peut avoir du fun?
0: C'est une très bonne question.
1: Je m'en fous là, si je fais du néo-trad ou du dubstep ou de la pop, on peut tout faire.
0: Puis, ben justement, sur ton album, il y a beaucoup d'arrangements qui, en bon québécois, passent du coq à l'âne. On peut vraiment tout faire avec Alphonse Bisaillon. Je pense notamment à ta nouvelle chanson « Guérilla des fleurs », qui vire en électro, qui redevient éclectique, mais cette fois-ci au piano. Comment tu réalises ça? C'est quoi ton processus créatif? Par quoi est-ce qu'Alphonse Bisaillon commence?
1: Je sais pas. À chaque fois, c'est différent, mais tu sais, ça commence d'une émotion. C'est ça, l'intuition.
0: Une émotion,
1: quelque chose qu'on veut raconter. Puis souvent, ça nous est pas dit par la conscience, ça nous est dit par une émotion qui monte à la surface un peu comme une onde de choc parce qu'il y a quelque chose qui se passe en dessous, un séisme X, là. Fait que genre, une mémoire, des fois, ou quelque chose que tu as vécu récemment, genre quelque chose qui remonte. Puis après ça, je creuse le truc. Puis souvent, je vais mettre en mots en premier. Je vais avoir des mots. Puis j'utilise la musique pour mettre en scène les mots. C'est pour ça qu'il y a beaucoup de styles aussi, là. C'est parce que, mettons, je veux parler de mon adolescence. Je peux pas le faire avec la musique classique, tu sais.
0: Non. Ça serait un beau défi.
1: Ça serait un beau défi, pour vrai. Mais genre là, j'étais comme le trad. Ça ressemble à ce que les veillées qu'on faisait avec mes amis, tu sais, autour du feu de camp. Parce que moi, je viens de la campagne. Fait qu'on, c'était ça, notre décor, là, tu sais. Puis on écoutait la bottine souriante. Fait que, tu sais, quand je veux parler de l'adolescence, j'utilise le trad, mais si je veux parler d'autre chose, je vais utiliser une autre musique, mettons. Puis c'est drôlement fait, mais comme les mots puis la musique en chanson, ils viennent se rencontrer, puis ils s'élèvent l'un l'autre.
0: Oui.
1: Puis des fois, tu sais, mon émotion, je vais être au piano, je vais essayer des affaires, puis là, il y a comme une suite d'accords ou une mélodie qui représente ou qui communique bien, genre, ce que je suis en train de ressentir. Puis des fois, c'est un mot, c'est une phrase. Fait que ça dépend, genre, la ligne de départ est tout le temps différente, dans le fond. Ça dépend de qu'est-ce que tu trouves comme morceau de l'univers concret pour représenter quelque chose que tu ressens, tu sais. Ça pourrait être, genre, un dessin, mais je suis pas bon en dessin.
0: Mais est-ce que c'est quelque chose qui, en tant que musicien, est-ce que c'est une position qui est difficile à assumer, là, d'avoir une image qui est aussi polyvalente? Est-ce que tu trouve que ce serait peut-être plus facile d'avoir toujours un produit qui est resserré, un peu similaire, ou justement, ça te donne plus de liberté?
1: Bien, ça serait plus facile à vendre, mais ça serait plus difficile d'un point de vue de mon âme, je pense. Genre, premièrement, je veux pas avoir un produit, genre, fuck le capitalisme, puis tout mettre dans... Tu sais, on met tout dans des termes capitalistes, tout le monde, parce que on est brainwashé, on est complètement cerné par ce système-là, tu sais, qui est notre système de pensée dominant. Fait que là, on pense tout le temps, on dirait les artistes, il faut, surtout avec les réseaux sociaux, à cause de la rapidité avec laquelle il faut que les gens comprennent, il faut tant se restreindre à genre une catchphrase, une couleur, genre, ah, moi, ça va être, je fais des cœurs orange. Tu sais, comme, mais on est vivant, on est bien trop vivant pour ça, là.
0: Puis, oui.
1: Je pense que ça serait plate à mort s'il fallait que je fasse une seule chose.
0: J'aimerais bien, si tu es d'accord, que tu nous parles un peu. Ben là, ton nouvel album s'appelle Tom et la trajectoire des Perséides. J'aimerais bien que tu nous parles un peu de l'entité Tom, ce nom duquel tu parles dans tes chansons à nombreuses reprises.
1: Ben oui, certain. Tom, c'est je l'ai écrit T.O.M. Ouais. Parce que c'est aussi un acronyme. Mm-hmm. Je sais pas si c'est ça le mot, en fait.
0: Oui, ça ou un acrostiche.
1: Mais ça, je l'écris vertical.
0: Oui, c'est ça. Okay. Oui.
1: Mais ça peut être aussi un acrostiche. Mais tu sais, Tom, c'est une forme dans laquelle plusieurs hommes peuvent s'insérer. Genre, c'est comme une espèce de manteau à revêtir, celui de la masculinité, peut-être. C'est aussi une espèce de présage, mais aussi une hantise, une sorte d'ombre qui me suit, qui est tout le temps déformée, mais tout le temps me ressemble un petit peu. Puis c'est genre, pour figurer ma relation avec les hommes, ça peut être... C'est cette espèce d'amour-là que j'ai pour les gars, parce que j'ai... Puis en même temps, cette peur que j'ai des hommes, puis genre, tu sais, j'ai beaucoup de problèmes avec les hommes en général, parce que j'étais un adolescent. Puis quand t'es adolescent, c'est les hommes qui tapent dessus, tu sais.
0: Oui.
1: Fait que, Il y a comme... Tom, c'est tout ça, puis tu sais, T.O.M., c'est toi ou moi.
0: Ah!
1: Ça peut être ça, mais c'est Tom aussi à l'envers, puis la dernière chanson, il y a Tom qui est dans un reflet, il est au miroir.
0: Oui.
1: Tom à l'envers, ça fait mot.
0: Mm-hmm.
1: Puis dans tout l'album, il y a un mot qui est jamais dit entre moi puis Tom. Genre, il y a comme trois fois, j'essaie de lui parler.
0: Ouais.
1: J'essaie de lui dire quelque chose, puis jamais je réussis. Soit genre, je suis enterré par des rires, soit c'est que j'ai trop peur, sa voix me répond, puis elle est comme difforme.
0: Mm-hmm.
1: Soit, tu sais, comme il y a comme une incommunicabilité, tu sais. Puis ce mot-là, ben, c'est sûr que c'est un mot d'amour.
0: Bien sûr, mais oui.
1: Mais c'est comme une tentative de réconcilier la masculinité, puis moi, qui m'identifie comme homme, mais j'ai bien des problèmes avec les hommes en général.
0: Hey, le temps passe vite, Alphonse. Si t'es d'accord, on va retourner dans ta merveilleuse performance. Merci tellement pour tes réponses si généreuses. Et ne partez pas à la maison parce qu'il va y avoir plus d'entrevues, plus de questions, plus de rires plus tard. Alors, on retourne en performance live pour écouter Tom et la trajectoire des Perséides. La prochaine chanson, elle s'appelle « Dubstep et le fantôme secret de Saint-Hyacinthe ». Je le rappelle aux auditeurs une dernière fois, ces chansons sont jouées en direct par Alphonse Bisaillon lui-même. Restez avec nous pour l'heure entière et ne manquez pas ça. On écoute « Dubstep et le fantôme secret de Saint-Hyacinthe ».
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0: La prochaine chanson s'appelle Château sans personnel et c'est encore performé en direct par Alphonse Bisaillon. Vous écoutez la session live du CISM.
1: On fait une autre petite tune? Ah oui. OK, celle-ci s'appelle Château sans personnel.

Vous écoutiez Château sans personnel de Alphonse Bisaillon à la session live du CISM. Il va être en spectacle à Montréal le 10 avril au ministère. Je vous encourage vivement à aller le voir en direct. Avant d'aller écouter plus de musique, on va se faire plaisir avec 5 suggestions musicales d'Alphonse. Alors, on vous retrouve après la pause, toujours en direct, avec plus d'entrevues, plus de performances. Et tout de suite, on écoute Porcelana de Rosalia. Bonne écoute.

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0: Vous écoutiez la chanson Humanoïde de Nekfeu et c'était une des quatre suggestions du musicien Alphonse Bisaillon qui est en studio avec nous ce soir parce que vous écoutez la session live du CISM. Si jamais vous avez manqué le titre d'une des suggestions, vous pouvez retrouver toutes les chansons qui seront diffusées ce soir en ligne au CISM893.ca dans la section session live. Et maintenant, avant de retourner écouter encore plus de musique en direct, Alphonse nous accorde un peu de temps d'entrevue. Alors, pour vous replonger dans son album, on va prendre le temps d'y jaser. Rebonjour, Alphonse. Merci beaucoup d'être avec nous ce soir.
1: Bonjour.
0: Alphonse, plus tôt, on parlait de tes styles musicaux, de ton processus de composition. J'aimerais beaucoup qu'on parle de tes paroles, si ça te va. Il y a quelque chose de très pince sans rire, de cinglant dans la majorité de tes chansons, et plus particulièrement dans ton nouvel album, il y a quelque chose de très engagé, de plus politique. Qu'est-ce qui t'amène vers cette plume-là, humoristique, politique?
1: Je suis quelqu'un de quand même politisé, là. Genre, je peux pas m'empêcher de... Plus je suis fatigué, plus que je m'informe. Puis ça, c'est vraiment un cercle vicieux pas sain.
0: Oh, ouais. Ça doit pas bien dormir.
1: Mais ça aide pas à dormir. Mais comme... J'ai comme... Me suis posé la question. Surtout que quand j'ai écrit cet album-là, je l'ai écrit pendant que Donald Trump était élu pour la deuxième fois. Puis là tout le monde était déprimé. Là, puis t'sais, tout le monde était déprimé l'année dernière. C'était vraiment rough. Fait que, ça, c'était pendant que j'écrivais l'album. Évidemment, je suis traversé par l'air du temps. Genre, j'ai pas le choix. Je suis sensible à tout ce qui se passe autour de moi. Je suis sensible à comment les gens se sentent dans le métro, tu sais. Fait que, il y a comme ça qui a transparu. Je me suis demandé comment on en parle de ça sans avoir envie de s'enterrer vivant, genre. De se coucher à terre, puis de se mettre des pelletées de terre dessus, puis d'attendre. Genre, puis je savais pas comment en parler. C'est pour ça qu'il y a une couple de chansons que... Mettons, dans Partie de bourreau, là, je suis empathique envers le Seigneur des ténèbres, puis je me
0: oui.
1: Il fait un burn-out, puis tout. Ça aide l'empathie aussi. Ça aide vraiment, genre, d'essayer de comprendre, on dirait, avec le stress puis avec la peur. C'est pour ça, peut-être, que je suis obsédé à checker les nouvelles aussi. Je veux comprendre, on dirait, tu te dis, si je comprends, ça va plus être absurde, mais ça reste absurde.
0: Puis est-ce que tu ressens que chez ton public, il y a une réception à ça, que les gens se sentent engagés par tes paroles?
1: Ben oui, là, le nouvel album, j'ai genre beaucoup des messages. J'ai eu beaucoup, beaucoup de messages. Puis la plupart des gens me disaient que ça exprimait qu'est-ce qu'ils ressentaient ou que ça exprimait vraiment notre génération. Fait que j'imagine que je suis pas tout seul, tu sais, à être... En fait, c'est sûr qu'on est tous traversés par ces questions-là parce que on est comme une des premières générations où c'était clair, même dans notre jeunesse, ou en tout cas, moi, il y a eu un pivot, là, clairement, que on pourrait pas continuer comme ça, genre, on pourrait pas juste décider de rester capitaliste, exploiter le tiers-monde, puis recycler, puis on va être good, genre. Puis ça, c'est tellement profond comme peur, parce que c'est la peur de l'inconnu absolu. Il faut changer de système d'organisation humaine. Wow!
0: Ouais.
1: C'est énorme. Là. Nous, on n'aime pas l'inconnu. Là. On n'aime pas ça à un bar qu'on n'a jamais été. Là. Mais là, il faut comme qu'on dise « fuck ce système d'organisation-là ». Ouais. Genre magasiner, aller au métro toutes les semaines, faire son épicerie pendant qu'ils font des profits records, mais ça n'a plus de sens. Fait que, tout le monde capote. Fait que c'est sûr que ça allait être politique, dans le fond. Là.
0: Oui, bon Dieu, excellente réponse. Et dans ce... sans m'embarquer trop dans les horribles nouvelles des dernières semaines, qui étaient les horribles nouvelles de toutes les semaines, dans cette réception-là que tu as avec ton public, à quoi ça ressemble quand on va te voir en spectacle? Qu'est-ce qu'on retient des performances d'Alphonse Bisaillon?
1: Ben moi, je me suis jamais vu en show, mais je pense que ce que le monde ils me disent beaucoup, c'est que c'est participatif.
0: Ah oui?
1: Ben oui, je vais dans le public, moi. Genre, je parle au monde, puis genre, on a des échanges. Puis mon spectacle, il est théâtral, genre, surtout le nouveau que sur le nouvel album, là. Je fais un peu de marionnette, j'échange d'instruments avec les musiciens et les musiciennes, on essaye des affaires, il y a un peu de décor aussi, puis il y a un jeu de tout ça, il y a un jeu de la mise en scène, puis je veux pas qu'il y ait de quatrième mur. T'sais. Souvent, je lutte vraiment pour qu'il n'y en ait pas. C'est ça, je veux pas donner d'idée à personne, mais genre souvent, ça arrive que du monde monte sur la scène, Puis c'est pas parce que je le veux nécessairement, mais moi, ce que j'aime quand je fais un show, c'est voir ce que le monde fait. Genre, mes meilleurs souvenirs de spectacle, c'est tout le temps des gens, ils ont fait des affaires, puis ça me fait encore rire à ce jour.
0: Genre, est-ce qu'on peut avoir un exemple? Oui.
1: Ben, certains. Dans les shows de parc à Montréal, c'est la meilleure affaire parce qu'il y a tout le temps un monsieur random qui arrive puis qui se met à faire du diabolo, genre, pourrait, comme... Une fois, c'est arrivé, le monsieur, il était là avec son petit fedora, puis on a dansé ensemble. Puis il a sorti, genre, une boule, puis il s'est mis à la faire tourner, puis faire des tricks avec. Tu sais, genre, ça. Ou comme ou un monsieur, en est, qui était venu chanter sur scène, puis il a improvisé une toune. C'était tellement sur l'amour, puis l'espoir. C'était tellement drôle. Ou comme, quand il y a des enfants, c'est eux les best, là.
0: Oui.
1: Une fois, il y avait un enfant qui était devant la scène, là, puis il écoutait tout ce que je disais, puis il y avait des grosses bottes de Spider-Man. Là, j'ai dédié une toune à Spider-Man. Puis il était tellement stoked, il était comme « Yes! » Puis il regardait tout le monde autour, puis... genre, fait que moi, c'est mon truc préféré, genre, parce que, en donné, je le fais tout le temps, le show, je le connais. Moi, j'aime ça, voir le monde faire des affaires. Fait que j'aimerais ça. Je pense que c'est ça que les gens retiennent de mon show. Puis moi, c'est ça que je retiens de mon show, en tout cas.
0: Aimerais-tu être le genre d'artiste que ses fans vont le voir déguisé ou habillé d'une façon particulière, juste pour toi?
1: Oui, mais tout le monde déguisé différemment.
0: OK, parfait.
1: Genre, je veux quelqu'un en gargouille, je veux quelqu'un en garnouille, je veux quelqu'un qui est déguisé en cowboy. Genre, je pense que j'aimerais plus que ça soit plus chaotique, genre.
0: En plus, si jamais vous êtes un mascoutin, il va être aux haricots à Saint-Hyacinthe le 28 mars. Alors, sortez vos plus beaux habits, vos plus beaux costumes et allez voir Alphonse Bisaillon. Ça va être un sacré spectacle. Et Alphonse, il y a quelques mois, tu as sorti un vidéoclip pour ta chanson L'Avenir et moi. Tu joues dedans. On le voit principalement toi, mais tu as aussi co-réalisé le clip. Est-ce que tu as d'autres pratiques artistiques que la chanson? Est-ce qu'on va devoir faire d'autres choses dans les sphères culturelles québécoises?
1: Le plus probable, ce serait qu'on me voie écrire un recueil de poésie.
0: Mm.
1: Peut-être de la prose, mais ça fait peur, ça. Parce que c'est beaucoup, c'est un gros investissement plongé dans un récit, puis j'ai pas beaucoup d'expérience. Je pense que ce serait le plus probable. Sinon, j'aimerais, tu sais, il y a tellement d'affaires que je voudrais faire. J'aimerais ça faire un film, tu sais.
0: Mais oui, comment est-ce que tu as trouvé ça de co-réaliser ton propre clip?
1: Ben, honnêtement, celui-là, genre, je l'ai co-réalisé, mais on a surtout eu des idées ensemble, puis après ça, Ariel a pris le rôle du réalisateur. Mais mes deux premiers clips, par contre, genre Station Balnéaire, puis Pour Aimer, j'avais vraiment beaucoup réalisé. Surtout Station Balnéaire, c'était genre en France, à Marseille, avec juste des amis français de littérature qui n'avaient jamais fait ça de leur vie. C'était l'enfer, parce qu'on était 8 chefs. C'était l'enfer. Mais c'était une expérience. Parce que je jouais dedans, il fallait que je pense au cadrage, puis tout, puis je n'étais vraiment pas qualifié en rien de ça. Mais c'était le fun, en esti, ça, par contre, c'était tout un défi.
0: Et ça transparaît aussi dans les clips. On parlait en fait de ta chanson, plutôt on parlait de Party de bourreau, qui moi personnellement me rappelle beaucoup le succès québécois du pudding à l'arsenic ou encore à certaines chansons des colocs. Est-ce que tu as des projets de rêve, des collaborations de rêve de chanter pour du cinéma d'animation ou faire de la musique avec quelqu'un en particulier?
1: Si, c'est sûr que si je voulais faire de la musique pour j'aimerais beaucoup faire de la musique pour un film, ça serait incroyable, surtout un film d'animation. Ça serait formidable.
0: On espère qu'un réalisateur écoute présentement la session live.
1: Oui, écrivez-moi.
0: Ça serait vraiment
1: incroyable. J'appelle Alphonse Bisaillon, écrivez-moi. pour collab, j'aimerais ça collab avec Louise Forestier, j'aimerais ça collab peut-être avec Hubert Lenoir, ça serait quand même sick.
0: Ça serait vraiment une belle collab.
1: Peut-être avec Pomme aussi, ça serait nice.
0: J'espère qu'il écoute.
1: j'espère qu'elle écoute. Elle m'a écrit aujourd'hui pour me dire qu'elle aimait une toune, puis j'étais vraiment touché.
0: On l'envoie dans l'univers, mais c'est déjà envoyé dans l'univers.
1: Ouais, on travaille là-dessus.
0: On a vraiment, vraiment hâte d'entendre ça. Et si jamais tu veux faire en bon québécois un shout-out, ce serait maintenant, je te donne le micro, tu as 30 secondes.
1: Shout-out à toutes les minous. Ah, fuck, je pensais que j'avais un son de chat, mais j'en ai pas. Shout-out à toutes les chats. Merci de nous permettre d'être heureux et heureuses dans notre quotidien. Shout-out aussi aux écureuils brun et aux écureuils noirs qui ont l'air de mener une genre de bataille sans que personne s'en rende compte.
0: Mm-hmm.
1: Il y a comme deux équipes
0: C'est assez complexe.
1: Ouais, il y a les écureuils au poil noir, puis les écureuils au poil brun, puis ils se battent, puis il y a comme un truc. Fait que j'ai comme l'impression que c'est la guerre de gangs dont on parle jamais à Montréal.
0: Mm-hmm, c'est par quartier.
1: Ouais, ben en tout cas, ça, aussi, on dirait qu'ils séparent les arbres aussi. Fait que Charlotte à eux, j'espère qu'ils vont bien, j'espère que ça se passe bien, puis qu'ils vont pouvoir s'unir pour lutter contre les chats.
0: Mm-hmm. Comme, ben là...
1: Parce que les chats, c'est quand même leur ennemi numéro un.
0: Oui, c'est sûr qu'il y a des tensions montréalaises. Merci beaucoup, Alphonse, pour toutes tes belles réponses et ton humour. On a vraiment hâte d'entendre plus de musique, alors on va aller faire ça. Si vous venez d'arriver, les prochaines chansons, elles viennent du récent album Tom et la trajectoire des Perséides. Elles sont jouées en direct par Alphonse Bisaillon lui-même. Vous écoutez la session live du CISM, animée par moi-même, Ariane Fauteux. Et la prochaine chanson, elle s'appelle Real Talk. Bonne écoute!

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Puis si vous voulez savoir ce que j'ai dit à Tom, faut écouter l'album. OK, celle-ci n'est pas de l'album, mais c'est un single que j'ai sorti, ça s'appelle « Blouse blanche ».

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0: C'était Alphonse Bisaillon en direct. Vous écoutiez la session live du CISM. Je clôt rapidement l'émission. Allez le voir en spectacle. Il a plein de dates de spectacle au Québec. C'est son tout nouvel album. Vous pouvez les trouver au alphonse-bisaillon.com. Merci de nous avoir écoutés. Bonne soirée.
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0: Bonjour à toutes et à tous. Nous sommes le jeudi 25 juin. Il est midi. Vous êtes à l'écoute de Jimmy et Neutron sur les ondes de CISM. Bonjour Corinne.
1: Bonjour Marie-Françoise.
2: Bonjour François.
0: Comment ça va aujourd'hui?
1: Ça va très bien. Ça va très bien. Bonne Saint-Jean en retard.
0: Oui.
1: Mais en moins en retard, ben oui.
0: Bonne Saint-Jean en retard parce que nous sommes le 25, donc
1: ouais.
0: C'était hier.
1: Peut-être qu'il y a des gens qui ont la vie dure aujourd'hui.
0: Mais peut-être pas. Parce que justement, tu nous disais hors d'onde qu'il y avait un débat
1: oui.
0: sur la Saint-Jean-Baptiste et le moment.

0: Bête.
1: Exactement.
2: Oh.
1: Exactement. Mais qu'est-ce que je voulais dire? Moi, j'allais dire bon appétit aux personnes qui nous écoutent en direct. Ça faisait longtemps que je n'avais pas dit. Je pense que mes co-animateurs me jugent un peu quand je dis bon appétit aux gens.
3: Pas donc, moi, te juger, c'est un bien grand mot. Oui. Là. Je le dirais peut-être pas moi-même. Mais...
1: Je le dis avec parcimonie. Bon. J'espère que ce que vous mangez, c'est bon. J'espère que ça a été cuisiné avec amour. Et là, je vais me taire.
2: Mais non, il ne faut pas. Parce que cette semaine, ça faisait longtemps qu'on n'avait pas fait une émission d'actualité. Donc, c'est à propos. Ça fait longtemps. Je ne me souviens même pas c'est quand la dernière fois.
3: Moi non plus. Ouais. Avant notre 300e épisode. Mais là, on est rendu à 304 ou 5.
2: 304.
3: Donc, il n'y a pas de raison.
2: Il n'y a pas de raison de ne pas faire une émission d'actualité. Et Corinne, tu as choisi des telles notre habitude, tu as choisi des chansons au palmarès pour cette émission d'actualité.
3: Tout à fait.
1: Imagine dans les chansons, on joue juste d'autres émissions de CISM, mais juste en accéléré. Pendant comme une heure en trois minutes.
3: Ce serait terrible.
2: On va voir si quelqu'un va s'en rendre compte.
3: Donc, on va tout de suite commencer en musique. On va aller écouter « Ma mère va me tuer » de Yoa avec Asfar Jamzi. Puis, on se retrouve après pour les premières actualités scientifiques.

0: Vous êtes toujours à l'écoute de CISM et toujours à l'écoute de Jimmy Neutron sur les ondes de CISM. C'est plutôt ça que je voulais dire.
1: Mais c'est quand même CISM.
0: Ouais. Ouais. Effectivement. C'est l'un est dans l'autre.
2: Après 3,
0: mais
2: 5,
0: l'autre
2: 4...
0: n'est pas dans l'un.
1: Les fameux carrés et un rectangle.
0: Oui, voilà.
2: Le rectangle n'est pas un carré. Ouais. La seule chose que je me souviens de mes cours de maths du primaire.
0: Je suis sûr que tu te souviens des additions et des soustractions aussi.
2: Certainement. Ouais. Certainement. Ouais. Mais faire une division, honnêtement. Ouais, non, je pense que je m'en souviens.
0: On va refaire ça après l'enregistrement. Là, on va prendre
2: un petit
0: 30 secondes. Là, ça va te revenir vite. Je vais commencer par la première actualité, une actualité qui est en lien avec l'été. Donc là, on est l'été, c'est officiellement l'été depuis 7 semaines. L'été, c'est bien le fun, il fait beau, il fait chaud, il fait clair tard, c'est le moment de faire des pique-niques au parc jusqu'à pas d'heure. Mais l'été aussi, c'est la saison des feux de forêt.
1: Ouais.
0: Et les feux de forêt, ça vient avec de la fumée, parce que le dicton, hein, il n'y a pas de fumée sans feu.
2: Mm-hmm.
0: Hein? Et la fumée, ça affecte la qualité de l'air pour les gens qui habitent à proximité et même pour les gens qui habitent à très, très grande distance du foyer du feu de forêt. Dans les derniers étés, il y a eu plusieurs épisodes de très mauvaise qualité de l'air à Montréal et

0: Malgré le fait que les feux étaient à des centaines, voire des milliers de kilomètres de la ville. Donc, ce que ça amène, les feux de forêt, c'est que ça amène une réduction de la qualité de l'air quand on est dans le panache de fumée. Et on sait que la qualité de l'air a un impact sur la santé cardiovasculaire. Plusieurs études dans le passé ont montré un lien entre la pollution de l'air, des troubles cardiaques, notamment les crises cardiaques. Et tout ça fait en sorte que, comme c'est un risque pour la santé, il existe des normes au niveau de la pollution de l'air avec une échelle là, allant de bon à mauvais et avec des recommandations pour les différents niveaux dans le but de diminuer son exposition et réduire son risque d'être atteint d'une crise cardiaque ou d'être atteint d'une crise cardiaque plus tard. Et je me souviens dans un des derniers épisodes de Feux de forêt majeur où on était dans la boucane, là, et j'avais entendu dans une entrevue que, en ce moment, l'état de la connaissance, c'est que il n'existe pas vraiment de seuil sécuritaire d'exposition à la pollution atmosphérique pour l'être humain.
1: Je pense que ça doit être difficile de faire des études sur ça, là, justement.
0: Ben justement, c'est là mon actualité scientifique qui s'en vient. Donc, et cette conclusion-là, c'est soutenu par l'étude qui a été publiée ce mois-ci, donc en juin 2026, dans la revue Radiologie. Et c'est une étude qui s'est déroulée à Toronto. Je trouve ça intéressant parce que c'est une étude canadienne. Elle s'est déroulée sur une longue période entre 2012 et 2023 sur près de 11 000 personnes. Et ce qui intéressait l'équipe de recherche, c'était l'impact à long terme de la pollution de l'air. Et à la place de faire un suivi des événements cardiaques dans une population, puis d'essayer de voir si l'exposition a mené à, par exemple, plus de crises cardiaques, l'exposition à de la pollution atmosphérique, ce qu'ils ont fait, c'est qu'ils ont suivi pendant de 2012 à 2023, donc pendant un peu plus de 10 ans, ils ont suivi le groupe de personnes et ils ont fait des scans réguliers de leurs artères et de leur cœur pour voir l'évolution de leur état. Et l'idée ici, c'est pas nécessairement de dire que parce que on s'entend la crise cardiaque, c'est un risque. Tu peux avoir des mauvaises artères et pas en faire.
1: Et tu peux avoir des mauvaises artères à cause d'autres choses que la pollution aussi.
0: Effectivement, mais sauf que dans le sens qu'ils voulaient pas juste observer les personnes qui avaient un événement cardiaque. Ils voulaient voir l'évolution de la santé des conduits à l'intérieur des personnes. Et ce qu'ils ont fait, c'est que ils ont regardé sur cette dizaine d'années l'accumulation de calcium et de plaques dans les artères. Donc, ça, c'est deux éléments qui contribuent à, je dirais, la rigidification des artères, là, qui vont contribuer à soit son obturation ou différents troubles cardiaques. Et donc, avec ces données-là, l'équipe a pu comparer le niveau d'exposition des personnes participantes aux principaux polluants de l'air avec l'évolution de leur santé artérielle, mais aussi avec le développement des troubles cardiaques. Donc, est-ce que ça a mené à des maladies? Leur analyse montre que plus l'exposition est élevée, donc plus l'exposition à de la pollution atmosphérique est élevée, plus la santé artérielle est diminuée. Il n'y a pas de grosse surprise ici, donc ça va dans le même sens. Mais fait à noter, les participants venaient tous et toutes de la grande région de Toronto, où la qualité de l'air respecte généralement les niveaux jugés acceptables par Santé Canada. Donc, pendant les 10 ou 11 années de l'étude, il n'y a pas eu, comme pendant genre 2 ans, de la qualité de l'air très, très mauvaise, comme on peut voir dans certaines autres villes du monde. Et par ailleurs, la qualité de l'air à Toronto, elle ressemble beaucoup à la qualité de l'air qu'on va retrouver dans des grandes villes en Amérique du Nord et en Europe. Là, je veux dire, c'est pas une ville qui est particulièrement plus touchée. Et donc, c'était une des conclusions qui était vraiment intéressante de cette étude-là, c'est que l'équipe de recherche, elle n'a pas réussi à déterminer un seuil sécuritaire. Elle dit, tu sais, si tu habites dans une ville qui est déjà propre, mais que ton exposition sur 10 ans engendre une dégradation de ta santé artérielle, mais on n'est pas capable de conclure qu'il y a Il y aurait un seuil où la qualité de l'air n'affecte pas ta santé. Et donc, ce que ça veut dire, c'est que c'est pas parce que vous allez faire un feu de forêt là, cet été. Vous allez faire un feu de forêt cet été.
2: je ne le souhaite pas collectivement.
0: Vous allez faire un feu de camp cet été, puis tu vas respirer pendant une couple d'heures des fumées. Ça veut pas dire que tu vas avoir une crise cardiaque assurément dans 10 ans. Mais ce que ça veut dire, c'est que le risque, ou du moins l'impact sur ta santé, augmente avec le niveau de pollution, mais le risque ou l'impact, il existe dès la première exposition.
2: Ouais.
0: Dans le fond, c'est qu'il y a pas vraiment de moment où ton corps, il fait juste « Ah ben, ça me dérange pas ».
1: Mais comment est-ce qu'ils ont isolé spécifiquement l'effet de la pollution? Parce que, tu sais, au final, tu peux avoir des effets sur ta santé artérielle à cause de ton style de vie, ton alimentation.
0: J'imagine qu'ils ont contrôlé
1: affaires.
0: Pour d'autres choses, okay, mais okay. Ils ont quand même suivi pendant 10 ans. Puis ils ont été capables aussi là, de cibler là, si les personnes avaient été exposées à plus ou moins de pollution okay. en fonction de leur lieu de résidence et de leur activité quotidienne. Il y a un autre élément intéressant qui est ressorti de l'étude, et ça a surpris un peu l'équipe de recherche, c'est que les femmes sont significativement plus affectées par l'exposition aux particules fines que les hommes. Alors que pour d'autres polluants, comme le dioxyde d'azote, le NO2, ce n'est pas le cas.
2: Okay.
0: Donc, il disait les particules fines, c'est vraiment un élément pour lequel les femmes sont plus sensibles. Et quand
1: au niveau de la santé cardiaque.
0: Exact, au niveau de la santé cardiaque, au niveau de la diminution de la santé artérielle.
2: Mm-hmm.
0: Et quand on parle de feux de forêt, qui sont des événements qui nous affectent davantage ces derniers temps, ben c'est quoi que les feux de forêt nous envoient principalement? Ben c'est des particules fines.
2: Ouais.
0: Donc, dire ça montre que c'est intéressant aussi de faire l'analyse différenciée selon le sexe des participants. Donc voilà, c'était l'étude c'était une grosse gang de chercheurs et chercheuses à l'Université de Toronto qui ont fait cette étude-là sur plus d'une décennie.
2: C'est fort intéressant.
1: Surtout parce que c'était avant qu'on voit beaucoup plus de feux de forêt, mettons, dans l'Est canadien.
0: Mm-hmm.
2: Ouais.
1: Fait que c'est quand même intéressant parce que c'est une étude qui arrive à propos.
0: Puis aussi, la ville de Toronto, elle permet de penser que les résultats se répètent dans d'autres villes. Dans le fond, une situation dans une ville, dans une mégapole comme Delhi en Inde, c'est difficile de les répercuter à notre situation ici à Montréal, alors que Toronto,
2: c'est beaucoup plus similaire.
0: C'est beaucoup plus similaire,
2: tout à fait. On va poursuivre en musique sur ces belles ces belles découvertes. On va aller écouter Sarah May avec Ratata, puis on se retrouve après.

0: Et vous êtes toujours à l'écoute de Jimmy et Neutron sur les ondes de CISM. Cette semaine, nous faisons un retour sur les actualités scientifiques qui nous ont marqué, titillé,
1: accroché le regard,
0: chatouillé l'œil lors de notre glanage de l'Internet. Corinne, qu'est-ce qui t'a chatouillé l'œil?
2: C'est une découverte qui nous amène à une émission qu'on a fait par le passé.
1: Oh, on adore.
2: Donc, oui, c'est ça, j'aime ça aussi. Marie-François, je sais que t'aimes particulièrement ça, revenir sur des choses dont on a parlé. Donc, en mai 2025, l'épisode 258 portait sur les champignons nocifs. Donc, Marie-François, si tu n'étais pas avec nous, t'étais justement à Vancouver, t'en parlais tout à l'heure. On avait appelé l'épisode, je tiens à le dire parce que je suis particulièrement fière de notre nom, on l'avait appelé Les méchants pignons.
0: Oui. Les méchants pignons.
2: Ouais, et j'avais fait une chronique que j'avais intitulée, encore une fois, trop fière du nom, Les zombignons, où j'avais parlé donc d'un champignon Opiocordyceps unilateralis, qui est un champignon qui infecte les fourmis et qui réussit à prendre le contrôle de leur corps pour se reproduire. C'est d'ailleurs le champignon qui a inspiré la série de Last of Us,
1: qui est un jeu vidéo à la base.
2: Ah oui, oui, ben ça je savais pas.
0: Mais on a expliqué d'ailleurs, juste pour que les gens soient pas paniqués, que ce serait fortement improbable que le champignon puisse évoluer pour prendre le contrôle du cerveau humain.
2: Exactement. Puis qu'on sait pas exactement comment ça se fait qu'il réussit à prendre le contrôle, mais toujours est-il que la fourmi, ben, soudainement commence à avoir des comportements un peu inhabituels, elle quitte la colonie, elle commence à aller à des endroits bizarres, puis éventuellement, ben, elle meurt parce que le champignon réussit à prendre contrôle complètement de son corps. Puis le but, entre guillemets, radiophonique, là, parce qu'on s'entend, c'est pas un but conscient, mais c'est pour que le champignon puisse se reproduire. Donc, il y a comme une espèce d'antenne qui finit par sortir de la fourmi morte. Puis au bout de cette antenne, il y a des spores. Puis les spores vont être diffusés justement quand la fourmi va quitter la colonie. Bref. On a parlé de ça. Donc son petit nom à ce champignon, c'est Cordyceps. C'est comme ça qu'on l'appelait. Donc, il infecte spécifiquement en fait un type de fourmi charpentière de la forêt tropicale humide. Puis je vous parle de tout ça aujourd'hui parce qu'il y a une découverte récente qui a été faite par une équipe malaise. Donc dans la forêt de Bornéo, là je vais situer un petit peu parce que c'est peut-être pas familier pour tous, moi la première. Donc la forêt de Bornéo se situe sur l'île de Bornéo qui est une grosse île d'Asie dans l'océan Pacifique sur lesquelles se trouve une partie de la Malaisie, une partie de l'Indonésie ainsi que Brunei. Mm-hmm. Et Bornéo, c'est la troisième île la plus grosse au monde après le Groenland et la Nouvelle-Guinée. Donc, ça vous situe peut-être un petit peu. Donc, dans la forêt de Bornéo, l'équipe de scientifiques d'une université de Malaisie a trouvé donc un parasite qui, lui, s'attaque à Opiocordyceps unilateralis, qui est, donc ça fait un parasite de parasite.
0: Ouais, OK.
2: Puis, ils ont appelé ça un hyperparasite. C'est comme le nom. C'est pas la première fois que ça a été identifié dans la nature. Il y en a plusieurs qui existent. Et donc, ça appartient au genre Pleurocordyceps. Et cette nouvelle espèce, donc, cible précisément les fourmis infectées par Opiocordyceps pour se nourrir de celui-ci. Et ils l'ont nommé Pleurocordyceps cornus... Excusez-moi, il faut que je le lise. Il y a beaucoup de lettres. Pleurocordyceps cornucinemata, en référence donc à la forme de corne. Donc je vous disais que, parce que là j'ai vu des photos, là, c'est quand même assez difficile à décrire. Je vous disais tout à l'heure que quand Opiocordyceps infecte la fourmi, à sa mort, il y a comme une espèce de tige qui sort. Mais là, sur la tige, il y a des cornes qui arrive. Donc là, je sais pas si c'est un mélange de Opiocordyceps et Pleurocordyceps, parce que là, ça c'est la malheureusement la triste nouvelle dans tout ça. J'ai vu l'abstract, j'ai vu des articles de vulgarisation qui parlaient de l'article, mais je n'ai pas eu accès à la publication complète. Donc ça me limite quand même beaucoup sur ce que je peux dire. Là, je pourrais parler longuement de l'importance de la science ouverte, mais on va garder ça pour une autre fois. Donc, toujours est-il qu'eux, ils ont fait cette découverte-là dans la forêt de Bornéo en étudiant une fourmi morte.
0: Okay.
2: Puis, ça a été publié dans le journal Phytotaxa au mois d'avril. Puis, en fait, ce qui est particulier avec cette découverte, c'est pas le fait que ce soit un hyperparasite. Comme je vous l'ai dit il y a quelques instants, c'est pas la première fois que les scientifiques se rendent compte que ce genre d'espèce existe, mais c'est vraiment la forme de corne qu'on voit sur Opiocordyceps, donc qui est vraiment particulièrement distinct selon l'auteur de correspondance de l'étude et qui est unique dans ce genre. Et là, quand je dis genre, je parle du genre Pleurocordyceps et non genre comme un synonyme de type. Donc, dans le genre Pleurocordyceps, c'est vraiment le seul avec des cornes. si on veut. Parlant de pleurocordyceps, c'est un genre qui inclut plusieurs hyperparasites. Donc, ce n'est pas le seul. Et ces hyperparasites peuvent infecter des invertébrés, des plantes et des champignons. Puis, à date, il y en a qui ont été retrouvés en Asie et en Amérique du Sud. Mais celui dont il est question, c'est la première fois qu'une espèce du genre pleurocordyceps était trouvée en Malaisie sur l'île de Bornéo. Et il n'infecte pas uniquement donc les fourmis charpentières infectées par Opiocordyceps, mais également une forme de nymphe de cigale. Donc il y aurait vraiment plusieurs types de je sais pas comment dire là, de d'organismes d'intérêt là. C'est pas vraiment la bonne façon là, mais voilà. Puis honnêtement, je trouvais ça vraiment fascinant. Bon, donc comme je le disais en début de chronique, parce que ça fait un retour sur quelque chose dont on a déjà parlé, mais aussi c'est vraiment le titre de ma chronique, je l'ai appelé le parasite parasité. C'est vraiment comme une espèce de mise en abîme parasitaire, et je trouve ça quand même intéressant. Et là, à voir, là, c'est clairement pas, encore une fois, c'est pas dans les prochains 5 ans, mais l'auteur de correspondance disait aux journalistes qui l'ont interviewé que, en fait, ce genre de découverte permet à, c'est beaucoup plus long terme, mais tu sais, ça permettrait donc de trouver des voies antimicrobiennes, par exemple, ou antifongiques qui viendraient comme nous aider, par exemple, dans notre combat contre les maladies ou ce genre de choses, ou même au niveau agricole, peut-être. Donc, à large échelle, c'est quand même des choses qui sont intéressantes aussi, en plus de la connaissance et le savoir scientifique en général.
0: Donc, avis aux créateurs de toute la série de Last of Us. Il y a peut-être tout un nouveau pan de la saga qui pourrait être sur le parasite du parasite.
3: Ah ouais, le nouveau jeu vidéo où t'as juste quelqu'un qui est dans un laboratoire puis qui essaye d'aller prélever l'ADN du parasite.
2: Ben, c'est ça. Écrivez à Marie-Françoise, quelqu'un, elle a plein d'idées. Là.
0: Oui, vite. On poursuit en musique?
2: Oui, tout à fait. On va donc aller écouter Paranormal de Camilou. Puis on se retrouve après.
3: J'adore.

0: Vous êtes toujours à l'écoute de 10 minutes Neutrons et cette semaine, nous faisons une revue d'actualité scientifique et c'est au tour de Marie-Françoise de nous partager sa trouvaille.
1: Exactement. Mes chers co-animateurs, je vous invite à retourner dans le temps et à regarder si vous vous souvenez de la nouvelle la plus dévastatrice, triste et importante du matin du 11 mars 2011.
2: 2011?
1: Ouais.
2: Je me rappelle même pas du 11 mars cette année. 2011, c'est mort.
0: Mais je sais de quoi tu parles.
1: Vu.
0: J'ai vu.
1: Voilà. Allé voir.
2: Ah, ben là, maintenant que François le dit, je le sais c'est quoi aussi parce que vous en avez parlé tantôt.
1: Ben le 11 mars 2011, si comme moi, vous écoutiez la radio matinale, spécifiquement Radio-Canada, vous avez probablement entendu à C'est bien meilleur le matin, qui était animé par le regretté René Aumirois, parler...
2: C'était lui à cette époque-là?
1: Oui, j'allais voir.
2: Ah ouais?
1: Parler du dévastateur tremblement de terre qui avait eu lieu durant notre nuit au Japon, donc durant l'après-midi au Japon. Alors, s'il s'agit du séisme de Tohoku, qui est un tremblement de terre de magnitude 9.1, donc immensément important, et qui est survenu au large des côtes nord-est de l'île Honshu au Japon au début de l'après-midi du 11 mars 2011. Il a engendré un tsunami dont les vagues ont atteint une hauteur estimée à plus de 30 mètres. Et ce raz-de-marée a parcouru jusqu'à 10 km à l'intérieur des terres japonaises, ravageant plus de 600 km de côte et détruisant partiellement ou totalement plusieurs villes et zones portuaires. La catastrophe a fait environ 18 000 morts et personnes disparues et a mené aussi à l'accident nucléaire de Fukushima, pas longtemps après, il y a quand même plus aussi là, de 500 000 personnes qui ont été déplacées suite à l'événement, dont plus du cinquième le sont encore, là, techniquement considérées comme des personnes déplacées plus de 15 ans après l'événement. Donc, une catastrophe du monde dont les Japonais et la région sont encore en train de se remettre, certainement. Mais bon, pourquoi je vous parle de ça le 25 juin 2026, spécifiquement? Parce que je vais vous parler aujourd'hui d'une nouvelle qui est sortie ce mois-ci dans la revue Science. C'est une étude d'une équipe de l'Université de Chicago, du California Institute of Technology et de l'École de l'Observatoire des sciences de la Terre de l'Université de Strasbourg. Parce que on continue de faire en fait des recherches sur l'événement puis sur les suites de celui-ci pour essayer de prévenir puis essayer de voir est-ce qu'il y a des choses qui auraient pu être modifiées ou quoi que ce soit. Puis aussi, il faut savoir que le Japon a quand même beaucoup d'activités sismiques et donc ils ont des capteurs un peu partout là, donc ils sont comme constamment aussi en train de récolter des mesures de séisme et d'événements sismiques. Puis, ce que je vais vous parler, en fait, la recherche dont je vous parle aujourd'hui a démontré, c'est qu'environ 16 minutes après le séisme, les stations GPS japonaises ont enregistré un déplacement vers l'est du Japon sur l'ensemble du territoire.
0: Okay. Oh,
1: mon Dieu, le Japon a bougé. Partez pas en peur, là, on parle pas d'un mouvement de 300 km quand même. On parle d'un mouvement de quelques millimètres. Donc,
0: mais quand même.
1: 6 mm pour être exact, plus proche de l'épicentre, et de 2-3 mm plus on s'éloigne de celui-ci. C'est une recherche qui a été menée par Sun-Yung Park, qui est géophysicienne à l'Université de Chicago. Et donc, ce que l'équipe suggère, c'est que les ondes sismiques se seraient propagées à partir du point du séisme vers le bas, jusqu'au noyau terrestre, puis en fait seraient remontées. Donc, vraiment comme un effet sismique,
0: miroir,
1: de vagues, okay. Et ce qui a déplacé les plaques tectoniques de manière permanente. Donc maintenant, le Japon a bougé depuis cet événement-là. Les sismologues savaient que les grandes ondes sismiques pouvaient traverser la Terre et même se répercuter dans le noyau, mais c'est la première fois qu'on identifie vraiment ce phénomène comme ayant provoqué un glissement des plaques tectoniques près de la surface terrestre. Donc, c'est la première fois, en fait, qu'on a assez de données pour savoir. C'est peut-être pas la première fois que ça arrive, mais c'est la première fois qu'on a assez de données pour vraiment être capable de le noter. Puis cet événement n'a pas été détecté immédiatement parce que les capteurs sismiques sont conçus pour capter les signaux plus courts et à haute fréquence qui accompagnent les séismes plus classiques qui sont donc ressentis en surface. Puis aussi parce qu'il y avait quand même beaucoup de commotion à cause du séisme de magnitude 9.1, on se rappelle. Donc ça a comme brouillé les analyses jusqu'à maintenant. Puis c'est en comparant les données GPS et sismiques provenant de stations qui sont réparties dans tout le pays que l'équipe a réussi à isoler le signal spécifiquement associé à ce mouvement de plaque puis à comme noter ça puis à arriver à cette conclusion-là. Les auteurs disent aussi que c'est l'un des phénomènes, c'est que les phénomènes, en fait, là, peuvent probablement être la cause de l'autre. Donc, la cause du mouvement du Japon est probablement la cause du fait qu'il y a eu un séisme avant puis du fait que ce séisme-là ait été très important parce que ça se peut que les secousses violentes du séisme ont affaibli à la limite des plaques tectoniques. Et donc, ce qui a facilité la réactivation par l'onde qui donc revenait du noyau, que la zone autour du séisme là, pour bouger. Donc en fait, c'est vu qu'il y a eu un séisme, les plaques étaient déjà plus minces ou plus affaiblies, puis là, elles étaient plus susceptibles de réagir en se tassant lorsque l'onde est comme revenue du noyau de la Terre.
0: C'est comme dans la deuxième vague d'onde, genre.
1: Ouais, c'est ça. Puis c'est comme une. On savait qu'il y avait une deuxième vague d'onde, mais on savait pas que c'était possible que ça se passe. Parce que je pense aussi qu'il faut vraiment que ce soit comme à la limite de deux plaques. Parce qu'au final, tu sais, si t'as une plaque tectonique qui bouge, mais que t'es comme dans le milieu de la plaque, puis que les autres plaques, tu sais, de chaque côté bougent pas ou quoi que ce soit, ben. T'sais, sont moins affaiblis, justement, fait qu'il peut y avoir moins ce mouvement-là. Fait que je pense que c'était comme une affaire d'avoir un séisme assez important, deux plaques à la bonne place avec des capteurs pour être capable de savoir que ça bougeait. Fait que je pense que comme fallait vraiment qu'il y ait plusieurs choses réunies. Puis ça indique surtout en fait que les séismes de grande ampleur, ça peut influencer la faille. Même après la fin des secousses principales, parce que souvent, tu sais, ce qu'on va dire, c'est que à partir du moment où la secousse principale est finie, ben on va dire qu'il y a comme la, oui, il peut y avoir des tsunamis ou des choses comme ça, tu sais, si on est près de l'eau, mais en fait que il y aura comme pas d'autres, tu sais que, tu sais, peut-être qu'il faut aller pour des mesures de survie ou quoi que ce soit, mais là peut-être que ça peut influencer autre chose aussi avec cette découverte là. Donc ben peut-être que ça peut influencer là dans les prochaines années les mesures d'urgence qui se mettent en place quand un séisme est détecté, si on sait que ben il peut y avoir un retour après ça là, d'une certaine forme d'onde qui provient plusieurs dizaines de minutes après là. Donc, c'est une petite nouvelle, mais je trouvais ça quand même intéressant. Puis, en tout cas, de savoir qu'il y a un pays en entier qui a bougé.
2: Ouais, c'est quand même fou.
1: C'est quand même fou.
0: Il est comme, bye.
1: Ben, c'est ça, mais moi, je me disais, tu sais, bon, au final, 6 mm. Mais après ça, j'étais comme, est-ce que, tu sais, au final, t'sais, les positions géographiques des choses ont comme changé, là?
2: Bon, après, ouais, comme tu dis, 6 mm.
1: Non, ouais, c'est ça. Mais, tu sais.
0: Ben, 6 mm, c'est assez pour qu'il va falloir revoir ce qu'on appelle la géodésie, là, c'est-à-dire les bornes de référence qui sont à un endroit connu.
2: Ouais.
0: C'est plus grand que l'erreur. Fait que il faut revoir, faut les replacer dans le fond.
1: Exact. Ouais. Fait qu'on va voir là, dans les prochaines années, ça va changer, mais t'sais, en tout cas, bref. C'est une nouvelle qui a accroché, justement, comme tu disais, François, titiller mon regard avec le titre.
0: Parce que la science l'observe tout le temps.
2: Puis le titre, c'était quoi? C'était genre « Le Japon a bougé en 2011 ».
1: Ben en fait, oui, mais moi, j'ai lu des articles de vulgarisation dans le Scientific American que c'était à peu près ça, parce que c'est comme un truc de vulgarisation. Puis après ça, j'étais allée voir l'article,
0: la nouvelle
1: principale.
0: Excellent. On poursuit en musique?
2: On poursuit en musique. On va aller écouter Jonquille avec « Tu prendras des détours ». Ça fait bien écho à tout ça, puis on se retrouve après.

0: Vous êtes toujours à l'écoute de Jimmy Neutron sur les ondes de CISM et cette semaine, on parle d'actualité scientifique et moi, il y a eu vraiment une actualité qui m'a titillé parce que, je veux dire, je peux pas passer à côté d'une actualité scientifique qui parle de Richard Feynman, d'autant plus que Richard Feynman est mort en 1988, donc des actualités qui le concernent, c'est assez inusité.
1: C'est très actuel.
2: Ça, c'est comme quand je sors des actualités sur la peste.
0: C'est ça, une actualité sur la peste d'il y a plusieurs centaines d'années. Donc, c'est pas tant que le fantôme de Richard Feynman est revenu, mais c'est juste qu'on a trouvé des choses en lien avec ses écrits. Donc, pour ceux qui n'ont pas eu l'occasion de lire Lumière et matière de Monsieur Feynman au Cégep, vous êtes évité un bon mal de tête, mais peut-être que il est pour vous un parfait inconnu. Donc, Richard Feynman est un physicien américain qui est particulièrement connu pour ses travaux en lien avec la mécanique quantique. Il a d'ailleurs reçu le prix Nobel de physique en 1965 pour ses travaux sur l'électrodynamique quantique.
1: Ah, mon Dieu.
0: Donc, pourquoi on parle de lui en juin 2026 et c'est pas en lien avec ses travaux sur la mécanique quantique? C'est qu'il y a des chercheurs en Californie qui ont déchiffré des notes personnelles de M. Feynman qu'on savait pas ce qu'elles voulaient dire. Puis, ils se sont en comparant ces notes, déjà apparemment que c'était écrit d'une manière plutôt illisible, et qu'en comparant ces notes avec d'autres formules mathématiques, ils ont découvert qu'est-ce qu'ils essayaient de faire au travers de ces notes manuscrites. Et là, tenez-vous bien. Alors, Monsieur Feynman, dans les années 1970, s'est demandé s'il était possible de trouver une formule mathématique pour guider le choix de prendre le meilleur plat possible au restaurant.
1: Et ça, c'est clairement un débat qu'il y a eu avec la personne avec qui il partageait sa vie. C'est 100% certain.
0: Donc, essentiellement, est-ce que je dois prendre le même choix que la dernière fois parce que je l'ai beaucoup aimé ou est-ce que je devrais essayer un nouveau plat?
2: Je comprends. Mm-hmm, vraiment le questionnement de ma vie.
0: Non, mais dans le sens que d'un coup que l'autre est meilleur, mais c'est pas sûr.
1: Beaucoup plus un questionnement important que son électromécanique quantique, là.
0: Alors, je vois que vous êtes d'accord avec les chercheurs de Californie. C'est une grande question qui nécessitait certainement l'implication d'un des physiciens les plus influents du 20e siècle. Donc, ce que eux ils ont fait, c'est qu'ils ont réutilisé les formules de choix de plat de M. Feynman, mais pour l'appliquer au choix de restaurant. Donc, même principe ici, est-ce que je retourne à la même place parce que c'était bon ou je devrais prendre une chance et essayer une nouvelle place?
2: Contente!
0: Malheureusement, j'ai pas vraiment la formule là, à vous fournir, mais sauf que j'imagine ça se trouve dans l'article scientifique. Là. Mais donc, pour que ça fonctionne, ça prend un resto d'origine ou un restaurant de référence.
1: OK.
0: Et d'accord. Donc, là, mettons ton restaurant favori en ce moment. Donc, dans le fond, il faut que tu sois allé au restaurant quelques fois dans ta vie. Tu peux pas comme partir de zéro. Donc, on va attribuer à ton restaurant de référence une cote numérique d'appréciation qui va être la cote de référence. Ensuite, l'idée, c'est que grâce à la formule, tu vas être capable de maximiser ton score de resto. Donc, chacun des restos va éventuellement avoir un score d'appréciation. Puis tu vas être capable d'optimiser ton score au travers d'une série prédéterminée de sorties au restaurant, genre, mettons, 10. Okay? Donc, mettons que tu as 10 sorties au restaurant à venir, mais la formule, elle va t'aider à maximiser ton score. Donc, mettons, après, je vais à un deuxième resto. Là, je lui attribue une cote d'appréciation et j'entre ça dans la formule. La formule va prendre en compte ma cote d'appréciation des restos que j'ai déjà essayés, ainsi que le nombre de sorties qu'il me reste. Ensuite, ce que ça va me donner, c'est un seuil. Si la valeur du seuil est plus basse que la cote du resto, va à ce resto.
1: OK.
0: Parce que, dans le fond, il est meilleur que ton seuil. Mais si ton seuil est plus élevé que la cote du resto, essaye-en un nouveau. Donc, en gros, c'est ça que la formule a fait. Donc, au début, le seuil est très élevé parce que t'as pas beaucoup d'expérience ou t'as pas beaucoup de... Ton N est petit.
1: Puis il te reste plein de sorties possibles.
0: Puis il te reste plein de sorties possibles. Donc, ça vaut la peine de prendre le risque d'avoir quelque chose de moins bon que tu connais pas. Alors qu'à la fin, quand il te reste presque plus de sorties, revenir à une valeur sûre et... beaucoup plus valorisé dans la formule de M. Feynman que de prendre une chance avec une nouvelle place. Donc, les scientifiques de l'équipe de recherche en Californie, ce qu'ils ont fait, c'est qu'avec un panel web d'à peu près 2500 personnes, ils ont demandé aux gens comment ils choisissaient leur restaurant pour voir si de manière instinctive, comme personne, on fait un peu la même réflexion. Et apparemment que on fait quelque chose de similaire, mais de beaucoup, beaucoup plus simplifié, mais que et aussi qu'on fait quand même un choix basé sur une certaine logique quand on hésite entre une place où on est déjà allé et une place où on veut aller, même si on fait pas toujours des choix rationnels basés dans les mathématiques.
1: Mais là, la vraie question, c'est il faudrait ajouter dans leur modèle la dimension de est-ce que au restaurant il y a de la place? Est-ce que ça vaut plus la peine que j'aille dans un nouveau restaurant que je connais pas parce qu'il y a pas de place dans le restaurant où je voulais aller ou je reste chez moi?
0: Mais là, on suggère, je sais pas. Là.
1: C'est une blague.
2: Ça, c'est des variables supplémentaires.
0: Ouais, c'est des variables supplémentaires. Je sais pas si ça a été pris en compte, bien honnêtement. C'est juste que je trouve ça intéressant que on ait un prix Nobel de physique qui se soit penché sur la question. Mais aussi, je veux dire, est-ce que je vais appliquer cette formule dans ma vie? Je pense que non. Je pense qu'il y a quand même une partie du plaisir dans le risque aussi, là, dans le pas savoir et aussi dans ne pas optimiser avec des algorithmes mathématiques chaque élément de ma vie.
2: C'est... Ça, oui. Ouais, je suis d'accord.
0: Peut-être que...
2: Après, il y a des gens qui vivent très mal avec le risque.
0: Effectivement. Donc, ça, c'est pour eux, à fond. Parce que tu vas optimiser ton score de restaurant sur tes sorties. Ça, c'est sûr.
2: C'est fascinant. Je suis vraiment contente que tu nous aies parlé de ça, honnêtement. Peut-être que ce... Comment il... Feynman?
0: Feynman.
2: Ouais. J'ai jamais entendu parler de lui
0: Richard
2: avant aujourd'hui.
0: Richard Feynman, ouais.
2: Mais peut-être tant mieux pour moi, peut-être, mais...
0: Non, il était aussi connu comme étant un grand pédagogue de la physique.
2: Ah,
0: et
2: okay.
0: Donc, il a écrit plusieurs ouvrages qui sont vraiment des références pour essayer de comprendre les choses compliquées de la mécanique quantique.
2: Mais si tu disais qu'à la base, il a écrit ça pour le commander un plat ou quelque chose comme ça, je serais vraiment curieuse de savoir c'était quoi à lui son plat seuil.
0: Oh.
2: Mais pas seuil, mais son plat de base.
0: De référence,
2: ouais.
0: Et écoute, étant donné qu'on a déchiffré ses notes 40 ans après sa mort, peut-être qu'on ne le saura jamais.
1: En même temps, on devait pas se douter que c'était ça. Il y a comme ça aussi, ça devait tellement être surprenant quand tu réalises que c'était pour ça.
0: Ouais, je sais pas. Faudrait faire une entrevue avec les chercheurs en Californie.
2: Pas avec lui parce qu'il est mort. Bon, sur ce.
0: On va poursuivre en musique.
2: On va poursuivre en musique, effectivement. On va aller écouter Petit Béliveau avec Rien que de même, c'est hot. Je sais pas si c'est bien prononcé, mais ça va être ça.

0: Vous êtes toujours à l'écoute de Jimmy Neutron et c'est bientôt la fin de cette émission d'actualité scientifique du moment. Et Marie-Françoise, tu nous as préparé un quiz. J'aime tellement ça, les quiz.
1: J'adore les quiz.
2: Mais oui, un quiz, mais il y a un petit... Avant, on va backtrack et je vais vous expliquer sur quoi
0: il y a une introduction
2: quiz.
0: Au quiz.
2: Exactement.
0: Okay.
2: Parce que ça date, en fait, c'est pas vraiment une nouvelle, ça date d'avril 2026, mais à l'arrivée de l'été, je me suis dit que peut-être que les gens allaient aller au chalet, allaient peut-être jouer à des jeux de société et allaient jouer au Scrabble. Personnellement, je suis une fan de jeux de société, mais j'ai jamais vraiment joué au Scrabble, mais je sais que Corinne est fan.
1: J'adore le Scrabble.
0: Ah ouais.
1: Et je suis pas très bonne, mais...
2: Et toi, François?
0: Ben, c'est un jeu que je ne possède pas.
2: D'accord.
0: Mais quand j'y joue, j'y trouve du plaisir.
2: Bon,
0: mais même si je suis pas le meilleur joueur, parce que tout le monde connaît tout le temps les maudits mots de trois lettres avec X, Z, puis tout ça, là. Ouais, en tout cas.
1: Si tu connais ça par cœur, moi, à mon avis, tu rentres dans une autre catégorie.
2: Alors, cette chronique est pour vous, mes amis. En avril, l'Office québécois de la langue française a sorti une liste de près de 200 termes francophones pour décrire l'univers de l'intelligence artificielle. La liste est présentée dans un document de quand même près de 100 pages qu'on peut retrouver sur le site de l'OQLF. Donc, mes chers, je vous ai préparé un quiz traduction.
0: Oh là là.
1: Okay.
2: Pour vous amener des nouveaux mots à utiliser dans vos parties de Scrabble de cet été.
0: Excellent.
2: Alors, on commence facile. Alors, chatbot.
1: Robot conversationnel.
2: Non, le OQLF, il dit non à robot conversationnel. Je suppose, je n'ai pas pourquoi.
0: Mais c'est pas un terme recommandé.
2: Mais ce n'est pas un terme recommandé. On recommande plutôt agent conversationnel ou agent de dialogue ou dialogueur.
0: Est-ce que t'es capable de rentrer agent conversationnel dans ta partie de Scrabble?
2: Ouais.
0: Chapeau.
2: Ouais. On a aussi big data analysis.
1: Analyse de large jeu de données.
2: Analyse de données volumineuses. Bravo,
0: volumineuse.
2: Ou sinon, analyse des mégadonnées, analyse des données volumineuses ou analyse des mégadonnées. Analytique des mégadonnées. Machine learning. Plus facile.
0: L'apprentissage machine?
1: Non, c'est l'apprentissage automatique, je pense.
2: Apprentissage automatique recommandé par l'OQLF, mais apprentissage machine et apprentissage artificiel sont aussi acceptés. Deep learning.
1: Apprentissage profond.
2: Data labeling.
0: Étiquetage de données.
2: Exactement.
0: Yes.
2: Data mining.
1: Ah, ça, je sais pas.
0: C'est du minage de données?
2: Non, c'est exploration de données et non exploitation de données.
0: Exploration, oui, ça a du sens.
2: Et sinon, deepfake?
0: Un hyper-trucage.
2: Exactement.
0: Oui, ça, on en avait parlé, car nous avons créé un hyper-trucage à Jimmy et Neutron. Vous en souvenez pas?
2: Ben oui.
0: On avait créé un hyper-trucage de Ricardo Larrivé. Bonjour Ricardo, si tu nous écoutes.
2: Mais en fait, il y en a plein. Il y a même des mots, j'avais aucune idée. Ce que ça voulait dire. Mais je vous invite à aller voir si vous avez des articles à écrire là, sur le site de l'OQLF pour tous les mots, mais maintenant pour plus de 100 pages de mots liés à l'intelligence artificielle.
0: Excellent.
1: C'est excellent, puis ça fait le travail.
0: Ouais, et c'est ce qui met fin à cette émission d'actualité scientifique. Donc, merci beaucoup d'avoir été avec nous cette semaine.
2: Oui.
0: On termine en musique, Corinne.
1: Oui, Pool Party, hein, parce que c'est l'été.
0: Parce que c'est l'été.
1: De Super Plage avec Virginie B. Et on se dit à la semaine prochaine.
0: Bye.

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0: Salut Maggie, comment tu vas?
1: Ça va trop bien, Simone. Comment toi, tu vas?
0: Moi, ça va extrêmement bien, pas vous mentir. Moi et Maggie, on avait une session d'été et là, on est libérés depuis mardi passé, mardi cette semaine.
1: Depuis deux jours,
0: je vous jure, meilleur moment de ma vie.
1: Ah, la prochaine fois que Simone et moi, on vous dit on veut faire un cours d'été...
0: Dites-nous de pas le faire, s'il vous plaît.
1: Attachez-nous. Entendez-moi bien, j'adore mes professeurs, j'adore mes cours. Ça, c'était de trop. OK? On est vidés.
0: On a appris des choses, par contre,
1: ah,
0: mais
1: on
0: c'est...
1: on a full appris. C'était génial. Sauf que je pense qu'on était déjà en fin de run au mois d'avril. Ça a recommencé. La radio, le fun, l'été, le... Là, moi pis Simone, on était là...
0: Ben c'est ça, tu sais, jongler avec le fun de l'été plus un cours à... Comment t'appelais ça? C'était en condensé, là. Fait qu'on était vraiment là-dessus. C'était quelque chose, mais là, on est libre, on a de l'énergie pour travailler sur notre belle émission de radio. Toi aussi, sur ton palmarès du jeudi. Fait qu'on va se lancer à fond là-dedans. On a plein de belles choses qui s'en viennent pour le reste de l'été. On est super excités pour ça. On a aussi... j'espère que vous avez pu profiter des Franco aussi.
1: Oui.
0: Ben nous, on est allés, là. Je sais qu'il y a plusieurs personnes de la station aussi qui en ont bien profité, mais j'espère que vous aussi, vous avez pu aller voir ce beau show-là, ces beaux shows-là. C'était quand même... c'était vraiment bon cette année.
1: On est allé voir Gab Bouchard.
0: C'était vraiment le fun. C'était incroyable, la musique, le...
1: Oh. Hey, d'ailleurs, tu me parles de Gab Bouchard, j'en parle rapidement.
0: C'est pas moi qui en ai parlé, c'est toi qui en as parlé, mais vas-y.
1: T'as parlé des Franco, j'ai parlé de Gab Bouchard, puis après ça, je me suis dit, maintenant que t'as amené le sujet, c'est pas vrai, c'est moi qui ai amené le sujet. Pendant le show, à la fin, faut savoir que Gab Bouchard, lui, c'est un gars de Saint-Prime, et son père fait de la musique aussi. Et pendant son show au Franco, son père était avec lui sur la scène. Et à la fin, Gab Bouchard a pris le micro et a dit « Hey, c'est mon père! » Et son père de prendre le micro et de dire « Hey, c'est mon gars! »
0: Maggie a pleuré.
1: J'ai pleuré tellement que c'était adorable et cette simple interaction-là voulait tellement dire de choses. J'ai adoré. Le show aussi, dans son ensemble, était vraiment excellent. Mais bref, cette petite interaction-là, c'était vraiment trop mignon. Bref, je ne sais pas si vous avez... remarquez que la semaine dernière, c'était une rediffusion. Évidemment, comme on vous dit, on est un petit peu dans le jus. Simone et moi, on vous a le cache.
0: Mais on est tellement contents d'être de retour.
1: Oui.

0: le tollé.
1: Non, mais ça l'a pas d'allure. C'était, il y a eu un petit teaser de 30 secondes qui est sorti. Ça l'a fait polémique sur Internet. Après ça, ils ont sorti une bande-annonce de 1 minute 30. Ça l'a pas passé non plus. Fait que l'on va essayer de décortiquer ça, voir c'est quoi qui s'est... Hey, Maggie est excitée. C'est vraiment quoi qui s'est passé pour que ça y ait cette réaction-là, essayer de décortiquer ça un peu, voir ouais. C'est quoi aussi cette série-là de films, pourquoi c'est autant important pour plusieurs générations. Je dirais les millennials et les générations Z aussi.
0: Comment ça évolue aussi? Parce qu'on a eu le 1, 2, 3, 4 super collé dans le temps.
1: Ouais, de 2001 à 2014. Fait qu'en comme... Hey, quand même 15 ans pour faire 4 films d'animation, c'est quand même quelque chose, là.
0: Et là, comme...
1: 15 ans plus tard, oui. T'en as un cinquième. Fait qu'il n'y a plus de momentum en ce moment, vraiment, là.
0: Écoutez.
1: En tout cas, je vous laisse sur une pause musicale avant de continuer la discussion sur Shrek 5 et de comprendre un peu pourquoi les bandes-annonces ont fait polémique. Je vous fais écouter Pitou par Les Louanges. 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

0: Vous venez d'entendre Pitou des louanges sur les ondes de CISM 89.3. Vous écoutez Une fenêtre sur le monde avec Simone et moi, Maggie. Avant d'entrer dans le vif du sujet qui est Shrek 5 cette semaine, j'avais... En fait, je voulais vous parler du Instagram de CISM 89.3.
1: Ah, mais quelle bonne idée! Quelle bonne idée!
0: Parce qu'on s'est fait bloquer par Meta, tout ça, là,
1: Le tralala.
0: Le tralala. Donc, CISM barre en bas 89.3 pour le Instagram. On fait la promo des émissions. Il y a des photos. Vous allez voir le visage des gens qui animent les émissions.
1: Les behind the scenes aussi.
0: Les behind the scenes, les niaiseries qu'on fait et tout. Il y a également aussi un Facebook, là, CISM 89.3. Là, vous allez retrouver le compte facilement. N'hésitez pas.

0: allez vous abonner, allez voir qu'est-ce qu'on fait. Puis comme je vous dis, des fois, ça peut être le fun de mettre un visage sur les gens qui vous parlent à chaque semaine, puis voir, sont-tu rigolos? Sont-tu fun? Sont-tu... La réponse est oui.
1: Mais on l'entend déjà, je pense.
0: On l'entend déjà.
1: Que mais... t'es drôle, Maggie, on l'entend.
0: C'est fin. Je voulais vous dire aussi, ça fait deux épisodes qu'on met... Ben là, on met l'éclairage vert dans le studio. Vous voyez pas le studio, mais il y a des LED de couleur. Et... Simone et moi, on mise beaucoup sur l'énergie quand on anime. Et quand on a un thème, on met les lumières de la couleur de ce thème-là. Quand on a fait Brat, on a mis les lumières vertes. J'étais complètement débile.
1: C'est vrai, je confirme.
0: Et là, Shrek...
1: Elle aussi, aujourd'hui, avait ravi sur le top.
0: Ah, mais c'est ça, je disais, j'ai comme traversé l'autre bord de la fatigue. Fait que là, je suis comme sur la fatigue, le fun. Les lumières sont vertes pour Shrek. Qu'est-ce qui m'arrive? Complètement débile
1: c'est,
0: encore.
1: C'est les lumières vertes maintenant.
0: C'est fou. Mais Shrek
1: on va...
0: 5.
1: Exactement, Shrek 5. Donc là, on va... je vais vous parler un peu de la polémique. C'est quoi qui est problématique? Qu'est-ce qui a fait jaser sur Internet par rapport à ce fameux film-là qui s'en vient le 23 décembre 2026? Ça s'en vient vite pareil.
0: Ça s'en vient vite.
1: Ça s'en vient vite. Donc, les gens, ils disent que les personnages, ben ils se ressemblent pas. Si vous avez vu, tu sais, on reconnaît Shrek pendant 4 films, ils se ressemblaient, puis là, il se ressemble pas. On dirait que c'est quelqu'un qui imite Shrek ou quelqu'un qui est pris dans le corps de Shrek. Les proportions de son visage, sa manière de bouger, comme plus exagérée qu'avant. D'habitude, il est comme un peu pogné, tu sais. Il est un peu pas bien, Shrek. Il est comme...
0: Là, il est
1: comme...
0: Bloc.
1: Ben, c'est ça. Là, il bouge comme trop. Il bouge aussi les personnages de manière plus fluide. Les personnages, ils paraissent plus cartoon que d'habitude, à ce qu'on avait l'habitude, justement, dans les 4 premières éditions. Puis ça se remarque aussi beaucoup par rapport à leurs yeux, qui sont comme plus rapprochés, un peu moins réalistes. Il y avait quand même si, tu sais, ça reste des personnages d'animation, il y avait quand même un certain réalisme dans leur visage, que là, comme complètement disparu. Même l'âne ressemble plus à vraiment plus qu'à un cartoon, qu'à un vrai âne qui avait l'air avant, bref. Puis ça, l'explication de l'effet un peu plus animation, ben justement, ça se retrouve, mais il y a une explication technique par rapport à ça. Forbes, ils ont dévoilé que, dans le fond, ils ont switché pour un nouveau logiciel qui s'appelle Moonray. C'est un logiciel qui permet d'avoir une meilleure lumière, plus réaliste dans les films, et aussi avoir une apparence plus lisse, autant dans le visuel que dans les mouvements. Puis ça, c'est un logiciel qui a été utilisé par DreamWorks pour la première fois dans How to Train a Dragon. Comment ça se dit en français? C'est comment traîner ton... Comment... je m'excuse, j'ai pas fait mes recherches comme du monde.
0: Dis-le en anglais.
1: How to Train a Dragon 3, qui date de 2019. Fait que ça, c'est une explication. Le fait que le logiciel, ben c'est plus le même. Ça fonctionne plus de la même façon.
0: Je reviens à ce que tu viens de dire. How to Train a Dragon, en français, dragon. Tout simplement.
1: Ah, c'est juste
0: vraiment,
1: dragon.
0: À ce moment-là, c'est vraiment pas plus recherché. Là.
1: OK, parfait. Dragon. Les dragons 3. mais qu'est-ce qui peut aussi être dû à... justement ce changement dans les personnages là, c'est que les animateurs qui travaillaient, pas les animateurs comme nous de radio là, tu sais, les gens qui font les gens qui font l'animation, ben tu sais, ça date quand même de 15 ans là, le quatrième Shrek, puis le premier Shrek il date de 2001, ça fait 25 ans. Donc tu sais, les gens qui travaillaient ces premiers Shrek, ils sont plus là.
0: Ben
1: ils travaillent plus, c'est plus les mêmes. Fait qu'il y a pas nécessairement... Oui, c'est normal, tu sais, qu'on laisse une place à la nouvelle génération, mais il y a pas nécessairement eu de transmission d'expertise ou du savoir-faire de... OK, je serais qu'on le faisait comme ça. Tu sais, c'est des gens qui ont probablement... Ben, j'assume des choses, là, mais tu sais, ils ont pas nécessairement eu l'expertise des anciennes personnes pour faire le nouveau Shrek.
0: Moi, je me questionne, est-ce que, sachant que les logiciels ont changé, sachant que les méthodes ont changé aussi, puis que le résultat allait ultimement être différent des premiers films, est-ce que tu penses que d'en faire un cinquième avec autant d'années d'écart, c'est quelque chose de risqué?
1: Ça, je vais y venir. Non, mais je vais en parler parce que je trouve ça quand même curieux aussi. Mais moi, ce qui m'a surprise aussi par rapport à ça, justement, les gens qui ont travaillé sur le film, l'animation et tout ça, j'ai regardé justement la liste des personnes qui ont travaillé sur Shrek 4 versus Shrek 5, puis il y a pas ou presque pas de nom qui se répète.
0: OK, fait que c'est une équipe quand même assez différente.
1: Ouais, comme pour de vrai, je pense qu'il y en a qui se répètent parce que j'ai pas lu chacun des noms, mais j'ai quand même passé une bonne demi-heure à lire les noms, puis je te jure, il n'y en avait pas, presque pas, qui se répétaient. Et en même temps, c'est normal, comme que je dis, vu que ça fait quand même longtemps les premiers. Mais il y a aussi quelque chose qui m'a choqué, c'est qu'il y a significativement moins de personnes qui travaillent sur le film. Je donne l'exemple de l'animation. L'équipe de l'animation de Shrek 5 comporte aujourd'hui 10 personnes, une équipe de 10 personnes pour l'animation. Maggie, tu penses qu'il y a combien de personnes en 2014 qui travaillaient sur l'animation seulement de Shrek 4?
0: Je sais, une vingtaine de personnes?
1: C'était 120 personnes qui travaillaient juste sur l'animation.
0: Hé! Hey!
1: Puis ça, c'est juste une catégorie, là. Toutes les autres catégories de... Je te parle de l'équipe artistique, de l'équipe de son, des effets visuels. C'est fou comment il y a moins de personnes qui travaillent sur le nouveau film. Puis là, je me suis dit, est-ce que c'est dû au fait, justement, par rapport à ça que tu disais, est-ce que c'est parce qu'ils ont moins de budget pour Shrek 5? Parce que ça roule pas, justement, sur le même momentum qu'il y avait quand il y avait les quatre qui étaient sortis l'un après les autres. Mais moi, je pense que c'est aussi clairement l'avancée technologique qui a réduit le nombre de personnes qui étaient nécessaires pour produire un film d'animation d'une aussi grande ampleur.
0: Et on parle de 120?
1: On parle de 120 versus 10 personnes pour une seule...
0: En 10 ans?
1: Ça n'a pas d'allure. C'est vraiment fou en 15 ans, Maggie.
0: Ben non, mais 2014 à 2026.
1: Ah ben oui, toi.
0: C'est sûr qu'on serait excuse-moi sur 15 ans, 12 ans, là, à ce moment-là.
1: Mais, ouais, mais moi, je trouve ça un peu plate, personnellement. Guillaume, il me regarde. Je trouve ça plate, personnellement, de perdre le côté humain de l'animation, parce que, dans le fond, au final, moi, je trouve que ça se ressent dans les films. On ressentait dans les premiers Shrek, je trouve, une certaine intentionnalité dans les mouvements, une attention qui était mise sur des aspects spécifiques de certains personnages versus d'autres. Fait que, ouais, j'ai trouvé ça quand même plate. Par rapport à ça aussi, ben, tu sais, ça fait moins de job pour le monde, pour cette industrie-là qui est... ben, qui crée une industrie artistique qui perd des emplois, c'est dommage.
0: Ben absolument. Puis aussi, au niveau de l'image, un truc qui, mettons qu'on pousse un petit peu l'analyse, tu sais, Shrek, c'est très fait dans le rough, si vous comprenez ce que je veux dire. C'est un ogre, il habite dans un marais, il est dégueulasse. Son best, c'est un âne. Tu comprends? C'est très comme... honnête. C'est très comme rough, pas propre. C'est rien de cute
1: c'est
0: et charmant.
1: C'est pas liché, là.
0: Voilà. Fait que je trouve ça plate que là, au niveau de l'animation...
1: On perd ça.
0: Oui, c'est exact. En fait, c'est qu'on est dans quelque chose de liché, de cute, de tout calculé, alors qu'ultimement, les personnages, c'est tout le contraire.
1: Mais oui, puis tu sais, on voyait... Je parle des détails, mais on voyait chacun des petits poils de la barbe de Shrek. Là, c'est quelque chose qu'on perd. L'aspect de la peau, comme on voit qu'il y a un travail de moins là-dessus, puis ça, c'est clairement par rapport au temps qui est alloué puis au nombre de personnes qui sont disponibles. Mais moi, je trouve aussi que je trouve ça particulier, justement, le film numéro 5, parce que ça vient jouer sur une... tu sais, il apporte des nouveaux personnages avec les enfants de Shrek qui sont rendus plus grands. Fait que c'est comme si on joue sur la nostalgie des adultes, mais en apportant une nouvelle génération de personnages pour essayer d'attirer les plus jeunes. Puis je trouve que c'est quelque chose qu'on retrouve quand même souvent en 2026, là, jouer avec la nostalgie. On a parlé il y a deux semaines des remakes aussi. On a parlé de ça un peu. Puis ça permet aux compagnies d'assurer un retour sur leur investissement parce que justement, il y a une certaine nostalgie qui va pousser les gens à aller voir ce film-là. Fait que, bref, je trouve ça un peu...
0: Tu capitalises sur la nostalgie des gens, finalement.
1: Exactement, exactement.
0: Ben, ça me fait penser à Aux Incroyables.
1: Ouais.
0: Mon film préféré à vie, Les Incroyables
1: Mais
0: 1.
1: L'Incroyable 2, il était quand même bon, là.
0: Il était excellent. Puis, c'est pas pour vanter ce film-là que j'adore, mais c'est que quand il avait sorti le deuxième, il avait commencé le deuxième film exactement où le premier se termine.
1: Mmh.
0: Fait qu'il termine dans... C'est Roche qui va faire une course d'athlétisme, il arrive dans le parking, puis là, il y a un nouveau méchant qui take over la ville, qui prend d'assaut la ville, pardonnez-moi. Et là, ça se termine comme ça. Le deuxième commence, les enfants, ils n'ont pas vieilli, les parents, ils n'ont pas vieilli, il n'y a pas rien de ça. On repart où c'est qu'on était, je ne sais pas moi, une dizaine d'années avant. Fait que ça, je trouvais ça super intéressant parce que c'est tout simplement la suite de l'histoire. Alors que là, c'est comme si nos personnages ont vieilli, qu'est-ce qu'ils sont devenus, tu veux savoir, mais en même temps, t'as comme perdu un peu à méditer, j'aurais envie de dire.
1: Ouais. Non, mais je comprends ce que tu veux dire. Mais je trouve ça vraiment particulier, le phénomène des remakes, puis le fait que, oui, il y a des productions originales, mais j'ai l'impression que quand on parle des plus gros films hollywoodiens, c'est pas ça qui est mis de l'avant, en tout cas en 2026. J'ai l'impression que c'est beaucoup des remakes qui sont très publicisés et qui sont mis de l'avant pour nous inciter à aller voir ces films-là et être sûr qu'ils fassent de l'argent. Bref.
0: À la question, est-ce qu'on va aller le voir?
1: C'est sûr que oui, mais tu sais, c'est justement ça, on se fait avoir en même temps.
0: Mais on va y aller avec un esprit quand même assez ouvert. Il va falloir ouvrir un petit peu notre esprit puis accueillir Shrek 5. Mais on garde quand même en tête qu'il y a eu des changements puis on n'est pas ben fervente de ça.
1: Oui, puis on n'est pas les seuls parce que l'Internet au complet, c'est arracher les cheveux par rapport à ça au point que là... En tout cas, j'ai vu des affaires comme quoi « Oh, ils vont peut-être changer l'histoire pour nous faire plaisir au public, vu qu'ils ont vu que c'est... » En tout cas...
0: Bon,
1: tu sais, les rumeurs, mais... En tout cas... Ben, je vous laisse... On vous parle un peu de Shrek, c'est qui? Shrek, c'est quoi? On va faire un petit retour là-dessus, être sûr que vous vous en rappelez bien. On va faire ça rapidement après, mais avant ça, je vous fais écouter « Toutes les filles sont belles » de Gab Bouchard, parce qu'on est allé le voir la semaine passée. C'est ça. 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
2: All right.

0: Vous venez d'entendre « Toutes les filles sont belles » de Gab Bouchard sur les ondes de CISM 83. À une fenêtre sur le monde cette semaine, on vous parle de Shrek 5. Et là, vous vous dites Shrek 5, ça veut dire qu'il n'y a eu quatre autres avant? Et
1: hey, oui. C'est perspicace.
0: Le monde est là. Shrek 1, 2, 3, 4. Le premier sort en 2001. Le deuxième sort en 2004, le troisième sort en 2007 et le quatrième sort en 2010.
1: Moi, c'est quand même back-à-back, là. Trois ans de let's go, pas le temps de niaiser.
0: Ils ont pas niaisé. Ils les ont pondus un après l'autre. Ça a fait en sorte, comme on disait, parce qu'on parlait en début d'émission, comment les visuels pour le cinquième qui sort à la fin de l'année 2026 ont changé. De 2001 à 2010, les visuels de Shrek... Ben, en fait, il y a eu une amélioration, je l'admets.
1: Oui, il y a eu une amélioration, mais ça reste que son visage et l'essence de Shrek restent la même.
0: J'allais dire le mot « essence ». T'as lu dans mes pensées.
1: Mais c'est parce qu'on est connecté. Je sais pas c'est quoi les ondes. C'est la lumière verte.
0: C'est les ondes de radio qui nous... fait que les quatre films ont pas eu le temps d'avoir trop une grosse évolution sur le visuel, comme tu le dis. Petit résumé. Dans le premier, Shrek habite dans son marais. Il s'est fait envahir par toutes sortes de personnages de contes de fées qui se sont fait sortir du royaume de Lord Farquaad.
1: C'est le Far Far Lointain.
0: Exactement, qui est une référence à Hollywood. Lord Farquaad, c'est le tout petit mec dans Shrek.
1: Avec son petit toupette puis sa petite coupe carrée. Là.
0: Avec sa petite coupe, mais il est fendant. C'est là que, pour avoir accès à son marais, il va accepter d'aller sauver la princesse Fiona, qui est dans une grande tour avec un grand dragon. Personne n'est capable d'y avoir accès. Et Shrek dit, moi, c'est pas vrai que je vais avoir du monde sur mon marais. Fait que je pars à l'aventure, accompagné de l'âne, pour aller chercher la princesse Fiona.
1: Mais le truc, c'est que, là, je spoil, j'ai-tu le droit?
0: Ben, je me suis posé la question, puis je me suis dit, je pense qu'après toutes ces années, la gang, si vous les avez pas vus, il est un petit peu trop tard.
1: Je suis d'accord. Ben, le truc, c'est qu'il y a aussi la personne qui allait aller chercher Fiona, aller la sauver de sa tour, ben, le monde, il le savait pas, mais elle allait le marier.
0: Et voilà.
1: Et c'est qui l'a sauvé? C'est l'ogre.
0: Shrek.
1: C'est-tu pas le prince charmant auquel elle s'attendait?
0: Voilà. Mais là, on apprend que... elle aussi, c'est une ogresse.
1: Elle décide de se transformer en ogresse pour être avec Shrek.
0: Ça m'amène
1: pour son vrai amour.
0: Oui, et ça m'amène au résumé du deuxième Shrek. Qui là, dans le fond, on est dans la lune de miel des deux, de Shrek et Fiona, parce qu'ils se sont mariés, ils s'aiment, ils reconnaissent que c'est des ogres et que... bon, voilà. Et là, dans le deuxième, Shrek et Fiona vont donc devoir aller chez les parents de Fiona, les beaux-parents à Shrek. C'est pas drôle, c'est jamais le fun des fois. C'est stressant. Shrek les a jamais rencontrés. Il est sur le nerf.
1: Maggie, on s'est pas vu la semaine passée. Tu me fais rire, je me suis ennuyée.
0: C'est vrai, ça fait longtemps qu'on s'était vu. On se voit chaque semaine.
1: C'est drôle.
0: Ils s'en vont chez les beaux-parents. Shrek est stressé. Fiona aussi, parce qu'elle a décidé de rester une ogresse. Fait que là, c'est comme... c'est pas facile. Le roi et la reine apprennent que leur fille reste ogresse, qu'elle marie un ogre. Là, c'est tout étant sans dessus dessous. Et dans toute l'histoire, ça se passe au royaume, puis l'intrigue se passe avec la famille royale. Qu'est-ce qui va se passer et tout. Dans le troisième, et là, pour être 100% honnête, CISM, je n'ai pas le résumé du troisième dans mes notes. Mais si je me rappelle bien, c'est Shrek qui, dans le fond, réalise qu'il va devoir être l'héritier du royaume.
1: Oui, c'est vrai.
0: Ça y tente pas. Tu comprends? Lui veut retourner dans son marais. Il est pas fait pour la grosse vie.
1: Il veut vivre dans son marais, péter dans sa boue, puis...
0: Manger ses oignons,
1: puis tout le kit.
0: Il veut faire ses affaires. Ça y tente pas, lui, de reprendre un grand royaume. Fait que qu'est-ce qu'il fait? Il repart à Irlande, puis il s'en va chercher...
1: Le cousin, non?
0: Oui, il s'en va chercher un autre héritier pour que quelqu'un prenne sa place, puis que... il veut pas le faire, lui, finalement. Fait que ça, c'est un petit peu le fil conducteur du troisième. Et le quatrième, c'est que Shrek vit comme une espèce de crise de la quarantaine, aimerait redevenir l'ogre qu'il était. Il fait donc un pacte avec un petit lutin du nom de Rumple, qui lui tend un piège, finalement, qui se ramasse dans une espèce de monde parallèle où c'est petit Rumple qui domine. Et là, lui doit défendre les ogres et tout. Le quatrième, je vous avoue que c'est lui dont on se souvient le moins, je pense. Il est un petit peu moins iconique, je pense, que les trois premiers, ou du moins les deux premiers. Mais voilà, ça se passe un peu dans un monde parallèle. C'est pour ça que moi, je vous avoue, quand j'ai posé la question tantôt, est-ce que c'est comme un risque de sortir un cinquième film? Selon moi, oui. Parce que ça me surprend, en fait, qu'après toutes ces années, on en ressorte un nouveau en prenant le risque que ce soit différent visuellement, en sachant aussi que le quatrième, il est bon, mais il était-tu 100% nécessaire? Pas tant que ça. Fait qu'on est un peu surpris de savoir ça. Et j'avais dans mes notes, le dernier a peut-être un petit peu étiré la sauce. Pour être 100% honnête, c'est ce qui était écrit dans les notes.
1: Mais je comprends ce que tu veux dire. Puis le 5, ça va faire quoi, tu sais?
0: On se questionne. On vous reviendra là-dessus si...
1: On y reviendra quand il sera sorti.
0: Voilà.
1: Moi, j'aimerais ça vous parler rapidement. On y va-tu maintenant? Je vais-tu là-dessus tout de suite? Justement, on en a parlé un peu, mais Shrek, c'est un film qui vient briser les codes. Entre autres, c'est pour ça qu'on l'aime, Shrek. Le personnage principal, d'une part, c'est un ogre, mais de voir une princesse choisir de devenir une ogresse, d'être laide, en quelque sorte, pour l'amour, alors que, tu sais, les princesses dans les histoires traditionnelles, ben la chose la plus importante pour elles dans leur vie, c'est qu'elles sont belles. Comme je vous donne l'exemple de la Belle au bois dormant qui se fait embrasser pendant qu'elle dort pour se faire sauver, Blanche-Neige, même affaire, c'est à cause qu'elle est belle qu'elle est sauvée, Ariel aussi. Fait que toutes ces princesses-là, traditionnelles plus, c'est parce qu'elles sont belles qu'elles ont été sauvées à un moment ou à un autre. Puis là, de voir une princesse qui est différente, qui, elle, est pas parfaite. C'est quoi que tu m'avais dit, Maggie, tantôt, là, quand elle chantait dans le bois?
0: Ah, en fait,
1: raconte-moi ça.
0: Tantôt, je l'ai réécouté, je vais pas vous mentir. Puis, Fiona est dans le bois, elle chante. Voulez-vous que je vous le fasse?
1: Fais-le.
0: Oh! Oh, non, j'étais pas sur la note.
1: Mais elle non plus.
0: Non, elle non plus. Parce qu'en le faisant dans le bois, elle chante avec un oiseau, un peu à la Blanche-Neige. Et là, plus elle chante avec l'oiseau, afin, elle vous fait une fausse note, comme je viens de vous faire, et l'oiseau explose tellement qu'elle chante mal.
1: Tu sais, c'est pas la princesse qui est parfaite, là.
0: Non. Puis
1: c'est ça qu'on aime de elle. C'est ça qu'on aime de ce film-là, c'est que ça permet de miser sur la beauté intérieure, de voir qu'on peut être une princesse puis de pas être parfaite. Puis
0: ça prouve aussi que Shrek, qui est un petit peu aussi dégueulasse, pour reprendre mes termes, mais ça fait en sorte que la morale tourne autour un peu de peu importe, tu vas finir par trouver l'amour de ta vie quand même, puis tu vas trouver quelqu'un qui te ressemble puis qui te comprend.
1: Mais oui, puis tu sais, on le connaît depuis qu'on est jeune, mais quand on y pense, tu sais, la beauté s'est tellement mis de l'avant dans les médias sociaux puis tout ça, puis avoir un personnage qui est autant aimé pour plus que son apparence, ben pour son apparence aussi, parce qu'il est quand même iconique, vert de même avec ses grosses oreilles sur le bord, mais c'est le fun. C'est vraiment le fun de voir une histoire qui va plus loin que ça. Puis ça, je vous ai dit, c'est seulement un exemple, mais il y a tellement d'autres choses qui font en sorte que ça brise les codes. Juste avoir le prince dans son château tout minuscule, je pourrais en nommer, de voir les personnages magiques qui sont sortis de leur ville. C'est comme vraiment comme le conte de fées, mais reviré à l'envers.
0: Ouais.
1: Fait que c'est bien le fun, puis ça fait aussi ça rit aussi un peu de Hollywood et de ses clichés, ce qui est bien, bien le fun. En tout cas, moi, j'ai bien aimé ça. On va continuer, après une petite pause musicale, de vous parler pourquoi est-ce qu'on adore Shrek.
0: Pourquoi?
1: Pourquoi est-ce qu'on l'adore, mais on va en parler après la pause.
0: Après la pause musicale, Paume Creuse de Lisande sur les ondes de CISM 89.3.

0: Vous venez d'entendre Paume creuse de Lisandre sur les ondes du CISM 89.3. Vous écoutez Une fenêtre sur le monde et cette semaine, nous ouvrons la fenêtre, Maggie et moi, sur Shrek 5 et cette série de films qui a marqué notre génération. Donc là, on est rendu au segment où on vous parle de pourquoi on aime Shrek. On va développer un peu plus sur l'implication sociale de ces films-là.
1: Effectivement. Alors, après avoir dit que Shrek 5 allait être mauvais, c'est pas vrai. On vous a dit que Shrek 5, les visuels étaient modifiés et que ça avait un petit peu brisé l'Internet parce que les gens se prononçaient là-dessus.
0: Ça l'a brisé l'Internet.
1: Ça a brisé l'Internet, rien de moins. Faut quand même revenir sur comment Shrek a été construit dans les premiers films. Simone est une grande fan de Shrek depuis déjà quelques années.
0: Oui, quand j'avais 4 ans, je me suis déguisée en Fiona verte à l'Halloween, costume que ma maman, je la salue, a cousu pour moi. Elle a tout fait ça elle-même pendant son congé de maternité de ma petite sœur. C'est tellement cute, là. C'est... Fait que j'ai la face peinturée verte, tout le kit.
1: Allez voir la photo sur l'Instagram de CISM, barre en bas 89.
0: Ils ont republié ma story. Je vous jure, ça vaut la peine.
1: Hey, cute! Allez voir la photo. C'est vraiment adorable. Fait que c'est drôle de pouvoir ressortir ça pour cette semaine.
0: Ben oui, il fallait que je partage ça au monde.
1: Shrek, pourquoi on aime Shrek? Je commence?
0: Ben oui, moi j'aimais Shrek. Je peux te dire rapidement, moi j'aimais ça Shrek parce que c'était pas une princesse normale. Puis là, moi je voulais trop être une ogresse. J'ai demandé à ma maman, est-ce que je peux être Fiona verte?
1: Oui, c'est ça.
0: C'est un désir. C'est un vrai désir. La vraie Fiona, elle est verte.
1: Voilà.
0: D'ailleurs, là, ils ont fait vieillir les personnages. Là, je fais une parenthèse, là, déjà. Mais ils ont fait vieillir les personnages. Tu sais, dans le nouveau Shrek, le personnage principal a l'air plus vieux. On l'a vu, il y avait des rides. Il y avait, tu sais, Fiona, elle, non. Non, elle a l'air aussi jeune qu'avant, même plus jeune que dans les autres films. Fait qu'on voit encore... ça montre un rapport aux femmes qui...
1: Ça revient à ce dont on a parlé
0: ben oui,
1: il y a deux
0: exactement,
1: semaines.
0: Ben oui.
1: Tout est dans tout, la gang.
0: On a parlé il y a deux semaines du Botox et des actrices qui ont des visages de bébés encore, malgré leur âge qui avance.
1: Donc, Shrek a vieilli. Comme
0: Shrek a vieilli, mais Fiona, non.
1: Voilà.
0: Fiona, non, elle a même rajeuni. Elle a eu... Sa face, elle est toute pulpée, toute pleine de vie.
1: Ça revient à ce qu'on disait tantôt, comment le visuel liché vient faire un contraste vraiment avec, ultimement, c'est une ogresse, là. T'as pas à y mettre du botox en face puis à y refaire une mâchoire plus...
0: plus carrée, plus
1: ouais.
0: Belle. Non, il y a pas... T'sais, c'est une ogresse, là.
1: Écoutez.
0: C'est pas pour sa beauté qu'on l'aime. De toute façon, elle est belle même en ogresse.
1: Pis c'est ça, la morale du film.
0: Ce qui est même en agresse, elle est magnifique.
1: Ben oui.
0: Je l'aime.
1: Shrek, pourquoi on aime Shrek? D'abord, c'est un film qui parle un peu à tout le monde, aux enfants, aux adultes, et ça s'explique par plusieurs éléments du film. Urbania avait fait un article par rapport à la génération Z qui trippe sur Shrek. Il avait fait cet article-là en 2023. Ce qui est ressorti, c'est que la présence de mimes sur Internet, donc les blagues sur Internet liées à Shrek, ça fait qu'augmenter l'espèce de sentiment d'appartenance ou l'amour que la génération Z porte à ce film-là.
0: Parce que c'est vrai qu'il est partout sur les mimes.
1: Oui. Lui, comme les autres personnages, comme, tu sais, je veux dire, il a quand même une présence importante sur Internet. Ce qui est intéressant, c'est qu'il y a beaucoup de gens dans la génération Z qui n'étaient pas full conscients quand que les premiers films sont sortis. Parce que là, je vous l'ai dit tantôt, là, Shrek 1, 2001, j'avais un an. C'est simple, je suis les années, comme tout
0: je
1: le monde.
0: Je n'étais
1: mais...
0: pas née, personnellement.
1: Voilà. Fait que ça veut dire Shrek 2, 2004, j'avais 4 ans. Shrek 3, 2007. Vous comprenez que, tu sais, j'avais pas le puis Simone encore moins. J'étais trop jeune pour comprendre ce qui se passait nécessairement. Fait que c'est intéressant de voir que les films ont pas nécessairement fait partie de l'enfance des gens de la génération
0: Z. Moi, je peux te dire que je les ai regardés.
1: Tu les as regardés, mais je veux dire, au moment où est-ce qu'ils sont sortis, t'avais pas nécessairement la conscience de les comprendre. Tu les aurais écoutés un peu après, tu sais.
0: Ouais. Non, mais c'est sûr, je les ai regardés toute mon enfance. Je les écoutais en boucle. J'avais les DVD chez nous, là.
1: Tu sais, la cassette. T'avais-tu des cassettes?
0: Ah, je pense que je suis trop jeune pour ça. Moi, j'avais les DVD.
1: OK. On parle comme si on avait...
0: 108 ans. Oui, ouais. Dans notre jeune temps, on avait les cassettes. Les VHS, toi.
1: Oui, c'est ça.
0: Moi, j'avais 3 VHS, je pense, chez nous qui restaient. Là. C'était pas grand-chose.
1: Ben, c'est les vestiges.
0: Les vestiges. Je sais qu'il y avait Hercule.
1: Ah, oui, OK.
0: En VHS, en tout cas.
1: Bref, ce que j'essaie de vous dire par là, c'est que c'est intéressant de voir que par sa présence sur Internet, puis par le côté iconique de ces films-là, ça fait en sorte que Shrek reste dans l'imaginaire de ces gens-là. Dans l'article de Urbania, un truc qui était soulevé, c'est la double compréhension des références et des blagues dans le film. L'auteur de l'article, qui en parle un peu dans le... Il en parle en disant Pierre-Luc Ouellet, qui s'appelle...
0: Oui, c'est ça, j'allais dire, tu sais qui?
1: Je veux vous trouver le nom. Pierre-Luc Ouellet, dans l'article...
0: Respire, ça va bien aller.
1: C'est les lumières vertes encore, je vous le dis, là.
0: Je suis surexcitée.
1: J'essaie de parler vite. L'article, il explique qu'il a parlé avec l'humoriste Jade Lavoie, qui, elle, est allée dans un rave de Shrek. Fait que, tu sais, Shrek fait encore partie un peu des activités puis de ce monde-là. Puis il a aussi parlé avec sa propre cousine, Béatrice de son nom. Puis les deux sont des grandes fans de Shrek. Et c'est le point que les deux amenaient en disant, oui, c'est un film d'animation, mais c'est aussi un film qui parle beaucoup aux adultes dans son script, dans ses jokes.
0: Mais je pense que... Puis j'avais lu aussi un article par rapport à ça. Je me rappelle pas exactement de ma source, mais j'ai lu un article ce matin par rapport à ça. Puis ça parle que ça faisait par rapport avec Toy Story, qui est un peu la même chose. C'est un film qui te suit quand tu grandis. C'est le personnage principal, ben dans Toy Story, c'est un enfant, mais tous les jouets, c'est tous des adultes qui font les voix. Fait que c'est vraiment, c'est des films qui te suivent pendant que tu grandis, qui t'apprennent des morales, qui t'apprennent à passer à travers certains événements au travers de ça. Fait que non, c'est ça. C'est fait pour qu'on... Oui, nos parents les regardent, mais aussi pour que nous, on vieillisse avec ces films-là, tu sais.
1: Oui.
0: Je pense que ça a marché.
1: C'est drôle que tu parles de ça parce que... on avait comme parlé un peu qu'on voulait parler de Shrek. Est-ce que veux-tu que je redise le mot parler une quatrième fois?
0: Vas-y, fais ce que tu veux.
1: Quand j'en avais parlé, bref, Guillaume ici à la station avait dit, ben, ce qui est intéressant, c'est que un peu comme Toy Story, les jouets aussi sont des jouets que soit nos parents ou bref les gens un peu plus vieux ont joué longtemps avec. Fait que c'est pour les jeunes, mais c'est aussi pour les parents qui regardent en disant ah moi j'avais ce jouet-là et tu te souviens-tu? Fait que ça soulève des souvenirs même pour les plus vieux qui regardent. Shrek, c'est plus dans l'humour, un petit peu plus grivois par moment, qui est peut-être pas compris par les plus jeunes, mais qui est vraiment compris par les plus vieux.
0: Puis des fois aussi, c'est juste des bruits ou des intonations qui font rire les plus jeunes, alors qu'il y a une blague beaucoup moins grivoise en arrière.
1: Oui, c'est ça. L'auteur, comme je vous parlais, Pierre-Luc Ouellet, a parlé avec Antonio Dominguez Leva, bref, un spécialiste en culture populaire et un professeur à l'UQAM. Faut que je rencontre ce monsieur-là, c'est sûr, j'ai plein de questions pour lui. Un spécialiste en culture populaire. Excuse-moi,
0: faut que j'aille... c'est pour toi, trouve-toi un projet, là.
1: Faut que je me trouve un projet, faut que je parle avec ce monsieur-là. Et voici ce que Antonio disait par rapport à ça. Il disait, c'est la première fois que le mainstream, le pop, rencontre un peu un côté contre-culturel, un peu ironique, un peu dans le désenchantement aussi de tout ce qui est Disney. T'en as parlé tantôt. Les princesses parfaites qui chantent aux oiseaux, puis que tout va bien, puis qu'elles sont donc belles, puis que... Et là, on est dans complètement autre chose parce qu'on ridiculise cette trame historique-là.
0: Parce que c'est pas Disney non plus, c'est DreamWorks qui a fait ce film-là, fait que c'est pas Disney, c'est pas la même chose. Donc, ils sont capables aussi de se permettre cette ironie-là.
1: De sortir de ce cadre-là. Et c'est la première fois que quelque chose de plus mainstream allait ridiculiser les princesses et Disney et tout ça. Fait que tout ça a vraiment changé. Puis ça revient à l'exemple qu'on donnait tantôt. Fiona qui chante, elle chante tellement mal qu'elle fait exploser un oiseau dans le bois. Puis tu sais, comme, c'est des affaires de même qui font en sorte que le prince charmant, qui est donc beau, qui est donc parfait, on le ridiculise, puis dans le fond, il est un petit peu loser.
0: Oh!
1: C'est un peu ça qui se passe. Fait que...
0: C'est l'ogre qui est cool, dans le fond.
1: Oui. Puis c'est lui qu'on aime.
0: Mais oui, mais c'est ça, ça vient tout rebalancer, tout mélanger les codes qui nous ont été... qui nous ont été établis par la société, par Disney, par ces films-là. Fait que c'est vraiment important culturellement comme film.
1: C'est oui, parce que c'est l'envers du décor. Antonio disait également que l'humour aussi pouvait être un petit peu pipi caca, c'est sûr. Fait que dans tout ça, tu sais, ça rejoint les plus vieux qui sont capables de le comprendre. Il disait que tout ça, avant, ça se faisait beaucoup plus par des comics un peu plus underground. De ridiculiser de ça, de... Si je m'avance, là, parce que je suis moins là-dedans puis dans l'analyse de ce genre de contenu-là, mais si je me trompe pas, c'est un peu plus le genre de truc que les Simpsons ou South Park vont faire, qui sont très mainstream aujourd'hui puis qui sont très bien ancrés dans la culture, mais au sens où je sais aussi qu'il y a d'autres comiques un peu du genre qui ont cette trame-là de ridiculiser un peu les trucs très pop, très mainstream. Et c'est un peu ce que Shrek a fait dès le départ.
0: Mais qui était capable justement d'aller chercher un public super large.
1: Voilà.
0: Puis de, ça permet aussi pour le grand public de re-questionner qu'est-ce qui a été fait par Disney puis les codes qui ont été établis par Disney aussi.
1: Exactement. Shrek est parmi les dernières franchises qui donnent l'impression d'avoir été un grand phénomène d'engouement sur lequel une génération a pu se rattacher autour d'un rituel. Ça, c'est une phrase qui a été dite dans un article que j'ai lu également. Donc, c'est un peu ce que je vous disais, le sentiment d'appartenance qui a été créé par Shrek. Donc, voilà. On parle beaucoup d'humour, du deuxième degré dans le film, de comment ça parle aux jeunes, aux adultes. J'aimerais, par contre, faire une toute petite parenthèse sur aussi les éléments culturels qu'on voit. T'en as parlé un petit peu tantôt en parlant de Fort Fort Lointain, qui dans le film est une référence à Hollywood. Fait que Fort Fort Lointain est écrit en lettres blanches dans une colline, exactement à la manière d'Hollywood.
0: Comme le Hollywood sign, le signe Hollywood de... Les lettres de Hollywood qui sont écrites sur la montagne, oui.
1: Absolument. On passe, tu sais, dans le deuxième, pour ceux qui ont la référence, pour ceux qui sont full Shrek, dans le deuxième,
0: toi.
1: Genre moi, ils sont dans un carrosse. Shrek, Fiona et Lan. Ils se rendent à Fort Fort Lointain, qui est dans le fond notre Hollywood. Et sur la chanson Funky Town...
0: Incroyable, cette chanson-là.
1: On voit des références genre Starbucks, c'est autre chose. Banana Republic, c'est autre chose. Et ils ont changé les noms
0: oui,
1: pour faire référence.
0: Oui, je m'en rappelle. Mais on comprend c'est quoi, mais c'est pas des placements de produits directs. Là. Tandis qu'aujourd'hui, c'est tellement des placements de produits qui sont faits dans les films. Là.
1: Oui, exact.
0: Mais c'est le fun. Ça rend ça ridicule un peu. On est capable de le voir d'un autre œil.
1: Et les enfants vont comprendre que, bon, ils s'en vont à destination puis que, tu sais, ça reste un film pour enfants. Mais les plus vieux comprennent. Ah, ils ont fait semblant que c'était Starbucks. Hey, ils ont fait semblant que c'était ça, ça, ça. Donc, les plus vieux sont capables de saisir les références pop qui se trouvent dans Shrek. Bref, c'est ma petite parenthèse de références pop qui sont faites dans le film. Par contre, le dernier point que je voulais vous amener...
0: T'es-tu capable d'en parler rapidement de ta musique?
1: Absolument.
0: Maggie, elle voulait parler de la musique du film qui a marqué tout le monde. Si vous ne les connaissez pas, vous les connaissez, c'est sûr.
1: Voilà. Si vous savez, déjà, je suis une fan de playlists, je suis une fan de toutes sortes de styles musicaux. Mais il faut savoir aussi que je suis une grande fan de soundtrack de films. Ma préférée, Les Incroyables.
0: Bon.
1: Et pourquoi les films pour enfants ne seraient pas une belle occasion de faire des soundtracks incroyables?
0: Très incroyables.
1: Voilà. Vous comprenez comment c'est dans mon ADN? Dans le fond, c'est que Shrek, c'est un des premiers films mainstream dans les films animés qui ont utilisé des chansons qui, ultimement, existaient déjà au lieu de se faire une soundtrack à eux. Par soundtrack, je veux dire trame sonore.
0: Merci.
1: Donc, c'est la première fois qu'ils ont pigé dans des chansons qui existaient déjà pour créer la trame sonore de Shrek. Et c'est ce qui fait sa force. Parce que les chansons qui ont été utilisées sont soit associées à Shrek ou c'est des chansons qu'on connaissait déjà. Là, je parle des plus vieux. Les plus vieux connaissaient déjà ces chansons-là. Ces chansons-là jouent dans le film. Ah, c'était le tune, blablabla. Donc, ça fait jaser. Ça rend les jeunes... Ça force les jeunes à écouter autre chose, à écouter des chansons en pensant à Shrek. Et ça ramène les vieux vers des chansons...
0: Parce que moi,
1: déjà.
0: Les chansons, j'y connais de Shrek, mais ils existaient déjà avant.
1: Voilà. Funky Town n'a pas été faite pour Shrek, là. Moi, j'ai pensé ça jusqu'à... Je veux pas dire tout récemment, mais quand même.
0: Tout récemment, hier.
1: Je l'ai appris à matin, non? Fait que dans le fond, c'est des chansons qui... Quand t'as grandi avec Shrek, tu les écoutais en disant... Ben moi, ta, ta, ta, ta, c'était Shrek à côté. Finalement, c'est pas vrai. Fait qu'il y a des moments iconiques qui ont été marqués par la soundtrack de Shrek. Premier moment iconique, Smash Mouth avec All Star quand il sort de son marais. Je pense aussi à Hills, qui est un groupe de rock américain qui a trois chansons dans les quatre films, dont My Beloved Monster, dont I Need Some Sleep dans le deuxième aussi. Fait que c'est des chansons de groupes américains que tout le monde aurait pu écouter, qui finalement ont leur présence dans le film, puis qui, selon moi, ajoutent beaucoup à l'histoire. Et c'était le but, ultimement, des gens qui ont fait la soundtrack de Shrek, d'associer les chansons un peu à l'état d'âme des personnages. Exemple, Alléluia.
0: Oui.
1: Qui est là pour un peu représenter Shrek qui a bien de la peine. Il a
0: ses émotions, son âme intérieure.
1: Fait que je trouve que ça ajoute à ça parce que ça rend Shrek très relatable.
0: On s'identifie à lui, Maggie.
1: Merci. Fait que c'est comme tout le monde, un peu, Shrek écoute des chansons qui existent déjà et qui sont associées à ses sentiments. Fait que ça a rapport un peu avec ça. Je terminerai là-dessus.
0: Ben oui, on manque de temps, malheureusement. On avait plein d'autres choses à dire, mais on va manquer de temps.
1: C'est vrai. Mais en tout cas, juste vous dire, j'aime bien ça. Et portez attention aux soundtracks de films. Ils sont pas là pour rien.
0: On pourra faire un épisode là-dessus. Dites-nous en commentaire si ça vous intéresse.
1: On s'envoie, on termine en chanson avec deux dernières chansons de Jimmy Hunt et Mon Doux Seigneur. Vous allez écouter Marie, les Bleus et Respire sur les ondes de 89.3 CISM. Avant d'aller faire ça, je voulais vous dire merci d'avoir été là cette
0: Mais
1: semaine.
0: Oui, merci beaucoup. Même poste la semaine prochaine.
1: Exactement.
0: Bien, sur ça, on vous dit bonne semaine.
1: Merci.
0: Bye.

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4: Ici Dominique Arsenault, bienvenue à La Grande Ludothèque, votre magazine culturel du jeu vidéo. Dans un petit village isolé, les derniers survivants de l'espèce humaine s'entraînent pour survivre au retour de l'armée démoniaque. Un jeune ninja devra se lancer dans une quête périlleuse pour porter un parchemin dont dépend la survie de son clan. C'est ainsi que commence The Messenger, premier jeu développé par le studio Sabotage de la ville de Québec. Comme avec un parchemin précieux, on déroule les différents aspects de ce jeu indépendant ayant reçu de nombreux prix. Ses mécaniques, les défis redoutables qu'il pose, son esthétique, sa musique et l'humour de son texte, particulièrement avec sa version en québécois. Dans la deuxième heure, on fait le tour des actualités du jeu vidéo après un mois riche en rebondissements. Bonne émission spéciale pour la Saint-Jean-Baptiste et la célébration de la culture québécoise, dans ce cas-ci, du jeu vidéo. Bonjour et bienvenue à cette nouvelle émission de La Grande Ludothèque. Ça fait plaisir de vous retrouver. J'espère que vous avez passé une belle Saint-Jean-Baptiste. Nous sommes aujourd'hui le 25 juin 2026. Le spectacle sur les plaines d'Abraham était magnifique. On peut en parler. Mais on fera pas ça dans le cadre de cette émission-ci qui est consacrée aux jeux vidéo. Ben, j'ai décidé d'aborder un jeu qui est assez significatif sur le plan, j'aurais envie de dire, des contenus culturels québécois, avec le jeu de Messenger. Comme je le mentionnais en introduction, c'est un jeu qui a eu un très bon accueil. Il a été lancé en 2018. C'est l'œuvre d'un studio indépendant de la ville de Québec, le studio Sabotage, dont c'est le premier jeu par ailleurs. Même si plusieurs des membres de l'équipe avaient déjà travaillé en jeu vidéo sur d'autres projets auparavant, c'est le premier jeu de ce studio-là. Et ils ont été nominés et ont remporté les prix des Video Game Awards pour le Debut Indie Game, donc le meilleur premier jeu d'un studio. On va avoir l'occasion de décortiquer un peu tout ce qu'il y a derrière ce jeu-là et pourquoi ça en fait un jeu encore pertinent aujourd'hui, en 2016. Et par la suite, le studio Sabotage a une feuille de route assez bien remplie parce qu'ils vont avoir développé Sea of Stars, sorti en 2023 et qui a remporté à ce moment-là le prix jeu indépendant de l'année aux Game Awards aussi. Donc, c'est vraiment un studio de grande qualité, Sabotage, à remarquer. Et leur premier jeu de Messenger a un peu installé les éléments qui ont fait leur succès et qui vont continuer probablement à faire leur succès encore pour les prochains projets du studio. On aura un peu l'occasion de se pencher là-dessus, l'historique derrière le studio, derrière l'apparition du jeu, ce qui en fait son caractère distinctif lors de la première heure de cette émission-là. Lors de la deuxième heure, on va on va essayer de faire le tour des actualités du jeu vidéo en juin. C'est vraiment un moment assez important dans l'industrie du jeu vidéo et il y a énormément de nouvelles choses qui sont arrivées, qui ont été annoncées, beaucoup de transformations assez profondes. Donc, on va essayer de se faire une tête sur l'actualité du mois lors de la deuxième heure de cette émission-là.
5: Contexte historique.
4: The Messenger

qui va se rendre aux clients, si je peux dire. On leur doit toutes sortes d'autres jeux comme Broforce, par exemple. Là, je vais en nommer plein. Si vous en connaissez pas, c'est pas grave. Là. Enter the Gungeon, The Messenger en 2018, notamment. Pikuniku, Katana Zero. Tout ça, ce sont des jeux Inscription, donc vraiment dans le petit jeu indépendant, mécanique originale, de Talos Principle, Wizard with a Gun, donc un certain nombre de jeux comme ça qui sont faits souvent par des plus petites équipes et qui vont être distribués et disponibles, souvent qui jouent autour du thème du rétro. Ben, The Messenger, c'est un jeu rétro. C'est vraiment intéressant comme proposition originale, assez simple à comprendre. C'est un jeu de plateforme action rétro, pensé à des jeux de NES. L'influence principale au départ, c'est Ninja Gaiden. Ninja Gaiden, c'est un jeu d'action plateforme 2D, gauche à droite. Donc, on se déplace de gauche à droite, on saute, on frappe des méchants, on a une barre de vie. Quand on se fait toucher, on perd la vie. Quand on tombe dans le trou, on meurt. Quand on perd toute notre vie à cause qu'on se fait toucher trop de fois, on meurt. Et dans Ninja Gaiden, on meurt souvent. C'est un jeu de NES, paru donc sur la Nintendo Entertainment System, la console qui a accueilli Super Mario, Super Mario Bros. 3. Mais c'est comme les versions de jeux vraiment plus difficiles. Là. Ninja Gaiden est réputé pour sa difficulté quasi impossible. C'est un jeu qui... Moi, j'ai un collègue, il y a plusieurs années, qui me décrivait Ninja Gaiden en disant « Mourir fait partie de la grammaire d'action. » Donc, la grammaire d'action disponible, c'est sauter, frapper, mourir. Fait que tu sautes, tu frappes, tu meurs. Tu frappes, tu meurs. Tu meurs, tu sautes, tu meurs. Tout ça est quelque chose qui se répète constamment. Alors, The Messenger, ça se présente au départ comme un hommage à Ninja Gaiden ou un pastiche, on pourrait dire, de Ninja Gaiden. On joue un ninja, on se déplace de gauche à droite, on saute, on colle sur les murs, on saute d'un mur à l'autre pour escalader, ou disons sauter d'un mur à l'autre. On frappe des ennemis avec notre épée, puis tranquillement, on va acquérir des pouvoirs, par exemple, lancer un shuriken, une étoile de ninja, des choses comme ça. A priori, ça semble être ça. Puis la twist qui a été mise de l'avant déjà dès la promotion puis la publicité qu'on faisait du jeu, c'est que c'est un jeu qui te permet de basculer entre le 8-bit. Donc vraiment, quand on dit que ça ressemble à Ninja Gaiden, c'est vraiment visuellement. Ça ressemble à un jeu de NES. Donc c'est l'esthétique qu'on appelle rétro nouveau. Hein, d'ailleurs, c'est shout-out ou mention spéciale au podcast à la balado diffusion de jeux vidéo québécois qui s'appelait Rétro Nouveau, qui a été là en onde pendant 12 ans, 15 ans, je ne me souviens pas des dates exactes, là, mais dans lequel les quatre podcasteurs faisaient la critique, l'analyse, la comparaison entre des jeux rétro et des jeux nouveaux. Mais l'esthétique Rétro Nouveau, c'est vraiment cette idée de refaire aujourd'hui des jeux avec le flair, le charme, le style artistique, la direction visuelle qu'on avait dans les jeux rétro. Donc, il y en a un certain nombre. Shovel Knight est un bon exemple de ça. Ça avait assez bien marché comme jeu. The Messenger s'inscrit là-dedans. Donc, ça ressemble à un jeu qui aurait été fait sur Nintendo, mais disons une Nintendo version turbo. Là. T'sais, il y a toutes sortes de contraintes de mémoire, vraiment de programmation super archaïque et difficile, qui sont pas nécessairement respectées. Là. Donc, c'est pas vraiment un jeu qui aurait pu sortir sur la NES, mais visuellement, artistiquement, on est dans les graphismes 8 bits, la palette de couleurs limitée, les pixels très apparents à l'écran et tout ça. Donc, c'est un jeu 8 bits, plateforme, comme Ninja Gaiden, puis à un moment donné, le jeu s'ouvre et là, on peut basculer en temps réel pendant qu'on se promène. Il y a comme des portails qui sont présents dans l'environnement et quand on traverse un de ces portails-là, l'environnement se transforme instantanément en mode 16 bits. En mode 16 bits, là, les consoles 16 bits, il y en a deux principales, c'est la Super Nintendo, la Super NES et la Sega Genesis. Dans le cas de Messenger, on bascule entre la NES 8 bits, donc la Nintendo de salon, et la Sega Genesis 16 bits. Donc, pendant quand on marche dans le portail, en temps réel, ça se transforme, puis en un claquement de doigts, on bascule en mode 16 bits. Oups, tous les graphismes deviennent 16 bits un petit peu plus développés. La trame sonore se transforme aussi. Donc, tout ça, puis on passe de l'un à l'autre, en plein milieu d'un saut, en plein milieu d'une course, en plein milieu d'un combat. Donc, de façon vraiment instantanée. Ça, c'est quelque chose qui est assez intéressant parce que les jeux qui nous font basculer en deux versions de l'univers, ça existe depuis assez longtemps. Un des exemples les plus éloquents, c'était The Legend of Zelda: A Link to the Past, le jeu de Zelda qui était sorti sur Super Nintendo en 1990-1991. Ben, dans Zelda Link to the Past, on peut basculer entre la version Dark World et la version Light World, donc le monde beau et le monde méchant, on va dire ça comme ça. Mais pour basculer, il fallait utiliser le miroir ou utiliser des points de télé.

téléportation ou de transportation qui faisait que l'écran au complet disparaissait, devenait blanc, il y avait un bruit qui se faisait. Là, en arrière-plan, la console charge les nouveaux blocs de décor pour remplacer les graphismes et tout ça. On revient, la transmutation prend 2 secondes, peut-être 3 secondes. Donc, il y a évidemment un temps de chargement, de déplacement. Dans The Messenger, ça se fait instantanément. Donc, on bascule comme ça du monde 8-bit au monde 16-bit, qu'ils appellent dans la fiction du jeu le passé et le présent, ou le futur, on ne sait pas trop. Mais en tout cas, il y a cette notion-là de jeu à travers le temps qu'on doit explorer. Ça fait partie de l'intrigue du jeu aussi. Puis, l'environnement va changer légèrement entre la version 8-bit et 16-bit, qui est le passé puis le futur. Donc, on doit, pour résoudre des puzzles environnementaux, passer à travers un certain endroit en version 8-bit, où est-ce que là, le chemin est ouvert. Puis en version 16-bit, ben là, le temple est écroulé, fait que là, le chemin est bloqué. Donc, il faut naviguer comme ça, en se déplaçant entre les deux époques. Comme Ninja Gaiden, c'est un jeu difficile. The Messenger, là, c'était sorti sur la Switch de Nintendo, la première Switch. C'était sorti sur PC. Puis éventuellement, c'est sorti aussi sur PlayStation 4 à l'époque. Puis sur la Xbox One, je pense. Donc, on peut jouer sur toutes sortes de consoles sur la machine. C'est un jeu qui se joue à la manette. Si vous avez un ordinateur clavier souris, c'est vraiment pas approprié. Et c'est difficile, même en jouant à ça à la manette. Là, c'est 2 boutons, les flèches directionnelles, ben, mettons 3-4 boutons là pour certaines manœuvres particulières. Mais c'est ça, c'est vraiment là. Les ennemis sont mal placés, ils nous font revoler quand on se fait frapper, ils nous font tomber dans le trou, on meurt souvent. Mais comme dans les jeux modernes et contrairement aux jeux rétro à l'époque de la NES, quand on meurt, c'est pas grave, on recommence au checkpoint qu'on a passé, puis on va le faire souvent, on a des vies illimitées, il y a pas d'enjeu par rapport à ça. Alors d'ailleurs, il y a un petit personnage, un petit démon qui nous suit puis qui nous fait des commentaires sarcastiques quand on meurt. Donc ça peut vraiment frustrer les gens là, il faut le prendre avec un certain détachement, je dirais. Et une des choses qu'il va nous dire quand on meurt, c'est nous dire combien de fois on est mort à date. Donc, je me souviens pas combien de fois je suis mort. Moi, je l'ai fait en 2018 quand c'est sorti. Peut-être en 2019, là, mais en tout cas, vraiment assez tôt. Là, je me souviens pas combien de fois je suis mort, mais c'était certainement dans les 3 chiffres à travers le jeu au complet. Donc, c'est ça. Faut juste être prêt à ça. Là, t'sais, vous allez mourir probablement plus que 100 fois. C'est correct. Le jeu est pas si long si t'es capable de tout faire du premier coup. Mais évidemment, c'est le genre de jeu où c'est impossible de tout faire du premier coup. Mais même en comptant tout ça, c'est un jeu qui prend 15 heures, je pense, à compléter. Donc c'est pas très long comme jeu, mais c'est des heures bien remplies. Et vraiment les checkpoints sont abondants, généreux. Il y a des passages vraiment difficiles là. Je vais pas faire comme si c'était pas un problème là. Il y a des passages vraiment difficiles, faut aimer ça. Les jeux de plateforme où tu meurs, tu recommences et ainsi de suite. Pensez à Mega Man peut-être si c'est dans votre répertoire ou Castlevania, des jeux quand même pas mal difficiles, mais puisque c'est une version moderne, ben ça ressemble un peu à Shovel Knight où est-ce que il y a des checkpoints constamment, puis c'est pas si grave quand on meurt. On reprend cette section-là, puis peut-être que des fois, ça nous prend, dans des sections difficiles, 10 essais, mais ça fonctionne bien, puis le jeu, il est le fun. T'sais, les contrôles sont précis, les défis sont importants, mais on a les bons outils pour le faire, puis on progresse à travers l'aventure en débloquant des nouvelles fonctionnalités et tout ça. Donc, The Messenger, c'est un jeu qui se présente au départ comme étant un jeu 8-bit, comme Ninja Gaiden. Et au fur et à mesure qu'on avance dans le jeu, ben on découvre aussi l'humour. Il y a beaucoup d'humour dans le jeu. Une bonne partie de l'humour passe par les dialogues, avec un des personnages en particulier, qui est le boutiquier, le shopkeeper ou le vendeur. Ce personnage-là est dans une boutique qu'on peut rentrer pour acheter des améliorations, débloquer des nouveaux pouvoirs. Et on peut discuter avec lui. Ben lui, il va discuter avec nous, puis nous informé sur les défis qu'on rencontre. Et on peut lui demander qu'il nous raconte des histoires. Puis il va se mettre à nous raconter des histoires. Puis ces histoires-là ont comme une leçon de vie ou une maxime un peu oblique. C'est pas immédiatement évident qu'est-ce que c'est exactement qu'on est supposé apprendre de ça. Puis notre personnage de ninja répond de façon assez cavalière en disant « Hey, ton histoire, ça mène à quoi? » Puis là, lui, il va répondre « Ah, écoute, peut-être qu'il faut que tu y penses un peu. » Des choses comme ça. Puis il y a vraiment beaucoup d'humour dans les méchants, comment ils se comportent, comment ils nous parlent, quel genre de méchant c'est. Donc, c'est un jeu assez réussi au niveau de l'humour. Et cet humour-là est apprécié par tout le monde qui joue, hein, qu'on joue à la version anglaise ou version française. Mais il y a une dimension supplémentaire quand, dans les options linguistiques, dans le menu du jeu, on choisit les langues. Ben, on a français, japonais, whatever. Et il y a la version québécois. Et donc, on peut jouer en québécois. Le script a été adapté par
par le studio Sabotage pour faire une version en québécois. Puis là, je dirais que c'est un peu rigolo, pas mal. Puis en même temps, c'est un peu weird des fois. Pourquoi? Ben parce que la version québécoise, c'est en joual, j'ai envie de dire profond ou creux, là. C'est pas un québécois avec quelques variations ici et là. C'est vraiment écrit pour sonner extrêmement oral. Puis on sent que des fois, il se force un peu pour aller chercher des expressions du creux de la campagne, là, ou quelque chose comme ça, pour que ce soit drôle. Donc, il y a un effet un peu Simpsons, hein. Si vous aimez les Simpsons, je sais pas si vous avez déjà écouté les Simpsons en français de France. C'est vraiment différent comme expérience. Et la version québécoise des Simpsons est saluée à l'international, même par des gens qui sont pas francophones, qui trouvent que la version localisée des Simpsons au Québec est exceptionnellement bonne et drôle. Tu sais, les gags sont transformés. Je me souviens qu'il y avait une émission à un moment donné. C'est Marge Simpson qui regarde un tournoi de golf à TV. Puis dans version américaine, donc de référence, elle parle de Jack Nicklaus. Il a dit Jack Nicklaus, il a des belles fesses ou quelque chose comme ça. Puis dans la version québécoise, ils ont transformé ça en disant ah, Michel Louvain. Puis là, je sais pas quoi dire. Il y a toutes sortes de références comme ça, vraiment très drôles. Il y a un peu cet effet-là qui est produit aussi. Puis ça fonctionne bien dans The Messenger parce que le jeu est fait pour être humoristique. Donc, c'est drôle. Je vais vous avouer que c'est le studio Sabotage a répété l'expérience pour Sea of Stars, qui est le deuxième jeu qu'ils ont fait. Et Sea of Stars est un jeu épique, médiéval fantasy, avec un univers, tu sais, puis tout ça. Ça marche vraiment pas très bien, à mon avis, dans Sea of Stars, parce que c'est pas fait vraiment pour être drôle, puis en tout cas. Bref, moi, j'avais des réserves là-dessus. Mais dans The Messenger, vraiment, c'est exceptionnellement drôle. Et on va commencer notre tour d'horizon de ce jeu-là avec une description un peu sommaire de l'expérience, puis je vais quand même parler pas mal des dialogues et faire la lecture à l'oral du genre de parlure qu'on retrouve dans The Messenger. Vous allez voir, ça va donner le ton. Puis idéalement, moi je pense que c'est une des raisons pour lesquelles ça vaut la peine de jouer. C'est pour avoir la version en québécois puis l'humour qui est super bien réussi, puis qui rend ça le fun quand tu meurs, puis tu meurs, puis tu meurs, puis t'arrêtes pas de mourir. Tu te dis, au moins, tu sais, l'expérience est le fun. La musique est exceptionnellement bonne et on a envie de continuer à avoir du fun à travers cette aventure-là. Donc, c'est un jeu que je trouve approprié pour célébrer la fête nationale du Québec aussi en même temps. Alors, on va revenir là-dessus après la première pause musicale. Première pause musicale qui va comprendre trois chansons. La chanson « Sabotage » par Akuma, la chanson « Tirer le messager » par Gerbia et la chanson « Super Ninja » par Les Hommes Cellophane. Alors, vous écoutez ça sur les ondes du CISM 89.3 FM, La Marge.

Vous êtes de retour au CISM 89.3 FM, La Marge, pour notre émission spéciale Saint-Jean-Baptiste et culture québécoise du jeu vidéo avec The Messenger, le jeu du studio Sabotage. Vous avez peut-être trouvé que la musique déménageait pas mal, c'est très punk, metal. Ben, en effet, puis j'ai envie de dire, c'est en tout respect de l'historique du studio Sabotage. Quand on va sur le site web du studio Sabotage, il y a une section en haut dans le menu Accueil, Équipe, Presse, il y a la section Histoire. La section histoire sur le site web du studio, c'est la meilleure que j'ai vue sur le n'importe quel studio de jeux vidéo, honnêtement. C'est rempli de passages qui décrivent les grands événements marquants du prologue jusqu'à la création du studio, le travail sur le jeu, la sortie de Messenger, Sea of Stars et tout ça. Puis vous avez plein d'articles, des photos d'époque, des trucs, c'est vraiment extrêmement bien détaillé. Si vous avez envie de découvrir la trajectoire de vie, disons, autour de Thierry Boulanger en particulier, qui est le directeur du studio, le directeur créatif, vraiment le chef d'orchestre, j'ai envie de dire, de cette équipe-là, vous allez voir un peu son historique de vie, puis vous allez trouver beaucoup des rencontres avec les collaborateurs qui vont finir par devenir des acteurs majeurs du studio, se font autour du fait qu'ils portent un chandail de Blind Guardian ou qu'ils portent un chandail d'un autre band ou des choses comme ça. La culture punk, metal, rock, fait vraiment partie de l'identité de ce studio-là aussi. Là. Donc voilà, la trame musicale aujourd'hui, ça tombe bien avec le sujet messager, ninja, etc. Ça marche assez bien de trouver de la musique qui déménage puis qui brasse pas mal. Et la trame sonore du jeu de Messenger aussi va vraiment suivre dans ces traces-là. La musique du jeu qu'on va entendre un petit peu plus tard est composée par l'artiste qui s'appelle Rainbow Dragon Eyes, qui fait de la musique chiptune, donc de la musique faite à partir des puces sonores qu'on retrouvait dans la NES à l'époque, et qui est vraiment dans un style metal et dance disco un petit peu aussi. Donc c'est vraiment ultra énergique, puis la musique c'est quand même important dans un jeu, surtout un jeu de plateforme difficile, ou est-ce que t'es souvent dans des environnements où tu meurs, tu recommences. Quand la musique est bonne, c'est vraiment un grand incitatif à poursuivre l'expérience. Je ne sais pas si vous avez des souvenirs d'avoir joué à Mario, puis à quel point la musique est importante pour votre appréciation de Mario. Je pense que c'est vraiment un des éléments fondamentaux dans l'appréciation pour ce genre de jeu-là. Donc, puisqu'on est à la radio, vous allez pouvoir entendre un peu cette musique-là, parce qu'on va maintenant se lancer dans le jeu, puis je vais faire la lecture de ces textes-là pour donner un peu l'idée de l'intrigue et de la parlure locale. On commence quand on lance le jeu avec un continent, une île qu'on voit avec des montagnes dans l'eau, et un texte qui apparaît en dessous de l'écran qui est de la narration. À l'extrémité ouest d'un monde déchu, au bord d'une falaise, il y a un village. Donc ça, c'est la version en québécois. On voit quelques gens autour d'un feu de camp. Les derniers survivants de la race humaine se cachent là, ayant choisi l'exil au lieu de la mort. Donc, il y a des ninjas qui sont autour d'un feu de camp. On voit des épées, ils s'entraînent au clair de lune. Leur héritage maudit, ils s'entraînent jour et nuit, pris dans leur cachette, avec la survie comme seul objectif. La légende parle d'une armée de démons qui est due pour revenir bientôt et qui veut exterminer les humains. On voit comme des démons là qui semblent sortir d'une forêt avec la brume. Heureusement, la légende dit aussi qu'un héros va arriver en volant de l'océan à l'ouest pour protéger et informer le village. Puis là, on voit comme le soleil avec les rayons sur le dos d'un aigle, un genre de ninja qui arrive. Par une journée comme les autres, un jeune ninja est sur le point de se faire visiter par le héros de l'ouest. Et on voit à l'avant-plan un ninja, les cheveux courts, l'épée dans le dos, qui se retourne. Derrière lui, quelqu'un qui arrive. Et là, un héros qui lui donne un parchemin. Pour se faire envoyer sur une aventure périlleuse de traverser son monde maudit en portant un parchemin qui va pouvoir aider la survie du clan. Fait que ça, c'est l'introduction. Et quand on arrive au menu, on voit « Pèse sur Start ». Pèse sur. Hein? Vous voyez déjà le québécois. Jouer, option, quitter le jeu. On va jouer. Donc, nouvelle game. Là, on a un menu d'écran. Puis vous voyez, au lieu de dire nouvelle partie, c'est écrit nouvelle game. Temps joué, 0 minute, évidemment, on commence. Hop. C'est quoi ton nom? Fait que là, tu tapes ton nom. Puis en dessous, « Pèse sur Start » pour confirmer. Fait que là, tu vas écrire ton nom. Donc, peu importe ce que vous écrivez là. Donc, vraiment, quel est votre nom? Entrez votre nom. Là, c'est comme version québécoise. C'est quoi ton nom? Fait qu'on y va avec ça. Tu t'appelles Dominique. C'est bien ça? Oui. On y va. Hop! On a une cinématique. Mais en fait, là, on est rendu dans le moteur du jeu. Fait que vraiment des graphismes 2D vus de côté. On a un quai à l'écran avec des arbres puis le coucher du soleil derrière.
et notre ninja qui arrive à l'avant-plan. Il parle, son portrait apparaît à l'écran, donc on voit, c'est un ninja, là, grosso modo. On voit juste ses yeux, puis c'est son truc. Et notre personnage parle, il se parle à lui-même. Encore un autre jour, puis aucun signe du soi-disant héros de l'Ouest. L'entraînement a déjà été le fun, mais à cette heure, tout ce qu'on fait, c'est

0: apprendre par cœur des prophéties plates. Vous voyez déjà la parlure, hein? Ça parle de l'armée des démons puis du parchemin magique. Mais il n'y a rien qui s'est passé depuis genre 1000 ans. Fait que pourquoi qu'on reste caché ici? Hein? Puis là, je dis FAC, F-A-K, pourquoi qu'on reste caché ici? I-C-I-T-T-E. Donc, c'est vraiment du joual. Je voudrais juste partir puis explorer le monde. Point d'exclamation. Et là, on a le portrait du vieux sage, là, le chef du village ou le leader du clan. Regroupez-vous, tout le monde. Le cours d'histoire va commencer. Fait que là, notre ninja québécois s'en va. Bon, encore un sermon. Trois petits points. Hop, là, notre personnage saute, s'en va à droite. J'imagine que pour une fois, je devrais me pointer. Fait que là, on contrôle le personnage, on saute, on va à gauche, à droite, on avance sur les quais, derrière le ciel, au coucher de soleil, tout est magnifique. Puis là, on peut donner des coups d'épée si on veut, ben tu sais, y a pas de problème, là. On marche dans notre village, on saute une couple de petits murets, ça nous apprend à sauter, puis c'est quoi les boutons, dans le fond. Puis là, on arrive au bout. Hey, juste à temps pour essayer le nouveau challenge. Montre-nous ta technique de cloud step. Saute, attaque, saute. Fait que là, on est devant une falaise, escarpée, trop haute pour qu'on puisse sauter, puis à côté, il y a une lampe. Puis quand on saute puis qu'on frappe la lampe, ça nous permet de ressauter après avoir frappé quelque chose quand on est en l'air. Fait que là, le personnage va nous dire « Cloud Steppé, c'est facile quand t'es bien entraîné. Saute, attaque quelque chose, puis saute encore. Tu peux rester dans les airs tant que t'as des choses à attaquer. » Donc c'est ça l'idée. Vous savez, dans les jeux de plateforme, on a souvent un double saut, un double jump, comme on dit. Ben là, dans le fond, il y a une condition, c'est qu'il faut que, pendant que tu sautes, il faut que tu frappes quelque chose. Quand tu frappes quelque chose, ça débloque un saut de plus que tu peux faire pendant que t'es encore en l'air. Fait que là, tu sautes une fois de plus. Puis si tu frappes autre chose, tu ressautes encore. Puis si tu frappes encore autre chose, tu ressautes encore. Il faut que tu aies une cible. Il faut que tu frappes quelque chose. Donc, une lampe, un élément de décor sur lequel tu peux frapper, c'est super. Quand tu as des ennemis en l'air pendant le jeu, ça va être ça aussi. Si tu sautes puis tu frappes un ennemi, tu peux ressauter pendant que tu es encore en l'air. Fait que faites-vous-en pas qu'ils vont vous demander de maîtriser cette technique-là. Fait que là, tu sautes, tu frappes la lampe, tu ressautes. Ah, tu as réussi à gravir la falaise. Tu as encore une autre petite falaise avec d'autres lampes. Puis ils te font pratiquer ça une couple de fois pour que tu puisses avancer dans le jeu. Fait que tu te déplaces vers la droite puis tu arrives devant la grande maison du village. Le sage qui parle, il y a 5-6 ninjas. Tiens donc, voyez-vous qui a décidé de nous honorer de sa présence? Ton personnage de vie. As-tu fait tes lectures? Ton personnage de vie. Tu seras toujours un rebelle. À quoi ça sert, anyway? Tout ce qu'on fait, c'est niaiser dans notre cachette. Je vois que l'importance de la sagesse de nos ancêtres t'échappe, mais laisse-moi t'assurer que la menace de l'armée des démons est très réelle et que s'il... Oh, tremblement de terre. Les gens se demandent ce qui se passe. Et là, tout vire en feu, puis il y a des boules de feu qui tombent. Et le vieux sage qui tombe à terre en tremblant, qui dit « Ils sont revenus! C'était pas supposé se passer de même! Le héros de l'Ouest était censé nous sauver! » Attention! Des boules de feu qui tombent, les ninjas à côté de toi meurent, puis toi, t'as réussi à te tasser. Fait que là, t'es en contrôle, tu te déplaces, tu t'en vas à droite, tu passes devant ton maître, puis le mèche par terre, qui a peur, qui dit « Vas-y pas! T'es pas prêt! » Fait que là, tu te dis, c'est ça que tu fais. Moi, je me dis ça. Fait que là, on avance, il y a des boules de feu qui tombent. Puis là, il y a une espèce de gros démon à quatre têtes qui est gigantesque, qui vole. Puis là, il y a des petits monstres en bas qui sont par terre à ton niveau à toi. Puis ce démon-là dit, brûlez toutes, aucun prisonnier. Hey, on va se calmer. Que ton personnage dit, oh, t'es qui, toi? Et ton personnage dit rien. T'es-tu vraiment tout ce qu'ils ont trouvé? Ton personnage dit rien. Pathétique! Tu meurs maintenant! Fait que là, le gros démon va faire de quoi, j'imagine? Hein? On dirait. Non, impossible! Le gros démon dit ça, puis là, tout d'un coup, waouh, on voit un aigle avec un personnage dessus. Ça doit être le héros de l'Ouest qui arrive en volant, puis qui fonce vers le démon, puis bang, bang, bang, bang, bang, sur plein de flèches, tue les petites bébites. Puis là, le gros démon dit, ouais, ben t'as de la chance aujourd'hui. Barma Fazel. Puis là, il y a un démon qui arrive. Puis lui, il est plus petit, là. Il est comme plus grand que toi, mais mettons qu'il mesure 8 pieds, au lieu d'être une espèce de gigantesque démon. Fait que le Barma Fazel en question dit « Oui, mon roi, garde un œil sur cet agré-là. » J'entends ça, il dit « cet agré-là. » Donc, il traite d'agré, Colin. Les grosses insultes, toi. « Certainement, mon roi. » Là, il disparaît, il s'est téléporté, puis là, il va garder un œil sur toi, on dirait. Fait que le gros méga démon avec la couronne de roi dit « Profite de ta chance, ninja. Mes serviteurs vont t'avoir tout rond dans les collines d'automne. Ils vont t'avoir tout rond. » J'adore ça. Fait que là, le ninja s'en va à côté du personnage qui était à dos d'aigle qui est arrivé de nulle part pour le sauver. Il y a un arc, puis il y a comme une genre d'armure plus avancée, là. Il a l'air, quoi, Moyen-Âge, peut-être, je sais pas trop. « T'es-tu... » Fait que là, le personnage en question nous parle, il dit « Le héros de l'Ouest, Ouais, mettons. Pour être bien honnête, je suis arrivé trop tard. Étant donné que c'est toi qui as l'air d'être le plus game ici, j'ai une mission à te donner. Prends ce parchemin-là et apporte-le de l'autre côté de l'île. Il faut que tu te rendes au sommet du pic glacial, où il y a trois sages qui vont t'attendre. Mais t'es qui? Et pourquoi le parchemin est aussi important? Tu vas trouver les réponses en chemin. Tu devrais partir tout de suite. La nuit va être ta seule protection pour traverser les collines d'automne. Bonne chance, messager! Fait que là, ce gars-là, roup, va s'en aller. Le message du jeu. Tu as obtenu le parchemin. Tu as été choisi pour être le messager qui doit transporter le parchemin à travers le monde maudit. Fait que là, ce héros-là disparaît, puis toi, ben, tu continues, tu t'en vas à droite, puis là, tu sors du village, puis là, en sortant du village, tu vas te ramasser dans le premier environnement, les collines d'automne, puis là, le jeu commence comme ça. Fait que vous avez une petite idée là, du genre de dialogue là, qu'on va retrouver dans le jeu et du genre d'expérience que ça va être. Mais là, au fur et à mesure qu'on sort, là, on a un petit interlude là, qui dit « Colline d'automne », puis là, on voit notre personnage courir à l'écran. Fait que là, c'est comme on est rendu dans les collines d'automne, là, c'est le premier niveau. Fait que là, on avance pour vrai, on ramasse des petites gemmes, on saute. Quand on saute, on peut frapper, évidemment, pour rester en l'air grâce au cloud stepping. On frappe des méchants, puis bon, on avance comme ça dans l'environnement en sautant. Puis là, on pogne le premier téléporteur, à un moment donné, qui est une porte. Et quand on rentre dans cette porte-là, qui est comme une genre de porte des étoiles là, qui nous transporte ailleurs. Puis là, on arrive dans une pièce qui est vraiment la boutique. Puis c'est là qu'on va rencontrer le boutiquier. Alors, cette boutique-là, c'est quoi comme environnement? On est comme dans l'espace vide. Puis quand on se déplace à gauche puis à droite, il y a comme des tuiles qui apparaissent au sol en dessous de nous, comme si on flottait dans l'espace. Puis il y a le boutiquier qui est dans sa boutique. Là, fait qu'il y a un comptoir, il y a une étagère avec des livres, il y a une boule de cristal, il y a toutes sortes de breloques puis de patentes un peu weird. Puis on peut lui parler quand on arrive devant le comptoir. Fait que quand on lui parle, notre personnage dit « Où c'est qu'on est? » Fait que là, lui nous dit « Ah, le messager, je t'attendais pas. Où est-ce qu'on est? Dans le magasin. » Ça a pas l'air d'un magasin, notre personnage dit ça. Puis là, le personnage, le boutiquier, c'est comme une figure qui est avec une robe bleue / mauve, avec un capuchon par-dessus son visage. Fait que son visage est comme dans le noir complet, puis il y a juste deux yeux rouges. Donc, on voit pas son visage, on voit pas sa face, on sait pas c'est qui. Fait que là, notre personnage dit « ça a pas l'air d'un magasin ». Puis le boutiquier répond « puis j'ai-tu l'air d'un vendeur? » Trois petits points. En tout cas, c'est moi le personnage mystique qui va être ton mentor puis qui va te supporter dans ta quête épique pour sauver le monde. Tout ce que t'as à faire, c'est d'apporter le parchemin en haut d'une montagne lointaine où trois sages de mon ordre vont t'attendre. Puis là, notre personnage répond après ça « ton ordre? » T'as peu, là, c'était bien trop de texte pour rien qu'une boîte de dialogue. Vous voyez déjà un peu ton méta, un peu, là, une boîte de dialogue. Comme si lui, il entendait les boîtes de dialogue. Puis là, le boutiquier, le vendeur, dit « Check, continue vers l'est, puis essaye de ramasser tous les cristaux de temps que tu rencontres, parce que je peux les utiliser pour upgrader tes habiletés puis tes artefacts. » D'ailleurs, le premier est sur le bras. « Quin, tu as obtenu les griffes d'escalade. » Pèse contre les murs pendant que tu es dans les airs pour t'accrocher. Donc là, il nous donne un item comme ça, sur le bras. Hein? Fait qu'il nous donne les griffes d'escalade qui fait qu'on peut coller sur les murs, puis après ça, on peut sauter. Puis là, donc, il y a un menu. Puis là, dans le menu, on peut dépenser nos cristaux de temps qu'on a ramassés, des gemmes là, qui flottent dans l'air, pour se payer des upgrades, des mises à jour, des choses comme ça. Fait que là, déjà, le vendeur, dans cette première rencontre avec lui, il nous dit, il nous offre la possibilité dans le menu, on peut avoir le menu des upgrades pour upgrader ces trucs-là, ou on peut lui demander de nous raconter une histoire. Fait que c'est ça, puis les griffes d'escalade, par exemple, on peut poser des questions sur les objets d'inventaire qu'on a. Vous avez dans le menu « jaser ». De quoi tu voudrais parler? On a les griffes d'escalade comme choix. Fait que si je choisis ça, mon personnage va dire « fait que des griffes d'escalade? » Le vendeur répond « mais hein, tu peux peser contre les murs pour t'accrocher puis te promener dessus. » Me semblait aussi. La façon que tout lookait, je m'attendais à pouvoir faire ça. Ouais, c'est pour ça que John Gaiden les a inventés il y a une trentaine d'années. Là, c'est la référence à Ninja Gaiden, le fameux Ninja Gaiden. C'est qui ça, John Gaiden? Ah, oublie ça. C'est juste pour dire à ceux qui le savent que... Attends. Ah, oublie ça. C'est juste pour dire à ceux qui le savent qu'on le sait, nous autres aussi. Tu vois, le vendeur dit dans sa boutique en parlant au messager, garde, c'est juste notre clin d'œil, tu sais. Je comprends pas. Il y en a qui vont comprendre. De quoi tu voudrais parler? Fait que là, tu peux dire, griffe d'escalade encore une fois, puis où est-ce qu'on est? Fait que là, quand tu choisis, mais où est-ce qu'on est? Notre personnage va te dire, mais sérieux, là, on est où? Ouais, on est curieux. En temps et lieu, tu vas te rendre compte que la vraie question, c'est pas on est où, mais quand. Ton personnage répond rien. Le vendeur répond rien. Ton personnage répond, c'est tout. Le vendeur répond, check, je sais bien que t'es encore nouveau, mais faudrait que tu sois vraiment naïf pour t'attendre à quelque chose d'autre que des informations pas claires de bonne heure de même dans ton aventure. Le personnage répond rien. T'as pas rien qu'envie de replonger dans l'action, anyway? Achète donc un upgrade de vie ou quelque chose, puis retourne-y. Donc voilà, ça vous donne une idée du ton du jeu. Je vous ferai pas toute la lecture de tous les dialogues, il y en a vraiment beaucoup, puis ça apporte vraiment un petit peu de répit, puis d'humour, puis de lol, si je puis dire, qui est vraiment le bienvenu quand on progresse à travers le jeu. Fait qu'à travers l'expérience de The Messenger, on avance, on frappe, on saute, on gravit l'environnement, puis on avance à travers tout ça. À un moment donné, dans les collines d'automne, on va trouver de l'eau. Fait que là, l'eau, ben on peut sauter dans l'eau pour nager, mais ça marche pas super bien. Tu t'en vas de gauche à droite, tu peux monter vers le haut, tu peux donner des coups d'épée quand t'es dans l'eau, mais c'est sûr que t'es plus limité à ce moment-là. Fait qu'on se déplace comme ça dans l'environnement. Il y a souvent des piquants hein, qui sont dans le chemin. Les piquants, ça te tue. Fait que là, ça, c'est comme flashback de Megaman, si vous avez déjà joué à Megaman, puis à ces jeux de plateforme-là, qui peuvent être super difficiles. Fait qu'on progresse dans cet environnement-là des collines d'automne. On trouve d'autres portes, qui sont d'autres checkpoints, qui nous permettent de revenir là si jamais on meurt, qui peuvent nous permettre, tous les checkpoints sont des portes qui nous permettent d'accéder à la boutique pour aller voir le vendeur puis lui parler. Fait que là, on progresse dans cet environnement-là. On en a peut-être pour une vingtaine de minutes, je dirais. Ça dépend combien de fois on meurt en cours de route, évidemment. On va trouver des médaillons verts aussi. Notre premier médaillon vert qui s'appelle un sceau de pouvoir, qui sont comme des... Il y en a une cinquantaine, je pense, ou une soixantaine dans le jeu, vite comme ça. Là. Je fais des années, j'ai pas joué, je me rappelle pas. Puis ça, ces trucs-là nous permettent de débloquer des améliorations ou des trucs supplémentaires bonus. Donc, souvent, ils sont liés à un défi particulier. Genre, t'arrives dans une salle, puis là, t'as un défi un petit peu difficile. Fait que là, tu te risques à l'essayer, puis de réussir ou pas. Puis si tu réussis à l'avoir, ben ça te donne un des sauts de pouvoir. Puis éventuellement, ben quand t'en as 10, ça te donne quelque chose. Quand t'en as 30, ça te donne autre chose. Quand t'en as 32, ça te donne autre chose. Je sais pas trop, là. Mais il y a toute une gradation comme ça de d'avantages et de trucs supplémentaires qu'on peut développer. Avec nos griffes d'escalade, on va pouvoir monter hein, dans des niveaux plus verticaux. Est-ce qu'on peut monter, escalader des falaises? Donc, évidemment, quand tu te fais frapper, puis tu revoles, puis tu tombes, ben là, ça peut introduire un petit peu de difficulté. Puis là, on va commencer à avoir des défis aussi récurrents dans le jeu. Par exemple, des ennemis qui crachent des boules de feu, qui sont à l'autre bout de l'écran, puis il y a plein de piquants en dessous. Fait que là, tu te dis, comment je vais faire pour passer ça? Faut que je saute, puis il faut que je frappe une boule de feu avec mon épée pendant que je saute pour réussir pour activer mon Cloud Step qui va me permettre de faire un deuxième saut pendant que je suis en l'air. Fait que là, il faut que je saute par-dessus les boules de feu puis que j'y frappe au fur et à mesure que j'avance. Fait que vous voyez un peu le genre de défi qui va s'ajouter de façon progressive. Et quand j'arrive au bout des collines d'automne, ben, je vais avoir mon premier boss qui est un tas de feuilles qui prend forme puis qui commence à m'attaquer. Puis là, ben, il faut tuer le boss puis passer de l'autre côté avec tout ça. Au fur et à mesure qu'on avance, ben on se déplace dans différents environnements. Le temple abandonné, les catacombes, on rencontre différents boss. Puis un des boss qu'on rencontre dans les catacombes, je le trouve assez exemplaire parce que ça illustre bien le côté très... gamin de l'humour qu'il y a dans le jeu et tout ça. Donc on arrive dans le fond des catacombes, puis là il y a un gros spectre là, qui est énorme, qui flotte dans l'air avec un bâton avec un crâne dessus. Puis là, il est dos à nous quand on rentre dans la salle, avec la cape qui vole au vent, tu sais, il a l'air full imposant. Puis là, il se parle à lui-même, on dirait, puis là, il dit « Avec cette armée de morts vivants, tout le monde va bientôt craindre le puissant Roxton! » Là, il dit « Qu'est-ce qu'il y a? » Parce que là, son bâton lui dit « Nous avons un visiteur. » Fait que là, son bâton lui parle, puis il parle à son bâton. Fait que là, il dit « J'ai pas le temps pour les visiteurs. » Là, le bâton répond « Il semblerait que lui a le temps pour toi. » Le Roxton en question dit « Ben c'est ça, hein, juste quand tu penses que tu vas pouvoir jouer avec ton laboratoire maléfique! » Le staff lui répond, le bâton lui répond « Dois-je te rappeler qui dirige ici? » Là, lui dit « Ben... » Maintenant, dis quelque chose d'épeurant et essaie de pas nous faire honte comme la dernière fois. Le bâton dit ça. Là, le gars, il dit « Oh, je me suis pratiqué, check bien ça. » Fait que là, le gros evil bad guy qui flotte en l'air descend au sol. Puis là, quand il descend au sol, on voit que toute sa cape qui flottait au vent est vide, parce qu'en réalité, il avait l'air super grand, mais quand il descend au sol, ben il s'effroire au sol parce que sa cape se plie sur elle-même. Puis là, il est tout petit, il est tout petit, il est tout minus. Tout minus, un petit peu mignon. Là, il lève son staff. « Qui ose entrer dans mon repère? » Trois petits points. « Oh, oh, c'est-tu le messager? » Le bâton dit, on dirait. « On fait quoi? » « On s'empare du parchemin, bien entendu. » « Ouais, bonne idée. En garde, fais face à la puissance puissante du grand Roxton.
1: Fait que, dis quelque chose de peur, hein?
0: Ouais, peut-être. Fait que là, c'est le boss. Fait qu'il tire des boules de feu maléfiques. Puis là, on saute par-dessus pour l'atteindre, puis le frapper. Quand on le frappe, il se téléporte. Fait que, faut comme réussir à faire une autre type d'attaque. Puis là, hop, il se déplace. Puis là, quand on le frappe une couple de fois, il est sonné. Fait que là, il y a une petite étoile autour. Puis là, on peut le taper une couple de fois. Puis là, on avance comme ça dans le combat. Puis on réussit, peut-être après quelques essais, là, dépendamment de nos performances. On réussit à le vaincre. Fait que là, il revole en arrière. Il est comme tout épuisé. Il dit, c'est beau, j'abandonne. Là, le bâton, il dit, attends, pas moi. C'est fini. Les plans maléfiques, ça marche clairement pas pour nous autres, peu importe le nombre de crânes qu'on s'accroche dessus. Là, le bâton, il dit, tu as des suggestions alors, j'écoute. Là, lui, il dit, je le sais pas, moi, juste de quoi d'autre. Comme quoi? Un peu d'introspection, ça serait un bon début. Qu'est-ce que ça nous a donné, anyway? Là, il discute avec son bâton, puis le bâton, il dit, ridicule, moi, je reste maléfique. Ah ouais? Comment tu penses que tu vas faire ça si je suis pas là pour te transporter? Je pourrais... C'est... Ouais, t'as raison, finalement. Fait que c'est décidé. Vas-y, messager, on promet de plus faire de troubles. Fait que ouais, un peu le ton bon enfant, j'ai envie de dire, là. Tu sais, où est-ce que tu te bats contre des méchants, puis là, ils disent, ouais, bon, OK, faudrait qu'on fasse un peu d'introspection. On va arrêter de faire du trouble. Fait que c'est vraiment le ton très, très rigolo. J'ai envie de dire léger. Hein, du jeu. C'est un jeu vraiment qui se fait puis qui est le fun puis qui se fait du bien. Puis au fur et à mesure qu'on progresse dans l'aventure, oh, ça devient difficile. Là, on débloque d'autres pouvoirs. Par exemple, le pouvoir de donner un coup d'épée vers le bas pendant qu'on est en l'air. Donc ça nous permet évidemment de sauter plus facilement sur des lampes en utilisant le cloud step puis pouvoir faire un saut de plus et ainsi de suite. On a aussi à un moment donné le pouvoir de, quand on tient un bouton ou la flèche en haut, je me souviens pas, on peut ralentir notre descente comme en dépliant une genre de cape qui nous fait comme planer un peu. Fait que là, on commence à sauter puis faire du planage pour après ça donner un coup par en bas sur autre chose qu'on rencontre en cours de route puis continuer à ressauter grâce au cloud step puis replaner par la suite. On va se déplacer dans l'environnement, rencontrer toutes sortes de personnages. Certains vont devenir des alliés, tout ça. Puis le gros moment dans le jeu, qui est assez intéressant, vers la moitié du jeu, j'ai envie de dire, il y a une scène qui est vraiment très, très drôle à l'image de beaucoup d'autres scènes qu'on voit dans le jeu. Et ça, c'est le passage où on passe du mode Ninja Gaiden, jeu de plateforme et d'action linéaire, où est-ce qu'on progresse dans le jeu un niveau après l'autre et tout ça. Et on va passer en mode Metroidvania. Alors, c'est quoi ça, les Metroidvania? Ben, c'est les jeux de plateforme et d'aventure linéaire comme ça qui deviennent non linéaires parce que l'environnement est ouvert. Puis à partir du moment où l'environnement est ouvert, ben là, tu peux te déplacer d'une région à l'autre, puis il faut que tu ailles chercher des trucs. C'est à ce moment-là qu'on va commencer à pouvoir aller dans le futur en sautant dans des portails qui nous transportent dans le futur. Là, dans le futur, on passe en style Sega Genesis dans l'environnement. Puis, notre but, hein, c'était d'apporter le parchemin au sommet du temple qui est sur la montagne et tout ça. Mais quand on apporte le parchemin au sommet du temple de la montagne, c'est là qu'on se rend compte que l'aventure n'est pas terminée. Parce que là, on rencontre les autres personnages comme le vendeur qui font partie de son ordre. Puis là-dedans, il y a le prophète. Puis le prophète, lui, il parle vraiment en biscuit chinois. Là. Il va dire « Ah, l'oiseau doit retourner dans son nid », des affaires de même, puis tout ça. Fait que là, on comprend qu'il faut qu'on se déplace puis qu'on revisite les environnements qu'on a traversés de façon linéaire, mais cette fois-ci qu'on les explore puis qu'on a cherché des trucs cachés dedans. Fait que là, on sort de la tour puis on retrouve le vendeur qui est là. Puis là, il nous dit, les affaires vont peut-être commencer à avoir l'air compliquées à cette heure avec les histoires de prophètes puis tout. Fait qu'il va sûrement falloir que tu te serves pas mal plus de ta map. Là, ton personnage répond, ma map? Ta map? Ouais. J'ai pas de map. Là, le vendeur dit rien. Tu me niaises-tu, là? Le personnage qu'on joue dit, je te le dis, j'ai pas de map. Le vendeur dit rien. OK, t'as peu, là. On t'a donné un parchemin. Ça avait l'air d'être l'affaire la plus importante au monde. On t'a donné le titre de héros qui allait avec. Ça fait plein de jours que tu le traînes à travers toutes sortes de situations dangereuses, même à travers le temps. Puis tu l'as jamais checké? Ton personnage dit trois petits points. T'es un animal. Puis là, il y a une boîte de dialogue du jeu qui nous parle, qui dit « Ben, coudonc, le parchemin était en fait une carte! »
1: Ça vient de te débloquer la fonction carte dans le menu. Appuie sur LB pour l'ouvrir. C'est le temps d'explorer et de trouver des nouvelles zones. Appuie sur LB pour ouvrir la carte. Fait que là, tu peux ouvrir ta carte, puis ben tout ce temps-là, le parchemin hyper précieux, l'affaire la plus importante du monde, c'était une carte finalement. Fait que là, c'est là qu'on passe du jeu Ninja Gaiden au jeu Metroidvania. Et là, on va commencer à explorer l'environnement pour aller chercher les trucs qu'il va falloir réaliser. C'est la deuxième partie du jeu, j'ai envie de dire. Fait que voilà, The Messenger, en conclusion, c'est un jeu qui est riche, qui est drôle, qui est le fun, mais en même temps qui est difficile. Donc, c'est un peu une expérience à faire qui, à mon avis, est ultra locale. On voit très bien dans le type d'humour, je trouve, qui est mis en place dans le jeu, qu'il y a comme une joie de vivre québécoise, peut-être, là, j'ai envie de dire, de pas prendre ça trop au sérieux non plus, puis de faire des gags avec ça qui fonctionnent vraiment bien. Puis je pense que c'est charmant pour énormément de gens, québécois ou non, qu'on joue dans la version québécoise ou pas. Mais je vous dirais, si vous jouez dans la version québécoise, c'est quand même vraiment supplémentairement drôle. Il y a une bonne couche de blagues un petit peu plus réussie qui marche vraiment bien dans comment les personnages parlent et tout ça. Fait que jeu hautement recommandé, et évidemment, on aura l'occasion probablement de reparler de l'offre du studio Sabotage quand on s'intéressera à Sea of Stars, leur deuxième jeu, dans un futur épisode à venir. Voilà pour notre discussion sur The Messenger. Dans la deuxième heure, on va s'intéresser à l'actualité du jeu vidéo. On va conclure sur une pause musicale en écoutant la chanson Acrobate par Minotaur et la chanson Meurs, meurs par Cardinal. C'est tout à fait approprié pour le genre d'action qu'on fait dans The Messenger.

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1: Vous êtes de retour pour la deuxième heure de la Grande Ludothèque après notre première heure consacrée à The Messenger, le jeu mettant en scène le ninja québécois, au look rétro. Dans la deuxième heure, on s'intéresse à l'actualité du jeu vidéo. Juin 2026, c'est un gros mois. Ça ne paraissait peut-être pas au début du mois, mais rapidement, les événements d'annonces se sont enchaînés. Alors, on a des nouvelles de tous bords, tous côtés. Plusieurs sont pas excellentes, je dirais ça comme ça. Il y a des mauvaises surprises et des mauvaises nouvelles à l'horizon, mais il y a quand même des choses intéressantes.
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1: On commence notre revue avec le jeu le plus attendu des temps modernes, j'ai envie de dire, Grand Theft Auto 6. Initialement annoncé il y a déjà plusieurs années, qui devait sortir l'an dernier, qui a été repoussé finalement pour sortir en 2026. On a eu la confirmation que le jeu allait sortir en novembre 2026 et on a même ouvert les précommandes. Et ce qui vient surtout avec l'idée de la précommande 1, c'est la certitude que le jeu va vraiment sortir, donc ça c'est déjà bien, et surtout c'est le prix. Il y avait un gros point d'interrogation autour du prix de Grand Theft Auto 6 parce que l'éditeur Take-Two avait déjà annoncé, ainsi que des responsables chez Rockstar, les développeurs du jeu, avaient déjà annoncé que Grand Theft Auto 6 serait placé à un prix plus élevé que ce qui est le standard de l'industrie, parce qu'un jeu comme ça, c'est un événement qui définit une ère. Et bon, tout ce que vous voulez pour justifier pourquoi on va demander plus d'argent, c'est comme une production quadruple A, j'ai envie de dire. Fait qu'on se demandait pour le prix, qu'est-ce que ça allait être? Est-ce que un éditeur peut vendre un jeu comme Grand Theft Auto 6 $150, quelque chose qui définit toute une ère? Est-ce que tu accepterais pas d'en payer plus? C'est jusqu'où on peut aller avec ça? Ben finalement, c'est semble-t-il que ça sera assez conservateur comme hausse, puisqu'on parle d'un prix de vente de $80 US. Alors le standard depuis des années maintenant pour les prix, le full price comme on appelle, là, les pleins prix des jeux AAA, c'est $70 US, ce qui est beaucoup plus élevé évidemment à $1 canadien. Donc il y a déjà des jeux qui sont offerts à $80 US prix neuf. Mario Kart World sur la Switch 2 était déjà à ce prix-là. Alors est-ce que c'est une bonne affaire? Ben je sais pas, moi j'ai l'impression que si on compare les deux, effectivement il y a probablement une quantité de contenu, une longévité et tout ça qui est quand même vachement plus élevé du côté de Grand Theft Auto 6 sous toute réserve. Pour rappel, Grand Theft Auto 6 se passe à Vice City, qui est l'équivalent de Miami, et qui va mettre en scène un couple. Donc, dans une histoire et un scénario qui fait un peu Bonnie and Clyde, le couple de gangsters. Donc, grosse sortie qui s'en vient. Ça fait des années qu'on l'attend. Alors, Grand Theft Auto 6, it's real, it's coming. Autre sortie importante ces derniers temps, c'est un jeu qui est déjà sorti au début du mois de juin, qui s'appelle Mina the Hollower. J'en parle parce que je suis pas certain que c'est vraiment très connu comme jeu, à part chez les grands fans de l'industrie du jeu vidéo. Mina the Hollower, d'abord le nom est fou braque à mon avis, là, quel nom poche, là. Mina the Hollower, c'est comme Mina, celle qui rend les choses creuses, là, tu sais, creuseuse, genre, c'est comme en tout cas. Ils ont traduit ça, d'ailleurs, ils ont inventé un mot, je pense, là, pour ça, qui est la Mina, la... pas la taupe, là, c'est une affaire, la muletière, je pense, ou la mulotière, c'est comme une mulot, en tout cas, whatever. Bref, Mina the Hollower, c'est très chier, si vous voulez mon avis, mais qui est un jeu fait par Yacht Club Games. Yacht Club Games sont connus pour avoir fait le jeu Shovel Knight. J'en ai parlé déjà dans la première heure de l'émission. Shovel Knight était l'un des premiers très gros jeux Kickstarter à avoir très bien réussi, qui était un hommage à Mega Man, Zelda 2, DuckTales, le jeu de Picsou sur la Nintendo, qui a vraiment ramené l'esthétique rétro pixel art, mais dans la formule améliorée, donc le rétro nouveau dont je parlais. Shovel Knight était un méga succès, vraiment. Et donc, leur nouveau jeu, leur dernier jeu de puis, c'est Mina the Hollower qui se présente un peu comme un pastiche ou très inspiré de Zelda, les Zelda traditionnels, vu du dessus, on se promène, c'est action-aventure, on explore l'environnement, on trouve des secrets, des choses comme ça, mais on le présente comme un mélange hybride entre Zelda et Dark Souls. Dark Souls, pourquoi? Ben, des mécaniques de jeu assez punitives,

J'ai pas regardé de vidéo. Je suis un grand fan de Shovel Knight. Je trouve ça super le fun en théorie. En pratique, j'ai pas joué aux Souls. Aucun des Souls. C'était à une période de ma vie où j'avais pas vraiment le temps de jouer. Donc, je suis jamais rentré dans Demon's Souls, Dark Souls, Elden Ring, toutes ces affaires-là. Fait que j'ai essayé de jouer à Elden Ring à un moment donné. Ça a pas marché pendant toute mon affaire. Tu sais, j'ai pas les codes, j'ai pas la pratique. C'est comme, commencer à jouer au badminton quand tout le monde joue depuis 20 ans. Bon, j'exagère un peu peut-être. Mais enfin, donc je regarde ça d'un peu de loin puis je me dis, ouais, ok, super cool, mais tu sais, bon, je vais-tu vraiment jouer? D'un autre côté, le jeu est extrêmement bien coté. Et si je me fie à Hollow Knight, j'ai quand même aimé ça, même si ultimement j'ai trouvé ça trop difficile, j'ai abandonné, puis ça m'a frustré. Reste que, bon, c'est quand même des jeux de grande qualité. Fait que je sais pas pour Mina de Hollow Earth, mais c'est un des jeux les mieux cotés en ce moment. Sur Steam, lorsqu'il est sorti, il a la même... Attends, j'ai vu le score tantôt, 91 en moyenne. Donc, il était ex aequo comme étant le jeu le plus haut coté avec Forza Horizon 6. Pour les jeux sortis en 2026, ce sont les jeux les mieux cotés. Donc, c'est quand même assez impressionnant quand même. Et on a appris le 3 juin 2026, donc peu de temps après sa sortie, que Mina the Hollower avait déjà vendu 300 000 copies. Fait que ça, c'est super parce que, évidemment, dans un studio indépendant, on fait un projet, on se dédie à ça pendant des années. Il faut que les ventes soient en rendez-vous pour qu'on puisse assurer notre futur commercial, notre viabilité, et pas être obligé de rentrer dans des partenariats, puis des investissements, puis là, dépendre des investisseurs et tout ça pour la suite. Donc, bonne nouvelle, à 300 000 copies, c'est quand même déjà ça. Et un fait intéressant, c'est que le jeu est vendu 20$. US, donc en canadien, ça doit être 25, j'imagine. Donc, c'est un prix qui est assez bas. C'est assez agressif comme prix parce que, bon, eux, ils font un jeu, ils savent que leur jeu va être bon, puis les gens vont en profiter pendant des dizaines d'heures. Là. Ça doit être un jeu qui prend 20 heures, 25 heures à faire peut-être. Et donc, ils se disent, ah, on peut quand même le vendre 30$, mais du point de vue de la clientèle, tu sais, lancer 30$ sur un jeu sans l'avoir essayé, sans savoir si ça va être bon, si on va aimer ça, si... Mettons que je joue 3 heures puis finalement c'est trop dur, ben tant pis pour moi. Donc il y a toujours ces questionnements-là et au départ ils pensaient vendre le jeu 30$, mais finalement ils sont allés pour 20$ comme prix. Alors peut-être que si le prix est plus attractif, ben on peut en vendre plus avant de faire des rabais puis de vendre des copies seulement une fois que le rabais est rentré. Alors voilà tous les calculs qui s'imposent aux gens qui font du jeu vidéo et qui font la mise en marché eux-mêmes aussi. Le 5 juin, on trouvait, il y avait un événement, le Summer Game Fest 2026. Summer Game Fest, c'est l'endroit où est-ce qu'on annonce des parutions, on dévoile des jeux qui vont sortir, des choses comme ça. Beaucoup, beaucoup de jeux annoncés, beaucoup de vidéos, de trailers, d'annonces, de choses comme ça. Quelques-uns des faits marquants de ces annonces-là. Capcom annonce un remake de Resident Evil Veronica. Alors ça, la série Resident Evil, c'est une des grandes séries de jeux d'horreur, de survival horror, lancée sur la PlayStation dans les années 90 et qui a continué par après avec Resident Evil 2, 3, 4, 5, 6, 7, 8 et des spin-offs et des films d'ailleurs hein, qui sont souvent pas très bons. J'allais dire qu'ils sont pas toujours bons, mais même souvent pas très bons. Mais enfin, il y a des films aussi et tout ça. Ils ont annoncé donc un remake de Resident Evil Veronica. Ça, c'est un des jeux de la série qui commence à dater maintenant. Et ça va être intéressant, je pense. Je trouve ça intéressant comme perspective d'offrir une mise à jour de cet univers-là pour qu'on puisse donner la chance aux gens qui ne l'ont pas connu de le connaître. Je pense que Resident Evil Veronica ou Code Veronica X, là, je pourrais pas vous dire là, vite rapidement c'était quoi les différences entre ces deux versions-là. C'était-tu une version exclusive pour une autre console? C'était-tu... je sais pas. Mais il y avait une version d'un de ces jeux-là qui était seulement disponible sur la Sega Dreamcast. La Sega Dreamcast, ça, c'était une console que Sega avait lancée qui devait être leur prochaine console et qui a fini par être leur dernière console de salon, finalement. Après la Sega Genesis, la Saturn, la Dreamcast, Sega s'est retiré du marché des consoles. Donc, la Dreamcast a pas vraiment eu la chance de rencontrer le succès dans le marché. Beaucoup des jeux qui sont sortis seulement sur Dreamcast ont été à peu près pas joués par personne. Donc, c'est intéressant à ce niveau-là aussi d'offrir un jeu de cette ère-là. La grosse annonce peut-être pour plusieurs personnes, l'annonce du dernier chapitre de la trilogie de remake de Final Fantasy VII.
Parce que Final Fantasy VII, qui était sorti sur PlayStation, a été annoncé après des décennies de réclames par les fans. Ils ont annoncé qu'ils allaient faire un remake, mais que finalement, ça allait être tellement gros comme projet qu'ils allaient faire ça en 3 jeux. Puis là, depuis, c'est devenu 4 jeux parce qu'il y a eu Intermission qui est arrivé. Fait que bref, vous avez eu Final Fantasy VII Remake, Final Fantasy

VII Rebirth, et donc ce troisième morceau-là de la trilogie, Final Fantasy VII Revelation, titre à chier, encore une fois, si vous voulez mon avis très honnête, il y a de quoi qui se passe, là, ou qui se passe pas dans le dans la sélection des titres chez les fabricants de jeux. Le jeu est annoncé, on sait qu'on va pouvoir piloter notre avion qui va nous servir de base pendant qu'on se déplace. Avion, je dis avion, c'est plus un vaisseau qui vole, un vaisseau volant, hein, pas un vaisseau spatial. Donc on va pouvoir piloter ça, se promener sur la planète, puis apparemment sauter en parachute pour sortir puis tomber n'importe où dans le monde, semble-t-il. Alors bon, intéressant, super cool. Du même coup, Square Enix nous a annoncé que Tifa va être disponible comme personnage crossover, qui va faire une apparition dans Street Fighter VI. Alors Tifa, c'est une des personnages les plus célèbres de Final Fantasy VII, c'est une amie d'enfance du protagoniste Cloud, et elle, c'est une fille qui fait des arts martiaux, du combat de rue, donc dans l'univers de Final Fantasy. Fait qu'elle vienne faire un tour dans Street Fighter, c'est comme approprié, donc c'est quand même intéressant. Fait que ça va être une apparition du personnage. Final Fantasy VII va sortir, la date de sortie, c'est au printemps 2027. Alors, est-ce que ça va être en janvier, février, mars, peut-être plus mars? Enfin, à voir. Ce que j'ai retenu surtout, c'est que le jeu va sortir en même temps sur toutes les plateformes. Alors, auparavant, ça a été un exclusif PlayStation pendant un an, deux ans, trois ans, dépendamment de lequel des épisodes et du moment auquel c'est sorti. Maintenant, le jeu va sortir directement sur Xbox, PlayStation, sur PC. Ça va tout sortir en même temps à toutes les places. Donc ça, c'est quand même assez intéressant pour la disponibilité. Moi, qui n'ai pas de PS5, j'apprécie beaucoup le fait que je pourrais décider de jouer si j'en avais envie au moment où ça va sortir. Fait que ça, autre grosse annonce. Maintenant, du rayon PC et parfois autre console en même temps, un peu comme Final Fantasy VII, on a eu une annonce pour Alien Isolation 2. Alors, vous connaissez le film Alien, le classique de la science-fiction / horreur dans l'espace. Alien Isolation avait été un jeu majeur lors de la génération PlayStation 5, au tout début de la PS5, ou peut-être même PS4, Alien Isolation. Ah, c'est difficile de se rappeler hein, rapidement là à quel moment les jeux sont sortis. Mais toujours est-il qu'Alien Isolation, c'était un jeu d'horreur, où est-ce qu'on se cache puis il faut pas que l'alien nous trouve, grosso modo, puis il faut qu'on progresse dans l'environnement et tout ça. Alien Isolation 2, excellent. On parle aussi d'un nouveau jeu des Tortues Ninja, TMNT The Last Ronin, donc un jeu de Tortues Ninja fait par le développeur de la série de jeux d'action Ninja Gaiden. Donc ça va être probablement 3D assez spectaculaire, avec plein de moves assez intéressants. Peut-être que ça va plus se rapprocher de la série de bande dessinée de Teenage Mutant Ninja Turtles, qui sont un petit peu plus edgy, noir et tout ça, que ce qu'on avait eu avec les dessins animés dans les années 80 des Tortues Ninja, qui avait donné un look vraiment plus enfantin par rapport à ça. Autre grosse annonce, The Wolf Among Us 2. The Wolf Among Us, c'était un jeu de fiction interactive développé par Telltale en 2013-2014. The Wolf Among Us avait été un énorme succès pour Telltale, qui est un studio spécialisé dans cette formule de jeu-là. Après ça, ils l'ont appliqué dans d'autres univers comme Batman, en version Telltale, donc fiction interactive avec Batman. Ben là, The Wolf Among Us, ça se passe dans Fabletown, qui est comme une ville secrète qui est cachée dans New York et dans laquelle vivent les personnages de contes de fées, qui sont tous là, comme citoyens d'une même ville, d'un même village. Et le shérif de ce village-là, c'est le grand méchant loup, Bigby. Celui du conte de fées du Petit Chaperon Rouge. C'est lui qui est le shérif. Et donc, il y a des meurtres, puis là, ben, ils vont enquêter là-dessus pour trouver les coupables et assurer la sécurité des résidents et tout ça. On voit aussi beaucoup, hein, à travers ce Summer Game Fest-là, que la mode en ce moment dans le jeu vidéo, c'est les suites, les remakes, les remasters. On voit ça beaucoup. En temps d'incertitude, on se concentre sur des propriétés intellectuelles qui ont déjà fait leurs preuves, qui peuvent déjà se marketer à des fans qui sont préexistants, plutôt que d'essayer quelque chose d'assez innovant, d'assez champ gauche et d'inconnu. Sinon, autre grosse nouvelle, un jeu qui est la suite de Cuphead. Vous connaissez peut-être Cuphead, c'était un jeu indépendant développé par un studio canadien de Colombie-Britannique qui s'appelle MDHR. Cuphead, c'était un jeu 2D de plateforme un peu, mais surtout de combat contre des boss, qui était réalisé en dessin animé à la main.
Donc, c'était des dessins animés qui s'inspiraient beaucoup des cartoons classiques des studios Fleischer dans les années 20, 30, même jusqu'au début des années 40. Les studios Fleischer sont assez peu connus du grand public parce que Disney était le numéro 1 et donc les Fleischer étaient le studio numéro 2. Moi, je montre beaucoup de leurs dessins animés dans le cours de cinéma d'animation que j'ai le plaisir d'enseigner à l'Université de Montréal. Mais les studios Fleischer sont connus pour Betty Boop, par exemple. C'était un de leurs personnages vedettes. Et c'est un style d'animation qui est beaucoup plus, les personnages sont plus caoutchouteux, sont plus élastiques que les personnages de Disney. Et il y avait vraiment un goût pour le surnaturel, pour la métamorphose des personnages qui deviennent des objets, les portes qui développent des bouches pour rire des gens qui essaient de passer par la porte. C'est un univers assez intéressant, très loufoque, très goofy. Alors, Cuphead, c'était beaucoup ça dans les personnages et les boss qu'on affrontait. Fait qu'un deuxième jeu, donc, qui est la suite de Cuphead. Mais, il n'y aura pas seulement la suite de Cuphead, il va aussi y avoir un jeu 8-bit pixel art fait à partir des personnages de Cuphead. Donc là, c'est intéressant parce qu'on va aller sur deux tableaux en même temps. Probablement que le jeu 8-bit en pixel art, qui est plus simple, plus techniquement limité, va se vendre quelques dollars, en tout cas à un prix moindre, et probablement qu'il va être mis sur le marché quelques semaines, quelques mois avant le jeu principal en dessin animé à la main de Cuphead, dans une optique de mousser un peu la popularité de ça, parce que le Cuphead original était sorti en 2012, je crois, ça fait quand même, ou 2013, 2014, quelque chose comme ça. Ça fait quand même longtemps, là. Donc, c'est sûr que sortir un jeu aujourd'hui, qui est la suite d'un jeu qui est sorti il y a 10-12 ans, il faut comme préparer le marché pour ça, fait que je comprends la stratégie de sortir un petit jeu 8-bit, une mise en bouche, hein, accessible, qui va remettre le personnage un peu au goût du jour. Qu'est-ce qu'on a eu d'autre comme annonce? Écoutez, je regarde la liste, là, on passera pas à travers tout ça, c'est sûr, mais bon, Gen Atlas. Gen Atlas, c'est le prochain jeu de Fumito Ueda. Fumito Ueda, le concepteur de jeux japonais, qui a réalisé Shadow of the Colossus, sur lequel on a fait un épisode ici à la Grande Ludothèque il y a quelques semaines de ça, en compagnie de Jocelyne Bélanger qui était venue. Ben, on a parlé de Fumito Ueda parce que il a fait effectivement Shadow of the Colossus et il avait fait Ico avant ça, qui est comme un prélude, on va dire, à Shadow of the Colossus. Et donc, Gen Atlas, c'est son jeu qui a été dévoilé avec un vidéo qui a été montré pendant les Game Awards 2024, dans mon souvenir. Ça, c'était à l'automne 2024. Et à travers tout le show de Game Awards, il y a plein de trailers de jeux qui s'en viennent, qui sont montrés. Et il y avait un trailer qui a été montré, qui était comme le prochain jeu de Fumito Ueda. Pas de site web, pas rien. C'est comme, hein, attends, t'as payé des centaines de milliers de dollars pour mettre une vidéo promotionnelle, puis tu fais la promotion d'un truc sans nous dire c'est quoi le truc? Juste que Fumito Ueda fait un jeu, puis ça s'en vient? Jeez! Ça, c'est vraiment audacieux, on va dire ça comme ça. Alors, Gen Atlas, c'est un jeu dans lequel on a un robot gigantesque qui nous accompagne et avec qui on a une relation d'amitié partenaire, on sait pas trop quoi. Fait qu'on n'en sait pas plus pour l'instant, autre que ça va être un jeu probablement plutôt artistique, fidèle à la tradition et à l'œuvre de Fumito Ueda jusqu'ici. Au chapitre des remakes, il y a aussi Assassin's Creed Black Flag Resynced, donc un remake de Assassin's Creed Black Flag. Ça, c'était l'Assassin's Creed qui se passait dans les Caraïbes alors qu'on était pirates. Ça sort le 9 juillet 2026, donc vraiment tout bientôt, comme on dit. Alors, voilà, pour les gens qui s'intéressent à Assassin's Creed, c'est l'un des Assassin's Creed les plus appréciés. Beaucoup de gens vont dire qu'Assassin's Creed 2, c'était le récit le plus étendu et tout ça, mais ça reste encore plus linéaire et il y a des petits morceaux de jouabilité qui sont ajoutés au fil des jeux suivants. Assassin's Creed Black Flag, c'était vraiment à propos d'avoir ton équipage, tes navires, tout ça. Donc, c'est un des jeux qui est vraiment bien apprécié. Donc, ça devrait être assez intéressant normalement. Peut-être l'annonce principale, en tout cas qui a retenu beaucoup d'attention lors du Summer Game Fest, c'est l'annonce de 1666 Amsterdam. C'est un jeu imaginé par Patrice Desilets. Patrice Desilets travaille chez Ubisoft à l'époque où Ubisoft fait Prince of Persia The Sands of Time. Il dit, hey, vous savez quoi les gars, je fais un résumé très rapide. On devrait faire un jeu de Prince of Persia Open World dans lequel tu cours dans la ville sur les toits puis tout ça. Ils donc font un prototype à partir de ça et finalement ils se disent, ok, c'est cool, mais tu sais, c'est trop
gros, différent pour être un Prince of Persia. On devrait faire une nouvelle franchise avec ça. C'est le début d'Assassin's Creed. Patrice Désilets a quitté Ubisoft. Il rejoint THQ, qui est un studio, qui est une multinationale, qui ouvre un studio à Montréal. Et donc, dans le studio de THQ, on travaille sur 1666 Amsterdam. THQ finit par faire faillite, ça va pas très bien, il décide de vendre, etc. THQ est acquis par Ubisoft, donc j'en dis pas plus. Vous pouvez faire votre recherche, il y a énormément de documents, d'informations qui sont disponibles en ligne par rapport à ça. Pour les gens qui avaient déjà entendu parler du projet il y a 10 ans, se demandaient un peu qu'est-ce qui est en train d'arriver avec ce projet-là. Rien n'était connu publiquement. Maintenant, on a des images, on a une vidéo et il y a même un prologue narratif qui peut être téléchargé et joué déjà à partir de Steam et du Epic Game Store. Donc, voilà pour une mise en bouche d'un projet narratif assez intéressant d'une des personnes qui était au cœur d'Assassin's Creed des premiers temps, j'ai envie de dire, avant que ça devienne une franchise annualisée. Alors, ça, c'était une des annonces aussi qui a été les plus remarquées. C'est pas terminé. La plus grosse nouvelle de toutes est arrivée après le Summer Game Fest, mais sur le plan des ordinateurs, on a eu le dévoilement de la Steam Machine. C'est quoi la Steam Machine? Ben, vous savez que Valve, l'éditeur de logiciels, donc, qui a dans les années 90 développé Half-Life, a aussi développé la plateforme Steam, donc, qui est la boutique en ligne pour les jeux PC, et ils avaient annoncé l'automne dernier qu'ils allaient sortir une console. Là, je mets console entre guillemets, c'est en fait un ordinateur optimisé qui va servir à jouer à des jeux vidéo. Donc, plutôt que de vous acheter un ordinateur, mettre Windows dessus, avoir le clavier, la souris, toutes les périphériques, vous enlevez tous les morceaux qui servent à rien, puis vous faites une petite boîte spécialisée à brancher sur une télé, votre télé chez vous, ou un écran, comme vous voulez, et ça va vous permettre de jouer à des jeux vidéo avec une manette. Donc, c'était l'idée de la Steam Machine, qu'on a appelée la Steam Box ou la GameCube, en l'honneur de Gabe Newell, qui est le président de Valve, pour faire un jeu de mots avec la GameCube. Et donc, Steam avait annoncé ça, il disait, ça s'en vient, on va mettre en marché une petite boîte, ils ont révélé le format, c'est vraiment une petite boîte, là, tout petit, tout mignon, vraiment bien ficelé. Et ils ont annoncé ça, puis éventuellement, il y a eu ce qu'on appelle le Ramageddon. Hein, le prix de la RAM a explosé. Le prix de la mémoire de stockage aussi pour les disques durs et tout ça a complètement explosé. Pourquoi? Parce que les fabricants maintenant produisent des unités surpuissantes et surdimensionnées pour le secteur de l'intelligence artificielle. Hein, l'intelligence artificielle veut acheter des 100 gigs de RAM, 200 gigs de RAM, 500 gigs de RAM. Les manufacturiers de mémoire RAM ont plus de temps à perdre avec des gamers qui veulent 12 puis 16 gigs de RAM, puis 32 gigs de RAM. Donc, grosse rareté des composantes, là, tout le monde qui veut faire des fermes, des serveurs, des labs d'intelligence artificielle pour faire de la computation intensive se rue là-dessus. Donc, les composantes augmentent. Valve ont annoncé en février que finalement, ils attendraient avant de donner plus de détails sur leur Steam Machine, les prix puis tout ça. Le prix, c'était le facteur numéro un qu'on attendait. On se disait, l'augmentation du prix des composantes fait qu'ils seront plus capables d'offrir la Steam Machine comme ils pensaient le faire au départ. Ben là, ils ont fini par sortir les prix. Puis ils ont annoncé l'ouverture des précommandes. Puis, ouch, ça va effectivement pas être pour tout le monde. Fait que combien ça va coûter une Steam Machine? Puis c'est quoi cette affaire-là? C'est un ordinateur équipé d'une carte graphique qui est fait pour brancher sur une télé pour jouer à des jeux vidéo, qui peut utiliser n'importe quelle manette sans fil que vous avez déjà. Mais Steam fabrique aussi sa propre manette Steam Controller que vous pouvez acheter aussi avec la machine ou pas, c'est comme vous voulez. La Steam Controller, c'est une manette comme toutes les autres manette de jeu, mais il y a aussi deux trackpads, un à gauche, un à droite. Donc, on peut aussi utiliser les pouces pour contrôler l'équivalent d'un curseur de souris. Donc, si vous pensez à des jeux point and click, ben, l'idée, c'est que vous pourriez jouer sur la manette en glissant le pouce sur le trackpad pour simuler la souris à l'écran qui se déplace. Fait que, bon, à voir si ça marche vraiment bien. En tout cas, bref. Donc, vous voulez avoir une petite boîte comme ça, la puissance d'affichage, de calcul, de rendu graphique et tout ça est, semble-t-il, comparable à une PlayStation 5 ou peut-être un peu pire. Pas la PlayStation 5 Pro, mais la PlayStation 5 de base. Donc, c'est pas une machine surpuissante pour jouer aux nouveautés en top graphisme. C'est plutôt une machine de moyen de gamme qui va vous permettre de jouer à des jeux en baissant un peu la qualité graphique ou de jouer à des jeux moins demandants au niveau computationnel, comme des jeux indépendants, des jeux en basse résolution, des choses comme ça. Fait combien ça va coûter Steam Machine? Vous avez deux options, ou bien vous avez une mémoire intégrée de 512 gigaoctets, ou vous avez une mémoire intégrée de 2 TB, c'est 4 fois plus gros essentiellement.
512 gigaoctets, 1049 $ US. En canadien, ça fait 1509 $. Ça, c'est pour la boîte qui sert d'ordinateur. Point. C'est tout. Ben, vous avez le fil électrique pour la brancher, mais c'est tout. Si vous voulez la version 2 TB, 1349 US, 1919 $ canadiens. Vous ajoutez les taxes à ça, vous êtes à 2200 $ à peu près pour la version 2 TB. Si vous voulez ajouter la manette Steam Controller, la manette est 129, je pense, ou 121 $ ou 119 $. Donc, vous êtes à 1628 pour manette et 512 gigs ou 2 Tera plus manette, 2038 $ plus taxes. Donc, voilà, je vous laisse faire les calculs puis évaluer si ça vaut la peine ou pas. C'est sûr que c'est cher, c'est tellement cher, mais c'est ça. T'sais, les gens disent sur Internet, écoutez, le prix de la mémoire a explosé, ils peuvent plus l'offrir au prix où ça aurait valu la peine. Donc, ils ont pas le choix de l'offrir au prix qu'ils sont capables de l'offrir. Puis ce prix-là fait comme aucun sens. Mais en même temps, le prix des ordinateurs aussi a explosé. Donc, puis c'est ça, tu sais, là, c'est toujours pointé comme, ah, ça vaut-tu vraiment la peine? Ben, c'est ça, c'est pas facile. Si vous voulez mon avis, deux choses. La première chose, c'est que le gros avantage d'avoir un ordinateur, c'est qu'on a accès à Steam, et Steam est une plateforme de distribution où il y a énormément de jeux en rabais, énormément de jeux pas chers. Donc, on peut facilement attendre des rabais puis acheter des jeux à 8 $, 10 $, 12 $ sur Steam. The Messenger, justement, dont on parlait dans la première heure, était offert en rabais pour la Saint-Jean-Baptiste. Donc, malheureusement, pour nous, c'est terminé au moment où vous écoutez l'émission. Il était à 80% de rabais, 4,99 $, je pense. Donc, c'est sûr que au niveau du marché des jeux, par la suite, ça vaut vraiment la peine. D'autant plus que la bibliothèque Steam reste associée à votre compte, peu importe que vous remplaciez votre PC ou pas dans les années futures. Contrairement à la bibliothèque PlayStation 4, quand vous passez à la PlayStation 5, c'est à refaire, ou certains jeux sont rétro-compatibles, mais pas tous. Puis quand vous allez passer à la PlayStation 6, ben peut-être que vos jeux de PS5 vont être compatibles, mais certainement pas ceux de PS4. Puis si vous avez été fidèle à Sony toute votre vie, ben vous avez des jeux de PS2, PS3, PS4, PS5. Donc, il y a tout ça qui est à prendre en compte. L'autre affaire aussi qui explique le prix, à mon avis, c'est que Valve ne sont pas désespérés. Valve ne rentre pas dans le marché des machines en se disant « on va mettre de l'argent pour subventionner le coût de notre console ou de notre PC, puis on se reprendra après avec les ventes de logiciels ». Ça, c'est le modèle économique qui est en vigueur pour tout le monde qui ont fait des consoles de tous les temps. À peu près, là, je mets un astérisque, là, mais grosso modo, quand vous achetez une PS5, Sony perd de l'argent. Il vous subventionne la console. Puis en échange de ça, quand vous achetez des jeux de PS5, ben Sony reçoit une cote-part de ça. Puis c'est avec ça qu'ils se reprennent puis qu'ils font de l'argent éventuellement. Fait que Valve, eux, ils se disent, ben moi, là, j'ai mon marché des jeux PC, ça va très bien, je fais de l'argent là-dessus. Je suis pas intéressé à m'endetter pour mettre des Steam Machines dans les mains des consommateurs. Je suis pas dans la business de faire ça. Moi, mon marché, c'est d'éditer des jeux puis de m'occuper de mon écosystème. Fait que c'est sûr que leur posture à eux est assez différente. L'autre chose, c'est que eux, pour amortir le prix des composantes, ce qu'on fait traditionnellement, c'est qu'on fait des précommandes garanties. Donc, on va voir un fabricant de puces puis on lui dit « Hey, moi, je te garantis que je vais commander 1 million de machines en 12 mois ou 18 mois ou peu importe. » Puis là, on met une avance, puis là, ils checkent tes livres comptables puis ils disent « Ok, c'est beau, ils ont les moyens de payer ça, ça marche. » Là, on monopolise des chaînes de montage, de l'approvisionnement, puis on fait un tarif un petit peu plus bas parce que moi, je t'en achète 1 million de ces puces-là, fait que je te donne 110 $ la puce. Le gars d'à côté qui veut t'en acheter 100 000, tu y feras pas 110 $ la puce, tu vas y vendre plus cher. Parce que sinon, t'es bien mieux de prendre un bulk deal. Donc, vous voyez, il y a toutes ces négociations-là aussi sur l'approvisionnement. Puis, ce que je comprends, c'est que Steam, eux, sont pas intéressés à dire, écoute, nous, on parie là. On casse le petit cochon, puis on met la banque là-dessus. Puis, on précommande 2 millions d'unités garanties. Eux, ils font pas ça. Fait que c'est sûr qu'ils ont pas les tarifs préférentiels à ce moment-là. Puis, ils compétitionnent contre des gens qui sont prêts à mettre n'importe quoi en termes de prix puis d'argent parce qu'ils croient le discours des tech bros que le AI c'est la grosse affaire puis ça va rapporter 30 milliards de dollars ou je sais pas combien. Fait que c'est sûr que c'est un moment difficile, là. Il y a aussi le fait que Steam voit très bien le comportement des acheteurs sur Steam et ils savent très bien que s'ils subventionnent une machine en se disant qu'ils vont se reprendre sur les ventes de jeux après, ils savent très bien qu'énormément de gens vont sur Steam et attendent que les jeux soient à 6 ou 7 piastres pour les acheter. Fait que le 30% de la cote de Steam sur un jeu à 6 ou 7 piastres est très loin du compte de si les gens achetaient des jeux à 60 puis 70 $, évidemment. Donc c'est sûr que ça aussi, on factorise ça dans le coût. Fait que voilà, peut-être que ça vous donne un petit peu des pistes
piste pour comprendre un peu la structure de prix qui est là. Mais chose certaine, la Steam Machine, c'est vraiment un profil d'utilisateur, d'utilisatrice beaucoup plus restreint que ce qu'on aurait pu voir si les prix des composantes s'étaient pas envolés de la sorte. On va prendre une pause musicale et après on va se tourner vers les planètes des fabricants de consoles, à commencer avec PlayStation, Nintendo et enfin Xbox pour terminer. Cette pause musicale va être composée de deux chansons, Fragile par Miel de Montagne et la chanson Se concentrer c'est difficile par Sonny Duval. Difficile de se concentrer avec tout ça. On se reparle au retour sur les ondes du CISM 89.3 FM La Marge.

Re-bienvenue à la Grande Ludothèque. On fait le tour des actualités du jeu vidéo. Après être allé explorer ce qui se passait du côté de l'écosystème PC et Steam, on va maintenant s'intéresser à PlayStation. Il y a eu le State of Play au début juin. D'abord, au chapitre des remakes et des rééditions, Rayman Legends Retold. Ça, c'est un remake du jeu de plateforme 2D de 2013 par Ubisoft. Alors, peut-être que Ubisoft va se mettre à exploiter son catalogue Rayman pour essayer de se refaire une beauté, j'ai envie de dire, après les déboires récents de l'entreprise qui a dû éliminer des postes, fermer des studios et tout ça, suite à la perte de rentabilité qui affecte ses opérations. Un développement pour Dave the Diver, un jeu indépendant qui a été nominé aux Game Awards dans la catégorie jeu indépendant, puis on disait justement à l'époque, c'est quand même un jeu qui a énormément de ressources fournies par leur éditeur, en tout cas. Dave the Diver, on est un plongeur et on va aller chercher des poissons pour, en tout cas, toutes sortes d'affaires, mais notamment pour fournir au chef qui fait des sushis. Ben, il va avoir une suite à Dave the Diver qui en fait un antépisode qui se passe donc dans le passé, qui s'appelle Bancho the Chef. Et donc, Bancho, c'était le chef qui faisait des sushis. On va donc suivre ses tribulations et son aventure, cette fois-ci autour de la cuisine plutôt que de la pêche. Donc, c'est assez intéressant. On développe un peu l'univers, mais à travers un autre personnage avec ses propres mécaniques de jeu. Silent Hill Townfall, un jeu qui s'en vient sur PlayStation 5 et qui va être à la première personne et qui s'inscrit dans la série de jeux d'horreur Silent Hill. Donc, assez intéressant. Après l'annonce du remake de Resident Evil Veronica, ben les fans d'horreur vont être servis aussi de ce côté-là. On annonce aussi la suite de Until Dawn. Until Dawn, c'était une espèce de film interactif, c'est-à-dire un jeu qui était fait avec des vraiment superbes graphismes et tout ça. Jeu très cinématique et c'était des ados qui devaient survivre après une nuit où il se passe des affaires bizarres dans un chalet. Je résume un petit peu rapidement. Donc, Until Dawn 2, qui va un peu suivre la même formule, on suppose, dans cet univers-là. Donc, un avenir pour le film interactif, pour les jeux extrêmement narratifs. On annonce aussi un mode solo pour le jeu Dune Awakening, qui est sorti l'an dernier et qui est un jeu multijoueur de survie dans le monde de Dune. Cette fois-ci, il va y avoir une campagne solo qui va apparaître et le jeu va maintenant venir sur les consoles en septembre 2026. Il va y avoir une version PS5 et une version Xbox Series avec une campagne solo aussi. Peut-être l'annonce la plus intéressante qu'il y avait dans le State of Play, c'était l'annonce de God of War Lofey. God of War, on connaît cette série-là probablement au moins minimalement, même si on joue pas nous-mêmes, où est-ce qu'on incarne Kratos qui va tuer des dieux, grosso modo. Et récemment, la série a pris une tournure un petit peu plus personnelle. Kratos doit maintenant devenir un père ou apprendre à devenir un meilleur père qu'il l'est, parce qu'il est pas vraiment un super bon père, on va dire ça de même, dans le jeu God of War 2018, ainsi que dans Ragnarok. Sa femme a été envoyée dans le afterlife, là, comme on appelle, donc dans le paradis éternel des dieux et tout ça. Et dans le jeu de God of War 2018, on doit aller transporter ses cendres au sommet d'une montagne. Ben là, le jeu qui a été annoncé dans la série God of War va nous permettre d'incarner son épouse Lofey, qui est finalement dans le paradis et qui va, elle aussi, je suppose, s'en prendre à des dieux puis les tuer ou quelque chose comme ça. Donc, changement de perspective, changement de protagoniste, tournure assez intéressante et originale pour l'univers de God of War, où est-ce que habituellement on jouait Kratos puis ça finissait là. Fait que pas de date de sortie annoncée encore, mais on a montré une vingtaine de minutes de jouabilité pendant les annonces du PlayStation State of Play. Donc voilà pour ce qui m'a intéressé du côté de PlayStation. Je peux pas tout mentionner, mais vous allez trouver l'information si vous faites une petite recherche assez facilement. Du côté de Nintendo, j'ai peu de temps pour vous présenter ça. Essentiellement, il y a une affaire qu'ils ont faite qui a retenu l'attention et l'Internet est allé en feu. C'est un remake de Zelda Ocarina of Time, le classique Zelda 3D qui est sorti sur Nintendo 64. Enfin, un remake. Puis c'est vraiment un remake complet avec des nouveaux graphismes et tout ça. Il y a énormément de choses qui ont été annoncées par Nintendo lors du Nintendo Direct et de ses développeurs partenaires qui s'en viennent pour la Switch 2. Mais c'est sûr que Ocarina of Time, c'est l'affaire. D'autant plus que ça va sortir en 2026, donc d'ici la fin de l'année, juste à temps pour Noël et juste à temps pour mousser le film qui s'en vient en 2027. Il me reste un peu de temps pour vous parler de nouvelles industrielles du côté de Microsoft et de Xbox. Alors,
Bon, d'abord, il faut commencer par mettre ça au clair. Microsoft est une entreprise gigantesque qui travaille en logiciel, la suite bureautique, le cloud, toutes les technologies que vous voulez du côté software, du côté donc logiciel. Microsoft a un paquet de divisions. Une de ces divisions-là, c'est la division Gaming and Entertainment. Dans cette division-là, il y a trois éditeurs de première partie qu'on appelle les first party. Donc, trois éditeurs internes qui publient leurs propres jeux. Ces trois éditeurs-là, c'est Activision Blizzard, qui a été acquis pour 70 milliards ou 80 milliards, je me souviens pas trop, là, il y a quelques années. Ça, c'est un des éditeurs. Le deuxième, c'est ZeniMax Media, donc qui comprend Bethesda Softworks, qui sont l'éditeur de Elder Scrolls, Fallout, Starfield, etc. Et la troisième, le troisième éditeur interne, c'est Xbox Game Studios. Xbox Game Studios, qui s'est d'abord appelé Microsoft Game Studios, Microsoft Games, tous les mots sont réutilisés d'une année à l'autre, d'une version à l'autre de cet organigramme-là. Donc, voyez un peu le portrait. Microsoft comme entreprise fait un paquet d'affaires. Une des divisions de gaming a trois éditeurs internes. Un des trois éditeurs internes, c'est Xbox Game Studios, qui eux-mêmes éditent un paquet de jeux. On pense à Microsoft Flight Simulator, par exemple, mais aussi la gestion de tout ce qui est le système de Xbox Game Pass, notamment. Xbox Game Pass, c'est un peu le Netflix du jeu vidéo. C'est un catalogue avec un abonnement mensuel qu'on paie. Tant qu'on paie, on a accès au catalogue. Le catalogue comprend des dizaines, des centaines de jeux vidéo qui sont disponibles. Puisqu'on paie l'abonnement mensuel, ben on a accès à un paquet de jeux, puis évidemment les jeux rentrent et sortent du Game Pass. Contrairement à Netflix où les jeux, les films puis les séries sont là vraiment longtemps, dans Game Pass il y a des jeux qui sont là pour 6 mois, pour 1 an, puis 1 an et demi, puis après ça ils disparaissent, puis voilà, il faut maintenant les payer si on veut y avoir accès dans le futur. Donc pourquoi je vous parle de tout ça? Ben parce que il y a eu des annonces qui ont été faites. C'est pas des annonces officielles que Microsoft s'en va faire sur des sites de gamers pour mettre les gens au courant de ça. C'est pas de ça qu'on parle. On parle de rapports financiers, d'états financiers que Microsoft, que la division Xbox fait à ses actionnaires pour publier ses chiffres et ses prévisions dans le futur. Et tout ça commence avec un commentaire par le nouveau CEO de Microsoft qui, depuis peu de temps, a pris les rênes de l'entreprise au complet et qui dit « Vous savez, ça fait longtemps que Microsoft finance le jeu vidéo, subventionne le secteur du jeu vidéo, en clair, qu'on met de l'argent là-dedans. Maintenant, c'est le temps de passer à la caisse. C'est le temps que ce soit rentable, ça nous prend un changement de stratégie. » Alors, la nouvelle chef de la division Xbox, qui s'appelle Asha Sharma, a elle-même fait des commentaires comme quoi il fallait revoir le modèle. Une des premières décisions d'Asha Sharma, ça a été de baisser le coût mensuel de la base Xbox Game Pass. Donc, on voit qu'au départ, elle avait une certaine stratégie en tête, puis finalement, elle doit se réajuster parce qu'il y a des pressions. Les pressions, elles viennent du groupe Microsoft qui dit « Hey, ça fait des décennies qu'on garoche l'argent dans le feu avec Xbox pour essayer de gagner de la part de marché. Puis là, ce n'est plus soutenable, il faut changer de stratégie. » Fait que, qu'est-ce que ça veut dire concrètement? Ben concrètement, ça veut dire que Xbox sont en train de revoir certains des studios qu'ils ont acquis dans les dernières années. Ils ont payé des gros dollars pour faire l'acquisition de studios pour gagner le contrôle de développeurs de jeux pour faire l'édition des jeux, parfois les intégrer dans leur Game Pass et tout ça. Et ils sont en train de revoir ça, donc ils vont mettre fin à des projets et tout ça. Ce qu'on annonce, ça n'a pas encore été confirmé, il n'y a pas de chiffres qui sont sortis, mais on dit qu'il y a des studios détenus par Xbox qui sont maintenant en danger de fermeture. Et parmi ces studios-là, il y en a 3 qui sont cités parce que je pense que ça cause beaucoup de crainte et de stupéfaction. Les studios Double Fine Productions, Ninja Theory et Compulsion Games. Double Fine Productions, c'est un studio qui a été lancé il y a des années maintenant par des développeurs de jeux vidéo qui étaient dans l'industrie depuis les années 90, qui avaient fait des classiques à l'époque et qui étaient revenus pour faire des jeux inspirés de jeux précédents. Double Fine ont fait Brutal Legend, qui est un
hommage au heavy metal que moi j'aime beaucoup, et aussi le jeu Psychonauts, donc comme des cosmonautes mais qui vont dans la psyché des gens. Vraiment un jeu expérimental assez intéressant. Ninja Theory, c'est eux qui font Hellblade, des jeux qui ont gagné des Oscars comme c'est plus possible, et Compulsion Games qui est un studio de Montréal. Ça c'est difficile, ils ont fait South of Midnight. Vous vous rappelez peut-être en mai, j'ai parlé des Game Awards, des Canadian Game Awards qui s'en venaient, et Compulsion Games ont raflé beaucoup des grands prix qui sont donnés aux Canadian Game Awards. Pour South of Midnight, ils ont gagné jeu de l'année, studio de l'année, meilleur jeu, meilleur design de jeu, meilleur récit, meilleure direction artistique, etc., etc. C'est complètement fou. Et aujourd'hui, Xbox disent, ouais, mais là, ces studios-là sont pas super rentables, faut qu'on coupe ça. Qu'est-ce que ça veut dire? C'est complètement fou. C'est comme s'ils se disaient, OK, tous les studios qui font des jeux, qui gagnent des prix, qui gagnent des Oscars, c'est pas bon de gagner des prix. Ce qu'on veut, c'est faire de l'argent, puis ça, c'est pas assez rentable comme projet. Alors, il y a de quoi être complètement renversé. Comme je disais, il y a rien qui a été fait encore. On sait pas si les studios vont être fermés, tout le monde va perdre son emploi, qu'est-ce qu'ils vont faire. Mais en ce moment, semble-t-il que les gens qui travaillent dans ces studios-là travaillent fort à essayer de racheter leurs studios puis gagner leur indépendance de Microsoft pour avoir des ententes de financement et s'en sortir. C'est vraiment triste, mais ça illustre beaucoup les difficultés de ce marché-là. Comme Netflix, l'idée, c'est qu'on perd de l'argent pendant des années et on construit une base d'utilisateurs qui vont devenir abonnés au service, qui vont acheter notre machine, qui vont être pris dans notre écosystème. Et une fois que les gens sont prisonniers de notre écosystème, ben là, c'est le temps de passer au stade 2, passer à la caisse. Donc là, on arrête les rabais, on monte les prix. C'est ce qui se passe avec Netflix, qui a été déficitaire pendant des dizaines d'années. Et finalement, c'est le temps de passer à la caisse, ben là, on jack les prix. Donc là, c'est le temps pour Microsoft de commencer à jacker le prix pour essayer de rentabiliser un peu l'investissement qu'ils ont fait avec Xbox, les consoles des dernières décennies, et aussi le service Game Pass qui finance, mais qui est pas super rentable. Donc, c'est pas un très bon moment pour l'industrie. Puis malheureusement, les annonces ou les révélations de Microsoft, ça nous fait réaliser que tout ça est bien fragile dans l'écosystème capitaliste. Alors voilà, c'est tout pour cette semaine. Désolé de terminer sur ces nouvelles assez bummer, comme on dit. Restez à l'écoute. À CISM, c'est le palmarès qui va suivre. On va se laisser sur trois chansons. Le Mentor par Fudge. CQTND, c'est quoi ton nom déjà? Par Patourgeoire, les deux issus du palmarès. Et avez-vous rembobiné votre film par 1, 2, 3, Go Ninja? On se dit à la semaine prochaine.

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Il est maintenant 18h, vous écoutez le palmarès du jeudi avec Maggie. On s'est parlé à 15h avec Simone à Une fenêtre sur le monde, l'autre émission que j'anime. Je take over les ondes le jeudi, vous le savez déjà. J'étais un peu crazy aujourd'hui avec les lumières vertes en studio. Je les ai pas changées pour le palmarès, fait que je suis encore dans le même état d'esprit. Je voulais commencer par vous dire bonne Saint-Jean, premièrement. Je suis un petit peu en retard, mais quand même. Puis cette semaine, j'ai encore fouillé un petit peu dans les nouveautés du palmarès. Je vous encourage, comme à chaque semaine, à aller fouiller sur le site web de CISM 89.3. Allez voir le palmarès, les nouveautés chansons, les nouveautés albums également. Donc la semaine dernière, j'avais fouillé dans les nouveautés. J'ai refait la même chose en fait cette semaine. J'ai découvert deux nouveaux artistes que je ne connaissais pas. Je vous le dis souvent que je fais plusieurs découvertes grâce au palmarès. C'est encore le cas cette semaine. Puis on va finir en beauté avec mes préférés. Que j'aime, que j'adore, dont je parle à chaque semaine. Puis je me suis gâtée encore cette semaine et je termine avec une chanson qui n'est pas dans le palmarès, mais que j'ai retrouvée cette semaine et que j'aime beaucoup. Vous découvrirez c'est quoi plus tard dans l'émission. Je me permets, je peux le faire, je peux mettre une chanson qui n'est pas dans le palmarès. Je l'avais fait la semaine dernière, puis là, ça m'avait inspirée. On va donc fonctionner comme ça. Je vous parlais du site web avec le palmarès. Je vous encourage aussi à aller voir la page Instagram parce qu'autrefois, on était bloqué par Meta. Ce n'est plus le cas. On contourne un peu les règles. Donc, CISM barre en bas 89.3 sur Instagram, si vous voulez aller voir. Il y a en fait toutes sortes de photos, des animateurs, animatrices, tout le monde qui est ici à CISM. Fait que si vous écoutez les émissions, vous vous demandez les visages des gens ressemblent à quoi, vous aurez la chance d'aller les voir sur la page Instagram. Il y a également aussi la page Facebook du même nom, CISM 89.3, pour aller fouiller un peu là-dessus. Ça vous rappelle aussi des émissions qui jouent. La plage horaire. Bref, c'est super chouette. Puis il va y avoir toutes sortes de contenus éventuellement avec toute la gang de CISM. C'est vraiment chouette. Je commence donc déjà en force avec la nouvelle chanson « C'est bien de valeur » de Donalda que j'ai découvert. Nouveauté du palmarès de cette semaine que je ne connaissais pas du tout, mais que j'apprécie beaucoup. Deux amis, c'est Florence Lafontaine et Olivier Martin Fréchette qui font un duo qui se nomme Donalda. En fouillant sur eux, j'ai réalisé en fait que c'était un peu comme un petit hommage. D'abord, c'est le nom donné aux premières femmes admises à l'université au Québec à la fin du 19e siècle. Et c'est également un hommage au personnage des belles histoires des pays d'en haut, Donalda, qui aurait un peu symbolisé les conséquences du patriarcat. Donc, c'est un peu un hommage au personnage, au nom aussi qu'on donnait aux femmes. Fait que c'est, il y a un petit background féministe super intéressant. On les connaît pour leur style un peu UK, garage, dubstep, left field bass et un peu autre courant britannique, électro. Donc, c'est un peu ça leur signature. Ça disait aussi que le duo trouve un peu son énergie dans la vie nocturne queer. Donc, c'est un peu dans la liberté d'expression. On est dans la liberté, l'univers artistique. On est un peu là-dedans avec ces deux artistes-là qui forment Donalda ensemble. La chanson, c'est Ben Valeur. Personnellement, j'avais aucune idée. En fait, c'est une nouveauté, mais je connaissais pas Donalda et j'aime beaucoup. J'ai dit plusieurs fois au palmarès que je tripais un peu hyperpop, techno et tout, et ça n'a pas changé. Fait que c'est venu chercher un peu ça pour moi.

Vous venez d'entendre C'est bien de valeur de Donalda. Nouveauté, chanson dans le palmarès CISM. J'adore. Moi, j'adore ça. Je vous le dis à chaque fois. Tout ce qui est techno, dance aussi, ça me parle. Donc, bravo pour ça. J'adore cette chanson-là. Allez regarder aussi les autres nouveautés. Là. C'est pour ça qu'il y a plusieurs palmarès hein, pendant la semaine, parce que chaque animateur a sa couleur. Chaque animateur aussi souhaite vous faire découvrir des nouveaux trucs. Donc, n'hésitez pas à écouter différentes personnes, mais moi, je vous le dis, je suis nouvellement vendue Donalda. Pour la suite, je suis allée fouiller dans les nouveautés albums et cette semaine, je découvre le groupe Zoon, qui est un band de l'Ontario. Le membre principal, Daniel Monkman, vient d'Ontario, mais à la base, il est aussi autochtone, il est Anishinaabe. Il a arrêté de faire de la musique pendant quelques moments. Il y a eu quelques années un petit peu plus difficiles, mais paraîtrait-il que c'est ces années-là qui lui ont permis aussi de recommencer à faire de la musique puis à être davantage inspiré, sortir des nouveaux sons qui permettent un genre de merge entre indie rock, alternatif et d'autres éléments musicaux traditionnels des Premières Nations. À chaque fois que je vous présente un artiste qui utilise ses origines pour mixer un peu avec des trucs plus modernes ou quoi que ce soit, mais qui prend toujours des... Qui inclut toujours ses racines dans sa musique. Je trouve ça charmant, je trouve ça vraiment intéressant à chaque fois et c'est ce que lui a fait finalement. Fait qu'il utilise des sons ou des techniques plus traditionnelles des Premières Nations et les inclut à ce qu'il fait déjà qui est plus rock alternatif. On dit aussi que son style est un petit peu plus shoegaze.

qui est un peu un genre de sous, un genre de comme sous-genre d'indie rock alternatif qui est apparu dans les années comme 80 au Royaume-Uni. Et lui autoproclame son style musical de moccasin gaze, fait que un lien avec les Premières Nations, mocassin et tout. Et c'est le style que lui appelle. C'est le style que lui utilise pour parler de sa propre musique. Ça me fait penser à, il y a quelques semaines, je vous avais parlé de Laura Lefebvre qui décrivait sa musique de psychotropicale. Donc, autre truc, j'adore que les artistes parlent de leur musique, inventent des termes pour décrire ce qu'ils font. Je trouve que ça ajoute de l'unicité. C'est vraiment, vraiment chouette. Fait que ça me faisait penser à ça. J'ai trouvé ça vraiment cool. Autre découverte que j'ai faite grâce aux nouveautés du palmarès, je suis déjà... très indie rock alternatif, là, ça me sort pas du tout de ma zone de confort, fait que c'était quand même assez facile pour moi de tomber en amour là avec ce que Zoon fait. Nouvel album Happy Thought Gaze qui est sorti tout récemment. En l'écoutant, moi c'est la première tune qui m'a vraiment fait tomber en amour avec eux, qui est Beautiful Too. C'est le premier titre et c'est vraiment bien fait. C'est très... moi, j'ai aimé. J'ai été charmée tout de suite. Donc, Beautiful Too de Zoon sur leur nouvel album Happy Thought Gaze. Je vous laisse avec ça. Puis on se reparle après de toutes mes préférées. Donc, vous écoutez Zoon sur les ondes de CISM 89.3.

C'était Zone avec Beautiful Too de leur nouvel album dont je vous ai parlé, Happy Thought Gaze, qui est leur nouvelle sortie dans les nouveautés, album du palmarès. J'aime beaucoup. Comme je vous dis, ça sort pas, ça me sort pas de ma zone de confort du tout. C'est vraiment, vraiment une belle découverte. Je continue un peu dans la même lancée, mais cette fois, j'ajoute mes préférés constamment. C'est les chansons, c'est les artistes que j'aime, que j'écoute au quotidien aussi. Là, c'est pas parce qu'ils sont dans le palmarès, je les mets. C'est vraiment des morceaux qui, moi, me parlent énormément. Je commence avec Lucky de Fuckers. Je sais que le palmarès du lundi en met souvent. Et là, je copie. Je fais la même chose. J'adore cette chanson-là. Fait que je commence quand même en force avec Fuckers. Je poursuis avec God With God de Zach Zoya avec High Classified. Zach Zoya, faut reparler de sa performance à l'hommage de Jean Leloup. C'était excellent. Il est un artiste excellent. Alors, à la base, il fait du rap. C'est vraiment moins mon univers, le rap, à la base. Mais j'aime beaucoup ce qu'il fait. Donc, God With God, c'est ce qu'il va poursuivre. Après, Good Grades de Son Forger, vous savez, j'essaie d'être plus rock. J'essaie éventuellement de rentrer dans le monde du métal. Il y a des tripeux de métal ici à la station. Ils essaient fort de m'amener dans leur monde. C'est pas facile parce que ça, c'est vraiment hors de ma zone de confort. Ça a jamais fait partie des choses que j'écoute au quotidien. Mais là, je me dis, j'ai pas le choix d'ouvrir mes horizons, d'essayer de comme mieux comprendre. Je sais qu'il y a quelque chose qui peut me parler dans cette forme d'art-là. Faut juste que je me laisse aller, je pense, puis que j'essaie d'y aller tranquillement. J'essaie d'être plus rock. Gab, qui est un tripeux de musique ici à la radio, serait crampé de savoir que j'ai fait un lien de métal avec ce que je vais vous faire jouer. C'est deux mondes complètement différents. Mais moi, vous voyez, je fais des petits pas vers là. Donc, Good Grades de Son Forger, je poursuis avec Snack City, La Sécurité aussi, encore un petit peu rock. Après No Fear de Ice Age, je vous en ai parlé il y a quelques semaines. J'adore ce band, j'adore leur nouveauté album. No Fear est ma préférée de l'album au complet, donc je pouvais pas passer à côté. Très skate, très années 2000, très rock qui jouerait dans un genre de rom-com. Fait que j'aime tout de cette chanson-là. Je m'en vais un petit peu plus bluegrass après avec Bella White, dont je vous parle à chaque semaine. Je la mets toujours parce que je l'aime. Trouble de Bella White, c'est ce qui va poursuivre. Et je continue dans la même veine avec Ella Frost. Vous le savez déjà, Solitary Song, qui est une excellente chanson, qui est encore country, bluegrass, un petit peu là dans le... On est à la même place. Rêve américain de Jonathan Person. Vous voyez là, un petit peu là, ma ligne directrice. J'espère que vous allez pouvoir me suivre. Je vous le dis à chaque fois, les playlists, s'ils sont pas organisés, j'ai bien de la misère. Fait que là, j'essaie de suivre un chemin, de me frayer un chemin dans le palmarès qui fait du sens. Je vous amène du rock au bluegrass, au folk. On va dans tous les sens. Mais, tu sais, laissez-vous porter un petit peu. Poser Poetry de Emma Beko, qui est, si vous aviez à me demander laquelle des chansons dans toute cette dernière playlist-là qu'on va écouter ce soir, laquelle est ma préférée, je dirais sans hésiter Poser Poetry de Emma Beko. Chanson qui est sur son dernier album. C'est excellent. Elle est excellente. J'aime beaucoup. Elle fait partie de mes playlists personnelles. Donc, je suis vendue Emma Beko. Tu prendras des détours de Jonquille par la suite, qui est aussi un coup de cœur. Je l'ai fait écouter à ma coloc en auto, les fenêtres baissées. C'est vraiment une chanson qui fait du bien. Paranormal de Camilou, vous savez déjà. Et je termine avec une dernière chanson qui n'est pas dans le palmarès, mais qui fait partie de mon palmarès perso. J'ai reconnecté avec cette chanson-là, Comment faire de Robert Robert. Techno un petit peu, été, qui bouge. J'aimerais ça qu'on termine ce jeudi soir-là un petit peu plus énergisé. Fait que je termine avec Comment faire de Robert Robert. Cherchez la pas, elle est pas sur le palmarès, mais vous devez l'écouter. Elle est excellente. Après le palmarès, vous êtes entre de bonnes mains avec Esther et Valérie de la Boussole culturelle. Ils ont une super émission pour vous cette semaine.
Donc après cette longue playlist là qui va un peu dans tous les sens, vous serez avec elle pour le restant de la soirée. Je vous dis merci d'avoir été présent au palmarès du jeudi, même heure, même poste, la semaine prochaine. On s'enligne pour la playlist sur les ondes de CISM 89.3.

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0: Bonsoir et bienvenue à la boussole culturelle sur les ondes de CSM 89.3 La Marge. Ici Valérie Langevin, votre animatrice, et je suis toujours accompagnée de ma magnifique co-animatrice Esther Baudouin. Comment ça va?
1: Ça va bien, toi?
0: Ça va super bien. Donc, on vous annonce qu'on est en pre-tape en ce moment. On n'est pas pour nous en ce moment le 25 juin, mais si vous nous écoutez en ce moment, vous êtes sûrement le lendemain de veille de votre Saint-Jean. Et as you should, vraiment, totalement. Mais moi, je suis outre-mer, donc fallait le faire d'avance parce que je peux pas me dédoubler, ouais. Malheureusement. Ça existe pas encore, cette technologie-là.
1: Valérie est présentement en Belgique, tout le monde.
0: Hi-hi. Aussi peut-être le lendemain de veille parce que je veux représenter fièrement le Québec en Belgique. Aujourd'hui, on reçoit quelqu'un qu'on apprécie beaucoup.
1: Ouais.
0: Il s'appelle Marco Emma. Comment ça va?
2: Ça va, je suis full content de l'invitation. Très honoré aussi d'être un lendemain de veille aussi de la Saint-Jean.
0: Yes.
1: C'est une excuse absolument valable.
0: Nos voix mielleuses, oui. Pour vous accompagner.
2: Oui.
1: Puis Marco, avant de commencer tout ça, on voulait quand même te présenter pour ceux qui te connaîtraient peut-être pas à la maison. Alors, ma description va comme suit. Marco, tu as remporté ma première place des arts et tu t'es rendu en finale du Festival international de la chanson de Granby en 2017. Depuis, tu as lancé en 2021 ton album « Où nos corps s'en vont mourir » qui t'a valu une première nomination au GAMIC dans la catégorie Album Indie Rock, nomination que tu as aussi eue pour ton album « Anyway, Mommy Love » sorti en 2023, en plus d'être en lice pour le prix Félix Leclerc de la chanson, ce qui est très cool. Après une tournée de 40 shows un peu partout au Québec et en Europe pour cet album-là, tu as créé le gala Emma. C'est bien ça?
2: Oui.
1: Une sorte de célébration de la tournée avec des artistes invités. Puis, tu as annoncé aussi par le fait même que tu commençais à cultiver des potirons. Puis, il faut croire que les potirons t'ont inspiré parce qu'en 2026, tu as sorti ton album Soleil mâché et la version de luxe par la suite. Marco, merci d'être là.
2: Yes, c'est tellement une bonne description. Belle description, j'adore.
1: Ouais. Ouais. Nice.
2: Tout le cheminement jusqu'à la campagne.
0: C'est un beau CV.
1: Jusqu'au potiron, en fait.
2: Ouais, c'est ça, très touchant.
0: Puis moi, j'ai connu Marco quand je suis allée voir son show au Festival de la chanson de Tadoussac pour Nos corps s'en vont mourir. Il y a de ça un petit bout, quand même.
2: Cinq ans,
0: oui.
2: T'allais-tu dire 2 ans?
0: Non, j'allais dire 2000 quelque chose.
2: Ouais,
0: j'allais dire 2022,
2: peut-être? Ouais. C'est ça que j'avais en tête.
0: Ouais, 2022.
2: 4 ans.
0: Ouais, 4 ans.
2: Madame Alex.
0: Puis c'est que la petite histoire est quand même drôle. On s'est rencontrés au Festival de la chanson de Tadoussac et on avait une amie en commun, Sarah, pour pas la nommer. après ça, on est allé comme n'importe quel festivalier du Festival de la chanson de Tadoussac à l'auberge pour faire le party après le show. Après, là, c'est là que ma mémoire, moi, il manque un bout de l'histoire. Mais le lendemain matin, je me suis réveillée dans ma tente, qui était énorme, d'ailleurs. Et j'avais toute la benne à Marco et Marco dans ma tente,
2: ouais,
0: avec mes amis.
2: Genre,
0: mais pourquoi?
2: Genre 76.
0: Mais je m'en rappelle plus pourquoi vous êtes vous êtes rendu là. C'est parce que notre camping était loin aussi de l'auberge. Fait que moi, aujourd'hui, j'ai des questions.
2: Je veux savoir pourquoi.
0: Comment on s'est rendu là? Parce que c'est quand même drôle, genre, l'histoire.
2: C'est fucking drôle. Mais en fait, crois-le ou crois-le pas, là, mais nous, on habite encore plus loin que ton camping.
0: Ah, c'est ça.
2: Ouais. On n'avait pas de char parce qu'on avait trop bu.
0: Oui.
2: I guess que c'est ça.
0: C'est juste
2: on habitait
0: Sarah,
2: à 25 minutes de char de Tadoussac.
0: Oh, quand même.
2: Fait que, ouais. Là, après, Sarah, elle a invité tout le monde. Ouais. C'est chill. On était amis et tout. Là.
0: Oui, c'était super chill. Mais en plus, c'est que tout le monde a eu comme la décence de mettre quelqu'un qui connaissait entre les personnes qui dormaient. Mais tu sais, le lendemain matin, je me réveille et je vois genre ton drummer.
2: C'est bon. J'avoue que c'est un peu intrusif, en vrai.
0: C'est weird. Et là, je me tourne et il y a toi. Puis là, il y a genre ton guitariste. J'étais comme, OK, the whole family is here. Oh. C'était vraiment drôle.
2: Ouais. Eh ben, merde. C'est comme... vrai, t'as raison.
1: Ouais. C'est drôle.
0: C'est comme ça qu'on se connaît.
2: Ouais. Mais on a full bandé, c'était full nice.
0: Oui, c'était vraiment
2: depuis,
0: le fun.
2: Ben, à chaque fois qu'on se voit, on se jase, puis là, on se fait inviter à des émissions, par exemple.
1: Ben oui.
0: Fait que c'est super le fun. Fait qu'on va commencer l'émission avec une de tes chansons, une que j'apprécie beaucoup de ton nouvel album, et c'est Maison en campagne.

0: Et c'était Maison en campagne de Marco Emma, qu'on a avec nous aujourd'hui à la Boussole culturelle à CSM 89.3. Donc, Marco, on va se plonger un petit peu plus. On va apprendre à te connaître pour ceux qui te connaissent moins, puis à comprendre un peu qui es-tu comme artiste. Parce qu'Esther, elle t'a vu en show.
1: Oui, je t'ai vu au Pain Mathieu.
2: Ah, trop nice.
1: C'était vraiment
2: cool.
1: Une belle soirée. C'était malade.
2: Je suis content.
1: Puis justement, Marco, on vient d'entendre Maison en campagne. Et j'en ai parlé un peu plus tôt. T'as annoncé que tu cultivais maintenant le petit rond dans ton gala que t'as créé. à quel point est-ce que l'idée d'un retour à la Terre a été un moteur de création quand t'écrivais ton album « Ça les manchés »
2: C'était un peu le... Au départ, c'était l'idée qui est arrivée un peu avant le processus, je dirais.
1: Okay.
2: Fait comme l'espèce de cliché, genre un peu à la Région du Charme, du gars qui s'exile puis qui crie en ermite, là.
1: Ouais.
2: Fait que je l'ai fait un peu. Je suis allé chez ma mère, puis j'ai écrit des chansons et tout. Puis ben, c'est ça, c'est un peu aussi une critique envers le prix de l'immobilier, là. J'étais comme, je peux pas m'acheter une maison en campagne, fait que je vais simuler de m'acheter une maison en campagne. Fait que c'est ça que j'ai fait. On a loué une maison, on a fumé des chutes. Mais pour le processus créatif, ouais, c'est comme arrivé par après l'idée, puis ça a vraiment été bénéfique, en fait. J'ai l'impression que le prochain, je vais probablement m'enligner à faire ça aussi, en fait. Là.
1: De plonger dans un univers, en fait.
2: Ouais,
1: pour,
2: ouais. Ouais. Étrangement, Thetford Mines, c'est une ville inspirante.
0: Thetford! Ouais, t'as commencé dans je pense, le resto des parents de ma collègue India, de ce qu'elle m'avait dit. Genre, tu as commencé à faire des premiers shows.
2: Oh my God, yo! Oui.
0: C'est ça, à Irlande.
2: J'ai fait un show, de chansonnier dans le temps. Je faisais un peu de chansonnier, là.
0: Ah, ça, c'est bon.
2: Ouais, j'ai fait genre 3 shows et demi de chansonnier, dont celui-là.
0: Wow.
2: Mais oui, c'est vrai, j'ai fait un show, là.
0: Ouais, donc...
2: Crazy. Hey, la vie, hein.
1: Puis comment ça va, le projet Petit Rond?
2: J'ai abandonné. J'ai essayé d'en faire pousser, ça n'a pas marché, mais tu sais, j'ai eu des chansons.
1: Ouais.
2: Mais il va falloir mettre fin à ça, en fait. Là, tu sais, il y a le Club Soda qui s'en vient.
1: Mm-hmm.
2: Puis éventuellement aussi, il va probablement avoir une deuxième édition du Gala DMA. Fait que trouver un moment peut-être pour enterrer tout ça là, avec le soleil et tout, puis mettre fin à cette histoire.
1: Faut choisir ses projets quand même.
2: Ouais, c'est ça. À un moment donné, là, les légumes et la musique.
0: Mais on parle de la campagne, on parle de Thetford. Est-ce que tu aimerais retourner en campagne? Est-ce que la ville, c'est trop pour toi? Tu sais, c'est quoi ton rapport à la campagne?
2: T'as full bien dit Thetford. C'est malade.
0: Mais, j'ai appris la meilleure.
2: Let's go. Mais je suis très partagé. Je pense qu'au moment où l'album a comme commencé, c'était ça. C'est que j'étais tanné de vivre à Montréal, puis je voulais un peu de tranquillité. Mm-hmm. Puis je pense que ça habite toujours, tu sais. Mais Montréal est vraiment une ville fun aussi. Je pense qu'éventuellement, possiblement que je vais vouloir peut-être aller ailleurs. Peut-être les deux aussi. Dans le meilleur des mondes, tu réussis à habiter partout en même temps, là, tu sais. Fait que ça serait ça. Mais j'aime bien Montréal en ce moment. Montréal, c'est cool. Vous voulez-vous partir?
0: Ben moi, j'ai toujours été une Montréalaise de cœur, même si j'ai de la famille au Lac-Saint-Jean, tu sais. Je me dis, j'aime beaucoup Montréal. Je vais toujours rester à Montréal. Moi, m'exiler en campagne, c'est de vacances.
2: Ouais,
0: je
2: catch.
0: C'est quelque chose pour m'aérer l'esprit, pas quelque chose de constant. Je suis tellement quelqu'un d'intense. J'aime l'intensité de la ville. Toi, Esther, qui vient de Magog.
1: Ouais, moi, j'ai de Magog. Puis, moi, honnêtement, la campagne, ça m'apaise quand même. Je me sens bien quand j'y retourne.

0: Fait que, mais je pense que j'aime bien l'équilibre entre les deux, d'avoir le côté plus agité de la ville, puis de pouvoir retourner aussi me reposer plus en campagne. Fait que j'aime bien les deux, en fait, je pense.
1: Je te file. Magog, c'est magnifique, en
0: Oui,
1: plus.
0: très belle ville. J'ai lu aussi qu'une de tes inspirations, c'était Philippe Braque. Qu'est-ce qui t'inspire de
1: Oh,
0: cet
1: oh
0: artiste-là?
1: là là! C'est drôle parce que j'essaie d'en parler le moins possible dans mes entrevues parce que quand j'étais petit, je faisais des concours puis tout le monde me disait « Ça ressemble trop à Philippe Braque, ce que tu fais. » Dans le temps, j'étais vraiment all-in Philippe Braque, là. C'est vraiment genre mon idole. J'adorais ce qu'il faisait. Mais je pense que c'est vraiment son aspect un peu de folie, justement, puis la façon de voir les spectacles aussi, tu sais, tout le temps faire des spectacles uniques un peu. Moi, j'ai trouvé ça vraiment cool, puis ça m'a donné envie de faire ça aussi, tu sais. Fait que le Gala des Mâts, par exemple, ou tu sais, l'on joue au Club Soda, c'est sûr qu'on va faire quelque chose de spécial. Fait que c'est surtout ça. Puis après, on dirait que quand il a sorti ses albums, c'était comme dans les premiers artistes, je trouve, qui se démarquaient un peu par leur façon de faire, le branding, le style. Tu sais, on dirait qu'on allait plus chercher des influences autant québécoises qu'ailleurs. Puis tu sais, il y avait lui puis Claude, par exemple, que c'est un peu les précurseurs de ça, je trouve. Ça fait comme s'il était full vieux, mais pas du tout. Mais ouais, on dirait que Philippe Braque, c'est ça, c'est un peu mon éveil de comme tu peux faire absolument ce que tu veux en musique, puis c'est cool, tu sais.
0: Mais tu sais, pour t'avoir vu en show, justement, je trouvais que dans ta DA, dans la façon que tu t'adresses au public, par exemple, je trouvais que tu avais vraiment une façon unique de le faire. Fait que chapeau pour ça, c'est vraiment le
1: Merci.
0: fun.
1: Hey.
0: On se lance des fleurs quand on
1: ben
0: peut.
1: Oui,
2: Ben
1: c'est trop
2: oui.
1: nice, merci.
2: Mais c'est ça le but de la boussole, c'est toujours lancer des fleurs, on aime ça le faire.
1: C'est juste des câlins, genre.
2: C'est des gros câlins. Puis parlant d'un câlin, je suis allée voir le show d'Étienne Copy, le show d'Assain. Et Marco, j'étais surprise de te voir sur la scène. Tu faisais la guitare, je pense?
1: J'essayais, ouais.
2: T'essayais. Mais ce show-là, je tiens à le dire, c'est un énorme câlin. Ça fait tellement du bien. Si vous étiez aussi une belle gang. J'avais envie de faire partie de votre gang. Honnêtement.
1: Ah,
2: là,
1: mais c'est cool.
2: Genre,
1: mais oui.
2: C'est ça le but du show. Je pense qu'Étienne le dit dans le show. J'avais tellement envie d'être avec vous puis de chanter du jour d'Assain avec vous.
1: Non, c'est vraiment le fun. C'est une belle surprise. Moi, j'ai su ça comme il y a 2 mois que j'allais faire ça. Il m'a comme écrit en mode « Ouais, tu veux-tu embarquer sur la tournée? » Puis j'étais comme « Ben, yo, oui. » Parce que, tu sais, Étienne, c'est full un bon ami à moi. Raph, Flavie, Arthur. Puis Bruno, c'est un de mes meilleurs amis au piano. Tu sais, Jacob
2: Il avait
1: au
2: dormi
1: son.
2: Dans notre
1: Oui,
2: notre
1: Bruno,
2: temps, Bruno
1: fait partie de l'histoire de ta
2: douceur. Je l'ai reconnu. Je fais « Mais semble c'est un gars-là. »
1: Ce
2: gars-là,
1: ce gars-là, il dormait entre Marco puis Henri, là.
2: Ouais.
1: Mais ouais, fait que c'est ça, c'est full ami, genre. Puis c'est comme vraiment une gig chill, je veux dire. C'est du Joe Dassin, je veux dire.
2: Ouais.
1: Tout le monde sait c'est quoi. Puis, tu sais, moi, je fais juste gratter des accords, c'est chill. Puis, c'est vraiment un monde opposé à ma musique aussi. On dirait, tu sais, en show, moi, c'est beaucoup plus. C'est des shows debout dans des bars plus jeunes. Puis, tu sais, Étienne, c'est vraiment des shows de salle assis avec un public plus calme.
2: Je me suis fait dire par une madame, mais semble que t'es jeune pour être ici. J'ai fait, j'aime beaucoup Joe Dassin, mais j'aime aussi beaucoup Étienne Copé.
1: C'est une belle réponse. Ben oui, c'est vraiment un beau cadeau.
2: Mais comment tu survives à cet été-là de grosse tournée?
1: Yo. Ben, j'ai hâte de voir, là, ça commence. Là. Ben, justement, on était à Tadoussac. On a fait le 12, je jouais à Tadoussac avec Étienne. Le 13, les Franco pour moi. 14-15 avec Étienne Franco.
0: Quand même.
1: Fait que là, j'ai eu ma première journée de congé un peu hier.
2: Puis aujourd'hui, t'es avec nous, merci.
1: Ouais, je suis trop content, c'est le fun.
0: Yeah! Merci beaucoup.
1: Mais
0: on
1: oui.
0: sort de tes vacances.
1: Ouais, c'est ça. Vous faites partie de mes vacances. Là. Je vais partir en Belgique aussi.
2: Oui, bientôt.
1: Non, mais ouais. Fait que c'est cool. J'ai hâte de voir. À date, c'est cool parce que tout se chevauche, mais il n'y avait rien qui se pile ses pieds. Fait que c'est vraiment le fun.
0: Très cool.
2: Très cool. Puis on va écouter la première partie de ce show-là, du show d'Assain d'Étienne Copé.
1: Oui.
2: Et on va aller en chanson avec Pointe-Saint-Pierre de Louane Larobinant.

0: Et c'était Pointe-Saint-Pierre de Louane-la-Robina, qui est d'ailleurs aussi dans tes shows, Marco. J'ai vu dans tes photos. Belle artiste.
1: Je l'adore tellement. Puis c'est vraiment une décision de dernière minute. Puis je pense que ça va devenir complémentaire au spectacle.
0: Ouais, elle est incroyable. On l'adore à l'émission, vraiment. Et là, on est rendu au segment On sort à soir. Fait qu'on vous fait partir de... on fait part, je veux dire, de nos recommandations culturelles. Moi, je vais revenir sur ma sortie culturelle la semaine dernière. Pierre Lapointe et l'Orchestre métropolitain à la Maison symphonique dans le cadre des Franco. La gang, c'était sûr que ça allait être magnifique. Je tiens à rectifier que la semaine passée, j'ai dit que c'était pour ses 25 ans de La forêt des mal-aimés. Non, c'est faux, c'est pour ses 20 ans. Mais il avait 25 ans lorsqu'il a fait l'album. Fait que c'est ça qui m'a comme un peu... C'est pour ça que j'ai fait la petite faute, mais honnêtement, c'était magnifique. Et c'est la première fois que je voyais un show, un artiste qui faisait son album de A à Z sans changer l'ordre. Il n'a jamais changé l'ordre. Tu sais, comme, il n'a pas fini avec La forêt des mal-aimés parce que il a vraiment fait de A à Z. Donc, c'est comme ramener un peu la gloire aux albums, là, comme j'ai dit dans le show. C'était magnifique. Je veux dire, c'était tellement théâtral. C'était magistral. Vraiment. J'ai tout aimé. Puis la Maison symphonique, pour de vrai, comme c'est un art que j'apprécie, j'ai peu apprécié, tu sais, juste la musique classique puis l'orchestre. Fait que là, vraiment, ça m'a donné un peu la piqûre parce que c'est la deuxième fois que j'allais à la Maison symphonique de ma vie. La première fois, c'est mon père qui m'avait acheté des billets quand j'étais au secondaire et je n'étais pas capable d'apprécier cet art-là à sa juste valeur. Mais maintenant, j'ai 25 ans.
2: C'est tellement impressionnant.
0: C'est impressionnant. Ouais. C'est beau. Puis, tu sais, veux pas, Pierre Lapointe était pas accessoire à ça, mais il devait tout le temps suivre l'orchestre et tout. C'était beau de voir aussi le respect mutuel pour la musique et tout. C'est ça que Pierre a dit. Il dit, j'ai pas de décor, j'ai pas d'éclairage, je veux juste que ça soit à propos de la musique. Mm-hmm. Et c'était magnifique.
1: Trop cool.
0: Wow. Fait que bravo, Pierre Lapointe, pour ça. Sinon, là, les Franco, c'est officiellement terminé. On est tous un peu, un petit peu fatigués de nos Franco, clairement. Et là, c'est le festival en chanson de Petite-Vallée.
2: Ouais, ça débute aujourd'hui, le 25 juin, et c'est jusqu'au 4 juillet, et vous ne voulez vraiment pas rater ça. Et Val, à quel show est-ce qu'on peut s'attendre pour Petite-Vallée?
0: Donc, c'est en direct de la Gaspésie. Mon Dieu, quel beau coin de pays qu'on adore. Il y aura The One and Only Marjo. Provocante.
2: Qui donne un sacré show.
0: Peu importe l'âge qu'elle a, cette femme.
2: Elle ne vieillit pas, ça n'a aucun sens.
0: Je sais pas où elle cherche son énergie, mais j'aimerais ça l'avoir. Il y a les Sœurs Boulay et Elliot Maginot, Lou-Adrienne Cassidy, Velour Velour, Louane Larobina qu'on vient d'entendre et qui vient aussi de la Gaspésie, donc j'ai l'impression que ça va être très spécial pour elle.
2: Ouais.
0: Flore Laurentienne, Alphonse Bizaillon, Louis-Jean Cormier, Caroline Savoie, Vulgaire Machin. Il y a aussi le show d'Assin d'Étienne Copé.
1: C'est ce soir. J'ai checké, on est le 25 juin, je joue ce soir à Petite-Vallée.
0: Tu joues ce soir, puis il y a un certain Marco et moi aussi sur la programmation.
2: Eh ben.
1: Ouais, ça c'est demain, allez.
0: Puis en plus, tu nous as dit, d'habitude on va pas là, parce que c'est plus tard dans l'émission, mais là on va en parler maintenant, c'est ton festival préféré.
1: Ouais, il y a un gros sentiment d'appartenance. Là, moi la première fois que je suis allé, j'avais 17 ans, j'avais fait le camp chanson. Puis c'est là que j'avais rencontré entre autres Cédric qui est comme devenu un de mes best spots. Puis là tu vois, j'y retourne cette année, puis je pense que ça fait 5-6 ans de suite que j'y vais à chaque année, soit que je joue, il y a une année que j'ai pas joué, mais c'est vraiment un beau festival. Il y a une prog de fou comme tu l'as nommé, mais il y a aussi un truc ultra familial, je trouve, tu sais. Puis là il y a eu le théâtre qui a brûlé, il y a eu un chapiteau pendant plusieurs années. Puis là, l'année passée, c'est la première année où le théâtre a été reconstruit.
2: Okay.
1: Donc là, ça va être la deuxième année. Puis c'est vraiment un endroit vraiment cool et rassembleur. Il y a les feux sur le bord du fleuve. Il y a impossible de pas manquer aussi de faire une nuit blanche. Tu dois faire au moins une nuit blanche pendant que t'es là.
0: Parfait.
1: Mais c'est cool, c'est ça. Il y a de quoi de beau parce que tout le monde est un peu en vacances, même les gens qui performent. Fait que tu tires sur le bord du fleuve, puis t'as Richard Séguin qui arrive, puis comme bon matin. C'est comme ok, what the fuck, qu'est-ce que je vis. Fait que c'est vraiment cool. Il y a plein de salles, tu sais. Il y a le théâtre, mais tu sais comme nous le show on le fait au camp chanson, ça va être vraiment cool. Il y a des gens qui jouent sur le bord du fleuve. Il y a comme c'est vraiment dynamique, c'est vraiment très familial, puis c'est que du bonheur. C'est ça que j'avais à dire.
2: J'adore.
0: Moi, je suis jamais allée, mais honnêtement, c'est sur ma bucket list.
1: Vraiment.
2: Ça a l'air tellement beau.
1: Très underrated, je trouve.
0: Oui. Ouais, je confirme que je pense que c'est très underrated. Et là, on va plonger dans la nostalgie avec toi, Marco. Mmh. Et on va jouer une chanson qui est une version revisitée d'un album que tu as joué souvent dans l'auto de tes parents. Et c'est la version de Plaster et Ariane Moffat de « Il y a des jours ».
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0: Et c'était il y a des jours, revisité par Placeux et Ariane Moffat à la Boussole culturelle. Donc, Marco, c'est un album, l'album Jaune, qui a souvent tourné dans l'auto de tes parents.
1: Full. Ouais. J'avais plusieurs choix, mais je suis allé avec Jaune parce que c'est lui qui m'a le plus marqué. Mais ma mère, qui vient de Chibougamau, on faisait souvent la route Thetford-Chibougamau, qui est genre un 6-7 heures, 7-8 heures.
0: Oui, Chibou, c'est loin.
1: Fait quoi, il y avait ces albums-là qui jouaient. Puis, c'en est un qui m'a marqué beaucoup. Il y avait des chansons dans l'album qui marquaient plus un enfant comme God is an American, que c'est genre très explosif, là.
2: Ouais.
1: Puis depuis, c'est mon album québécois préféré. Je trouve que c'est un album magnifique qui m'inspire toujours, qui m'a inspiré sur le dernier album quand même beaucoup aussi. Vive les parents. Oui, pas l'émission de télé, là, mais mes parents.
0: Ben, les deux, moi, j'adore les parents. Mais vive nos parents aussi pour nous transmettre aussi.
2: Ouais.
0: C'est moi, le petit roi.
1: Magnifique chanson.
0: Je me suis jamais remis en direct de l'univers du jour de l'an quand ils l'ont fait, puis ont invité tous les papas sur la scène.
1: Ah oui!
0: Cassé.
1: Oui, Patrice Michaud puis son papa puis tout ça. Ah,
2: moi,
1: oui.
2: En plus, j'avais crabé pour cette édition-là sur en direct. Fait que j'avais vu la répète avec les papas puis honnêtement, c'est...
0: Nice. Il devait tellement être fait. Ben, on va en parler, là, le père de Gab Bouchard à son show au Franco qui arrive sur scène puis dit « C'est mon gars!
2: Oh. » Hey, je m'en suis pas remise encore. Là.
1: Légende, ce Pierre Bouchard-là, en plus, là, qui avait gros méné puis tout. Là, c'est un drummer. Il jouait avec Fred Fortin, il jouait avec toute sa gang-là. Wow. Là. Gros gars. Là.
2: Moi, la minute de cloche à vache, là, je m'en suis encore pas remise.
0: C'était iconique. il était tellement fier de son gars.
2: Ouais.
1: Wow, yo, j'ai manqué ça.
0: Oh non, nostalgie d'il y a deux semaines.
1: Ouais.
2: Sinon, la série que tu peux réécouter plusieurs fois cette année, tu nous as dit plusieurs affaires. Tu nous as dit « C'est comme ça que je t'aime
1: mm-hmm. »,
2: tu nous as dit « The Office », puis tu nous as dit « How I Met Your Mother ».
1: Ouais.
2: Fait que si tu veux...
1: Ben là, le plus récent, j'ai réécouté « How I Met Your Mother », c'est vraiment la 5e-6e fois. J'aime vraiment ça, c'est vraiment une bonne série. Sauf que ça vieillit un peu mal par moment quand même.
0: Ben, Barney, c'est pas l'exemple masculin le plus 2026.
1: Exact. Après, tu sais, tu le vois un peu comme un gars un peu minable, fait que c'est chill, genre. Mm-hmm. Mais ouais, c'est vraiment une bonne série pour vrai.
0: Je connais toutes.
1: Vraiment, je suis très sitcom dans la vie, tu sais. Fait que The Office aussi, j'aurais pu dire plein d'autres affaires, Community, n'importe quoi.
0: Mm-hmm.
1: Puis c'est comme ça que je t'aime, c'est juste trop bon, en vrai.
2: C'est tellement bon. C'est drôle. L'univers est le fun, les personnages, les Delille, les paquettes.
1: Incroyable.
0: Ouais. Moi, juste l'univers de François Lutombeau, j'ai dit, là, série noire, c'est une de mes séries préférées.
1: J'hésitais. C'est ça, j'allais dire aussi, là, série noire, c'est incroyable. Mais Les Invincibles aussi, qui a un peu mal vieilli, mais pas tant que ça, parce qu'encore une fois, les personnages, c'est un peu eux, les losers, tu sais.
0: Ils sont très losers. Le premier épisode, bam, t'es
1: gagné. François Lutombeau qui joue un peu tout le temps le même rôle de gars un peu minable, c'est vraiment bon. Moi, ça me fait plaisir.
0: Carlos aussi.
1: Carlos Fréchette.
0: Avec Lynn, la pauvre Lynn.
1: C'est bon, j'ai un groupe de musique dans la vie qui s'appelle Vendôme.
0: Oui.
1: Puis on s'est étiqueté à des personnages de Les Invincibles. Fait qui est qui?
0: Toi, t'es
1: qui? Moi, j'étais Carlos.
0: Oh, bah oui! C'est une bonne chose?
1: Non, mais je pense que c'est des belles exagérations de nous.
0: Ben
1: je pense
0: oui,
1: que plus jeune, j'étais quand même un peu aussi, je voulais pas dire les choses. Fait que je mentais un peu, là, je le fais plus. Ben, je mentais pas, là, mais en tout cas.
0: Ouais. Mais tous ces personnages-là, je veux dire, peu importe t'es qui, c'est pas toujours...
1: Ouais, c'est
0: ça. Mais c'est drôle, j'aime ça,
1: la
0: petite anecdote. C'est quoi ton premier concert? C'est quand même iconique ce que nous a dit.
1: Je suis pas sûr que... Je sais pas à quel point c'est mon premier concert, tu sais, mais c'est mon premier concert conscient.
2: Ouais.
1: Tu sais, je veux dire, j'ai vu jeune Michel Rivard, mais je me suis endormi dessus parce que j'avais probablement genre 7 ans. Là.
2: Ouais.
1: Mais oui, Paul McCartney, c'est la raison pourquoi je fais de la musique. Puis, je sais que j'avais vu mon éveil, mettons, de la musique. C'était vraiment lui en 2008. Mais tu sais, j'étais encore une fois trop jeune. Je l'avais vu à la télé pendant que mes parents y étaient.
2: Ouais.
1: Mais mon premier que je suis conscient, c'est en 2011, peut-être. Je suis allé le voir à Montréal, au Centre Bell. Puis j'avais capoté. Ben, c'est incroyable.
2: C'est fou, là.
1: Ouais, c'est vraiment
2: quand
1: un
2: tu
1: idole.
2: Tu pars avec ça part
1: ouais,
2: en
1: là, après ça, que déception. Juste la déception, la musique. Non. J'ai vu des beaux concerts quand même. On en fait des bons au Québec. Mais ouais. C'est vraiment, je l'ai vu deux trois fois après là, puis c'est vraiment un idole, c'est pas mal mon idole à vie,
2: Puis sinon, ton premier contact avec la lecture, tu nous as dit du Camus, étranger.
0: Hey, wow, gros contact.
1: C'est bon. Ben ouais, j'étais vraiment un jeune qui aimait pas lire du tout.
2: Mm-hmm.
1: Fait que je lisais un peu des passeports, genre, mais je les finissais jamais. Ma mère, elle essayait de me trouver des livres que je pourrais aimer. Puis au secondaire, en secondaire 5, il fallait choisir un livre, puis je fouillais dans la librairie à ma mère. puis il y avait ce livre-là, puis elle a dit « Ah, oh, mon Dieu, elle dit ça, je pense que j'ai détesté ça. » Mais je pense qu'elle me disait qu'elle se trompait avec un livre de Sartre, qui est beaucoup plus plate. Mais ouais, puis j'ai lu ça, puis j'ai vraiment aimé ça. Genre, secondaire 5, 16, 17 ans, genre.
0: Ouais, moi aussi, je l'avais lu en secondaire 5, mais nous, t'es obligé.
1: Ouais, OK, bon. Nous, t'as-tu aimé ça?
0: Moi, je suis le genre de personne. Tu sais, la prof a dit, c'est ça, vous allez full aimer, soit vous allez full détester. Mmh. Et me connaissant, j'étais comme, pas sûr, je vais aimer ça. Ouais. Mais peut-être si je relis encore une fois après. Genre, moi, c'est ça, le secondaire, ça a comme été une période où, moi, j'adore lire, ouais. mais comme me le faire genre obligé,
2: ouais. Ouais, ouais, ouais.
0: Ça m'a comme fait perdre un peu. Tu sais, lire les liaisons dangereuses en une journée parce que j'ai oublié de le faire, mais j'ai un test le lendemain.
2: Ouais.
0: T'apprécies pas
1: ça. Ça fait pas aimer la lecture, ouais, non, je comprends. C'est
2: vrai. Aussi, c'est ça qui est bizarre, c'est que quand j'étais jeune, je lisais beaucoup, beaucoup. À l'école, j'ai comme arrêté de lire, puis j'ai retrouvé ça quand même dans les dernières années, mm-hmm. tu sais, la lecture. Mm. Fait que c'est vrai que c'est le fait de l'obliger, je pense que, ben, pour certains, ça peut être nécessaire, probablement, mais pour ceux qui ouais. ont déjà...
0: Au moins de le choisir, tu sais, je pense qu'il y a aussi l'acte de choisir un livre ouais. dans la bibliothèque de ta mère, ça a déjà plus de... ça a plus de valeur. Tu sais, moi, mon premier livre que j'ai choisi, puisqu'il nous avait fait l'exercice aussi, moi, c'était La grosse femme d'à côté est enceinte de Michel Tremblay, ouais. et j'ai full trippé, tu sais.
2: Mm-hmm.
0: Fait que je pense que c'est ça aussi. Puis après, ouais. tu sais, admettons, moi, à l'école, tout le monde avait détesté Bonheur d'occasion de Gabriel Roy. Mmh. Moi, j'avais trippé.
2: Ouais.
0: Moi, j'étais comme, c'est, j'aime full ça. Fait que après, tous les ouais. goûts sont dans l'aventure.
1: Mais absolument. C'est vrai que c'est traumatisant, le secondaire, pour la lecture. C'est vrai ouais. qu'on dirait que ça te crée des patterns de comme, je vais plus jamais lire de ma vie. Genre. Finalement, quand tu retombes un peu dans des trucs, puis de lire, c'est pas nécessairement lire des grosses briques, mais lire des trucs exact. Qui tentent. Tu sais, là, j'en ai deux recueils de Stéphane ouais. Lafleur, mais tu sais, de la poésie, ça se lit super ouais. bien, mais ça reste de la lecture qui est le fun,
0: mm-hmm.
1: De la BD, némite, là, ouais. genre, de le faire un peu à son rythme, je pense que c'est bon, là.
2: Absolument.
0: 100%.
2: Sinon, le film que tu connais par cœur.
1: Oui.
0: C'est quoi?
1: Moi, je suis un gros fan de Pirates des Caraïbes 1, 2 et 3.
2: Pour ceux qui sont juste à l'audio, Marco a fait la position là, du pirate avec les mains sur les hanches.
0: Très bon.
1: Ouais, ça, c'est... Ouais. J'avais le premier, je sais pas quel âge j'avais, mais j'étais tout petit. Puis je sais que ma mère a dit que des fois, je pouvais l'écouter genre 5 fois par jour, le film. Genre, c'était fou.
0: Wow.
1: Fait que là, à chaque année, je me fais un marathon. Tu sais, Harry Potter, c'est un classique, mais Pirates des Caraïbes, je fais 1, 2, 3. Je sais pas pourquoi. Parce que c'est bien correct comme film, là, mais...
0: ça n'a pas révolutionné le cinéma.
1: Non, c'est ça. Mais... La musique, par contre, ouais.
0: C'est de la bonne musique. C'est un bon soundtrack, ouais. quand même.
2: La soundtrack est incroyable.
1: J'aurais tellement pu dire un bon film, là, tu sais. Il y a plein de bons films que j'avais écoutés n'importe quel.
0: Le Parrain.
1: Ouais. Mais j'aime bien avoir... Je suis plus fier d'avoir dit Pirates des Caraïbes que Le Parrain. Mais ouais, je sais pas. Mais ouais, Pirates des Caraïbes, c'est comme trop nostalgique, là.
0: Oui,
2: c'est un très bon choix.
0: Madagascar, je l'ai rechecké il y a pas longtemps. Tellement bon!
1: Wow.
0: J'étais comme, wow, j'avoue que c'était sûr. Bon.
1: Ouais. C'est sûr. Moi, il y a quelque chose que je voulais bouder, là. J'étais comme, détestable, moi, genre, fuck you, les Minions. J'ai jamais écouté ça. Je l'ai écouté, puis j'ai trouvé ça calissement bon. Vraiment.
2: C'est incroyable.
0: C'est vrai que c'est bon.
2: Les petits bruits des Minions.
1: Ouais,
0: non,
1: mais
0: ça, c'est assez gossant, par contre.
1: Ah ouais?
0: Oh, ben, je sais
1: pas,
0: ça
1: raison.
0: Ça dépend, t'es où
1: raison.
0: Dans ta journée et irritabilité. Et ton émission d'enfance, pour de vrai, la réponse, moi aussi, j'ai tout aimé. Il était une fois dans le trouble.
1: Ben oui.
2: C'est tellement bon.
1: Moi, j'étais team ça, over une grade avec ça. J'ai beaucoup aimé une grade avec ça, là, mais il était une fois dans le trouble, je trouvais ça drôle.
2: Ça, c'est quand même un hot take.
1: Quand même, oui.
0: Moi, les deux sont dans mon cœur.
1: Ouais, moi aussi.
0: Parce qu'ils jouaient un peu un après l'autre, me semble, avec TV. Ouais. Je m'en rappelle plus de l'horreur, mais il me semble ça.
1: Mais c'est aussi les deux un peu dans l'absurde, tu sais. Je trouvais qu'il était une fois dans le trouble, réussissait plus à le faire. Je trouvais que les personnages, puis que chacun a leur sacre. Puis c'était vraiment absurde comme concept, une compagnie qui t'aide avec tes problèmes, c'est trop drôle.
0: Puis à chaque épisode, il y avait un nouveau problème.
1: Ouais, t'avais des guest stars qui arrivaient à chaque épisode, c'est trop bon. Mais une grande avec ça, c'est great aussi, là, vraiment. Mais ouais.
0: Mais la chanson du Mamelon.
1: Ouais, Mamelon.
0: Tu seras toujours dans mon cœur, Mamelon. Tu sais, je veux dire...
2: Ça reste quand même dans
0: l'imaginaire. Dans l'imaginaire. Et on va changer de registre. Malheureusement, on ne pourra pas mettre dans l'émission Mamelon. Mais à la place, on a Quand je pleure, je suis content de Velours Velours, qui est aussi un de tes amis. Donc, on s'en va en musique.

0: Et c'était « Quand je pleure, je suis contente de velours, velours ». Et là, on va plonger dans ton questionnaire actuel, ici, maintenant. Et on va commencer avec la pièce de théâtre qui t'a marqué. C'est « Trop humain »
1: oui.
0: Au 4 sous de Étienne Lepage, mise en scène par Catherine Vital.
1: Oui.
0: Et je me trompe pas, mais tu vas souvent au théâtre.
1: Oui, j'adore le théâtre. Puis ça fait longtemps, mais dans le temps, c'était ma sœur qui travaillait là.
0: Mm-hmm.
1: Puis elle a, t'sais, on a des billets pour inviter du monde. Puis elle m'avait invité, puis en tout cas. Puis j'avais vraiment trippé.
0: Ouais.
1: J'avais vraiment trippé. La mise en scène est folle.
0: Mm-hmm.
1: Le concept, les dialogues, tout, c'était vraiment...
0: C'était comme tous des clowns, me semble, non?
1: Ouais, exact. Puis le décor était vraiment simple, mais il y avait de quoi de vraiment beau. C'était très coloré, puis c'était des sujets super dark. Des bons acteurs aussi. C'était vraiment cool. J'hésitais entre ça, puis là, tu vois, je me rappelais pas du nom, mais tu l'as dit tantôt, que vous avez reçu, Étienne.
0: Ah, Étienne, La Grande Mascarade.
1: La Grande Mascarade aussi. Puis c'est drôle parce que... Peux-tu parler de ça aussi?
0: Ben oui, vas-y.
1: Mais c'est ça, c'était genre... je me suis fait inviter à ça, puis c'est comme un synopsis... deux garçons racontent l'histoire d'Harry Potter. Puis finalement, la pièce commence, puis genre, ils sont vraiment nuls à chier, puis ça se passe pas, puis ils brisent beaucoup le mur. Puis finalement, c'est ça, ça devient genre une histoire de deux gars qui ont perdu leur père. Puis là, moi, je suis un gars qui a perdu mon père, genre. Fait que là, j'étais assis dans la foule, genre, puis je suis comme, ah, OK, j'étais pas prêt à ça. Puis ça m'a vraiment fait du bien, en vrai. Ouais. C'est vraiment une bonne pièce.
2: Très cool.
0: On s'allume.
1: Fait que c'est ça, je voulais parler des deux.
0: Mais oui, on peut, tu sais, il y a un questionnaire, mais on peut toujours déroger de ça.
2: Absolument.
0: De
1: briser les règles.
0: Ouais, il n'y a pas de règles ici, quoi.
2: Sinon, l'album que tu mets quand tu as le Oxcord, tu nous as dit Heavy Metal de Cameron Winter. Pourquoi?
1: Oh oui, c'est tellement bon. C'est juste ça.
0: c'est juste
1: ouais. Bon. Non, mais c'est ma grosse découverte de l'année passée. Je suis vraiment pas original en disant ça. Là. Mais tu sais, lui et Guy, son groupe, genre, c'est comme mes passions ultimes. Puis ouais, c'était mon artiste le plus écouté l'an passé, c'était cet album-là. Puis deuxième plus écouté, c'était Guy. Puis cette année, ça va encore être ça. C'est vraiment... Je suis le genre d'humain aussi qui a vraiment un bug. Quand j'écoute de quoi, je l'écoute tout le temps. Quand j'étais petit, j'écoutais Kiss, puis j'écoutais Kiss tout le temps.
0: Et le Pirate des Caraïbes aussi.
1: Exact, ça venait ensemble en écoutant Detroit Rock City. Je regardais Jack Sparrow faire des pirouettes. Là. Puis, Heavy Metal, c'est génial. C'est genre un album bien écrit, bien senti. L'interprétation de Cameron Winter, je sais qu'il y en a beaucoup qui n'aiment pas. C'est très, il est très intense. Moi, ça me parle beaucoup. Puis les arrangements sont trop cool, je trouve. C'est comme simple, mais beau. Je trouve ça cool aussi parce que le gars... Il a fait un album full band, mais comme très épuré. Mais lui, il est au piano. Mm-hmm. Puis en tournée, il tourne seul au piano. Okay. C'est genre trop stylé.
0: Wow.
1: Recommandation. Et c'est vraiment... je me fais pas des amis quand je mets ça dans le Oxcord. Parce que c'est pas très road trip, là.
0: Oh non!
1: So sorry.
0: Ben, c'est correct. Tu sais, faut... Des fois...
2: Faut jaser ça un peu.
1: Ouais, oui, il faut bouger les affaires. Sinon, Black Country New Road, j'étais les voir il y a pas longtemps. Puis depuis, j'écoute tout le temps ça aussi.
0: Très cool. Et là, ta chanson de karaoké, on a parlé de son artiste tantôt.
1: C'est vrai, t'as raison.
0: Richard Séguin avec, dis-le-nous.
1: Journée d'Amérique. J'aime ça, j'attends tout le temps que tu le dis.
0: Mais c'est
1: Journée d'Amérique.
0: Oh yes.
1: Ça, c'est ma tune avec ma sœur. On chante tout le temps ça.
2: Quel bon choix.
1: Ouais. Mais là, il va falloir qu'on jazz encore, là, qu'on change les affaires. Il faut trouver une tune peut-être plus up, mais bonne tune.
0: Mais c'est quand même up.
2: Ouais, c'est très up.
1: Ouais.
2: Journée d'Amérique.
1: Ouais. Bon, mais tu sais, c'est ça, on voulait sortir des sentiers battus. Ouais, le tchat, là.
0: Mais là, je suis curieuse. Est-ce que t'as rencontré Charles Séguin à Petite-Vallée, I guess?
1: Je l'ai pas rencontré.
0: Non?
1: Moi, c'est ma mère qui l'a rencontré.
0: Okay.
1: Ma mère, elle avait, je sais pas si elle compte. Ben, I guess que oui, là. Tout le monde a eu un crush sur Richard Séguin.
0: C'est ça que j'allais dire.
1: Mais ma mère, elle a eu un crush sur Richard Séguin. Puis à un moment donné, ils ont juste échangé quelques mots sur le bord de la plage. Ma mère était comme, oh my fucking god. C'est trop bon.
2: Ça s'en est permis, ça, c'est
1: ouais, exact.
0: Le meilleur moment de ma vie.
1: Ouais. Mais non, je l'ai pas rencontré, moi, Richard Séguin.
0: Ah, ben là, parce que je me suis dit, imagine, tu sais, tu chantes ça. Genre, chanter une chanson karaoké avec l'artiste qui a fait de la chanson, ça doit être quand même. T'sais, le jour où Marie-Mé va être au karaoké puis chanter une chanson avec elle.
1: Ben là, mais si jamais Richard, tu entends ça, je t'invite à chanter Journée d'Amérique avec moi.
0: À Petite-Vallée.
1: Au Normandie. Ou à Petite-Vallée.
0: Ouais, au Normandie, Petite-Vallée, peu importe.
2: L'invitation
1: est
2: lancée.
1: Ouais, je vais me déplacer s'il faut, là, ça me dérange pas.
0: Parfait. Richard Séguin, celle-ci est pour toi.
2: Sinon, le livre que tu recommandes à tous tes amis, tu nous as dit Amiante.
0: Hashtag Ted Feld.
1: Ouais, hashtag Ted Feld. Ouais, ben c'est une de mes plus récentes lectures. J'ai trouvé ça vraiment bon. C'est vraiment une belle histoire. Moi, c'est sûr que c'est ça venant de là. Genre, tous les référents, je les trouve trop cool parce que c'est vraiment bien fait. Mais l'histoire est super belle. Pour vrai, là, c'est un peu, justement, un livre sur le fait de se découvrir un peu puis de découvrir qui on est puis de s'assumer là-dedans. Je trouve ça super beau. Le personnage est super le fun. C'est un drame, c'est triste, mais c'est aussi de la nostalgie parce que c'est l'enfance. C'est vraiment, vraiment bien écrit. Je trouve ça cool. Au début, j'étais pas sûr. J'étais comme, ah, puis là, finalement, j'ai beaucoup aimé. Sinon, je shout out aussi. J'ai beaucoup aimé Tout Théorie. Mm-hmm. Je sais pas si vous avez lu ça.
0: Ouais, je l'ai lu.
1: J'ai trouvé ça cool aussi.
0: C'est une histoire quand même. Ouais, c'est flyé.
1: Ouais, ouais.
0: C'est quand même, mais c'est ça. C'est, ça se passe dans la côte nord et tout. Puis là, au début, tu penses que c'est une belle petite histoire de pêche, de crustacés, puis de fruits de mer, tu sais, à la côte nord. Puis là, ça vire, là.
1: Ouais.
0: Spécial, mais c'est ça qui est le fun parce que tu t'attends pas à ça, puis des fois c'est cool. Tu sais, genre, moi je pensais que j'allais, parce que j'aime ça lire en voyage, fait que là je m'en allais dans le bas du fleuve, puis j'étais comme, bon, c'était pas la côte nord, mais je me dis, ça va me faire voyager en même temps. Puis oui, ça m'a fait voyager, mais comme.
1: Ouais, c'est flyé.
0: Je m'attendais pas à ça, puis c'est une super belle surprise.
1: Ouais.
2: Mais c'est le fun, ça, quand justement on est surpris par une histoire qui s'en va pas nécessairement où on pensait que ça allait aller. Ouais. Moi, j'aime ça.
1: Ben oui, mais vraiment. Moi, je parlais tantôt de la pièce de Étienne Loup, justement, mais même chose. Ouais, mais là je suis en train de lire son nouveau aussi qui est Porter le masque. C'est un peu en lien avec la COVID, mais pas tant que ça. Il y a comme un virus, mais au lieu d'être un virus COVID, c'est un virus où les gens perdent leur ponctuation de phrase.
0: Ah,
1: c'est vraiment flyé aussi. C'est vraiment flyé aussi.
2: Puis est-ce que ça se traduit justement dans comment c'est écrit ou...
1: Un peu, mais là je suis pas rendu loin encore. Ben je suis à peu près à moitié, puis je l'ai pas tant vu, mais il y a eu quelques moments où.
2: C'est bien
1: Me semble c'est ça. Mais c'est longtemps, il faudrait que je le continue. C'est longtemps que je l'ai lu.
0: Et c'est quoi ta série chouchou en tant qu'adulte?
1: Qu'est-ce que j'ai dit?
0: T'écris Ted Lasso, c'est cute.
1: Oui. Ouais, je savais pas trop. On dirait que j'écoute moins de séries de ce temps-ci.
0: Ben, t'es occupé, c'est
1: Je suis un monsieur occupé, moi.
0: Ah,
1: là.
0: Oui, là.
1: Non, mais j'aime vraiment ça. Encore une fois, c'est comme j'aime full ça. Puis c'est drôle, j'en parlais avec Claude qui fait mon son en tournée. Puis on était les deux, on était comme genre yo. C'est tellement sur papier, encore une fois, même chose, genre un synopsis qui me parle pas, tu sais, une équipe de soccer, alright, tu sais. Puis finalement, tu regardes ça, puis c'est tellement une série avec des belles valeurs, c'est tellement beau, puis il pourrait aller quelque part où genre, je sais pas, genre, il y a tout le temps des moments où t'as l'impression qu'il pourrait aller quelque part où le monde se pogne, puis tout, mais c'est tout le temps des gens très humains qui communiquent vraiment bien les choses, je trouve que c'est full bon et sain, en fait.
2: Je pense que la saison 4 va sortir bientôt aussi.
1: Ouais, je pense que ouais.
0: Stay tuned,
1: please.
0: Stay tuned. Puis en parlant de voyage et tout, la prochaine chanson, c'est comme mon album chouchou dernièrement, que j'ai vraiment hâte d'écouter quand on va faire de la route pour se rendre au Saguenay d'ailleurs. Et c'est Devant l'homme et le monde de Lisa Boulay.
1: Oh.

0: Et c'était Devant l'homme et le monde de Les Sœurs Boulay qui vient de leur album La mort des étoiles, sorti en 2019. C'est pas actuel, mais tu sais, à la boussole, nos coups de cœur, ça n'a pas besoin d'être toujours ancré dans le présent, on peut redécouvrir. Puis justement, La mort des étoiles, je l'avais découvert un peu 2019-2020 avec quelques chansons. Puis dernièrement, je suis allée à la librairie L'Échange sur Mont-Royal. Et maintenant, depuis ma nouvelle passion vinyle, je regarde les vinyles qui s'offrent et tout. Et il y avait celui des Sœurs Boulay usagés, fait qu'il coûtait vraiment moins cher. Puis j'étais comme ouh, ok, très cool, mais je connaissais pas toutes leurs tunes. Ouais. Et justement, en prenant le vinyle, je le faisais jouer chez nous, puis là j'ai découvert toutes leurs chansons puis tout cet album là puis j'ai vraiment trippé. C'est vraiment très, c'est doux, c'est beau, ça fait vraiment un petit bomb, ça fait très road trip air salin là, vraiment
1: absolument.
0: Puis je veux dire, les Sœurs Boulay ensemble, c'est magique,
1: les harmonies,
0: les harmonies, ouais. Puis tout. Fait que je recommande La mort des étoiles des Sœurs Boulay. Toi, Esther?
1: Moi, j'ai commencé la nouvelle saison de Plan B avec Pierre-François Legendre. Et c'est excellent. Honnêtement, ce qui est beau de cette série-là, c'est que chaque saison est indépendante des autres. Fait que si jamais vous avez pas vu les autres saisons d'avant, il y a pas de souci, vous pouvez quand même commencer avec la dernière. Puis vous pouvez laisser ça, les regarder pas dans l'ordre. Aussi, il paraîtrait que bon nombre de comédiens, moi j'ai su ça, veulent tellement être dans Plan B qu'ils appellent la production puis qu'ils sont comme, hey, moi je veux absolument jouer dans Plan B, blablabla. Je pense que tu sais, c'est une série qui a fait ses preuves, c'est une série qui est excellente de saison en saison, puis qui
0: c'est bon là, c'est
1: la réalisation est incroyable, les histoires sont toujours bonnes. Je pense que c'est comme une série qui est une valeur sûre, fait que vraiment
0: ça marche, tu sais, le concept a été repris aux au Canada anglais, je pense, fait que c'est un concept qui
1: puis là c'est la dernière et ultime saison, fait que manquez pas le bateau et...
0: Tout le monde va en parler.
1: Oui, absolument. Vous voulez pas vous faire spoiler, fait qu'il a commencé ça au plus vite.
0: Exactement. Toi, Marco, c'est quoi?
2: Plan B, il faut que j'écoute. Ça fait longtemps que j'écoute. Je veux écouter ça. Ça a l'air bon, là, en plus, avec Jean, là.
0: Avec Jean, on a parlé.
2: Puis Carlos Fréchette. Ouais. mais ouais, moi, je recommande. Je suis allé voir tantôt, ce soir, Héron, son spectacle. Puis je veux juste shout-out cet artiste-là qui a sorti un album vraiment incroyable. Incroyablement bon, mais aussi pertinent, je trouve, tu sais, d'amener de la musique trad, puis d'amener aussi des thématiques queer aussi dans un style de musique qui à la base est très genre
0: hétéronormatif.
2: Ouais, puis conservateur, tu sais. Donc je recommande ça. Puis là, c'est ça, c'est son spectacle qu'il lance à Montréal. Mise en scène par la gang de Pleurer dans la douche.
0: Ah!
2: Fait que c'est comme vraiment malade. Fait que
0: c'est Geneviève et Mélodie, je pense.
2: Je crois que c'est ça.
0: Ils vont sortir Bimbo Sanditaire d'aujourd'hui et Ciseau qui va reprendre à l'Espoir Hugo. J'ai tellement hâte.
2: Fort. C'est vraiment cool, c'est tout ça.
0: Ouais.
2: Puis ouais, le show Henri Héron, je veux dire, c'est de la musique, mais c'est aussi, j'imagine, du théâtre. J'ai hâte de voir. Mais il y a beaucoup de mise en scène, il y a des costumes, ça va être super vivant. Fait que je recommande aux gens d'écouter l'album et d'aller voir le concert quelque part au Québec.
0: Ouais.
1: Très belle recommandation.
0: J'adore.
1: Puis là, on est rendu au segment coffret culturel.
0: Yes.
1: Fait que on t'invite si jamais tu veux feuilleter les petites affaires.
2: Je vais avoir la surprise.
0: Yes, on aime les surprises.
1: Tu peux nous dire en temps réel là, s'il y a des affaires qui te parlent. Il y a de tout. Il y a des livres, des cassettes.
2: J'adore. Moi, j'ai... J'ai tout donné mes CD. Ah, ça, là, j'ai écouté ça, là.
0: C'est quoi? Half Moon Run?
2: Half Moon Run,
0: c'est mon album. The Sun Needs Me On.
2: Le Noël magique de Canal Famille. Ça, c'est dans mes peut-être. Ça fait Nalin classique. On veut écouter Daniel Bell. La face, c'est ça.
0: Daniel Bell, j'aime le...
2: Ouais, c'est son petit surnom que je donne. On est ben potes, c'est pas vrai. Billy Joel, j'ai failli nommer ça tantôt.
0: Ah, oui.
2: Pour les albums que mes parents faisaient jouer, là.
0: Ouais. Billy Joel, c'est un bon classique.
2: Sylvie, aussi.
0: Ouais.
2: Sylvie, je connais pas.
0: C'est plus.
1: Ouais, on a grandi avec ça dans le
0: temps. On a grandi avec ça. C'est qu'est-ce que t'as vu?
2: Grégo.
0: Oui!
2: Think of You, ça, c'est genre ma chanson.
1: Notre chanson de karaoké, mais à moi, je
2: Tellement bon choix.
0: Ouais.
2: Wow!
0: C'est dans un karaoké près de chez vous.
2: Yo, beau bonhomme là-dessus. Pour vrai, il était full jeune. Mais oui, Think of You, c'est genre trop bon. Ok, je vais peut-être y aller plus avec des livres parce que j'ai pas de lecteur CD.
0: Ouais, c'est.
2: Philippe Labarre, La vie en apnée. Est-ce que vous connaissez tout ça?
0: Il y en a que c'est nos invités qui nous ont amenés. Fait que je pense que Philippe Labarre, c'est Charles qui nous a amené ça, je pense?
1: Ouais, je pense que c'est Charles. C'est de la poésie.
0: J'ai-tu
2: ça, moi-même? Je me sens que oui. Enfin, yo, c'est tellement cool. What the fuck? C'est comme Noël.
0: Oui!
2: OK.
0: Fait que là, on te donne...
2: Fun. Ah, yo, ça, c'est cool. J'ai pas ça. Je vais prendre ça.
0: Tu vas prendre ça? C'est quoi?
2: Pause, bref, essai queer.
0: Yes. Cadeau de mon coloc Félix.
2: Yo, Félix, shout-out.
0: Shout-out, Félix.
2: Trop nice.
0: Merci. Puis là, toi, tu nous remets quoi dans le coffret culturel?
2: Oui, oui, oui. Moi, c'est ça. J'ai pas fait mes devoirs. Puis là, j'ai fait mes devoirs dans le métro en m'en venant. Ouais, j'ai comme, fuck.
0: C'est bien correct.
2: Fait que j'ai pris un livre que je me suis fait recommander chaudement par mon ami Anthony Caillouette, a.k.a. Léon Volta. Puis je me le suis acheté pour moi aussi.
0: Ah, c'est quoi?
2: Puis j'ai acheté Poudre à danser de Stéphane Lafleur, qui est un recueil de poésie de Stéphane Lafleur. Pour ceux qui ne connaissent pas Stéphane Lafleur, c'est aussi le chanteur de Avec Podcast.
0: Ah, c'est
2: un auteur formidable qui écrit entre autres pour Lou Adrian Cassidy aussi.
0: Waouh!
2: Fait que je vais donner ça.
1: Quel beau cadeau! Merci tellement!
2: Ben, merci à vous autres.
0: Puis merci d'être venu à l'émission. C'est toujours un plaisir. Puis au plaisir de te revoir dans un festival ou dans une tente.
2: Yo, maintenant qu'on se connaît en plus, ça va être chill. Ben,
0: J'aurai pas de surprise. C'est ça le truc. Vous pouvez toujours nous suivre sur tous nos réseaux sociaux. Donc, La Boussole Culturelle sur Facebook, Instagram, TikTok et Spotify. La semaine prochaine, on fait un spécial La Noce parce que nous, on va être sur la route. Fait qu'on l'a pris en registre. On va être déjà au show, d'ailleurs, le jeudi, le 2 juillet. Fait qu'on fait un spécial musical. On n'a pas d'invité. On fait juste parler des artistes qui seront présents.
1: Ouais.
0: Puis on va partager quelques anecdotes parce que moi, j'ai quelques noces derrière la cravate. Et je veux initier un peu Esther à sa première noce.
2: C'est ta première noce.
1: C'est ma première noce.
0: Fait qu'on va, on va faire ça. Ça va être vraiment le fun. Puis sur ça, je vous dis à la semaine prochaine.
1: Yay!
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